0: Anna Borges, bienvenue au micro de Un air de famille.
1: Bonjour.
0: Merci de votre présence régulière ici. Je rappelle que vous êtes formatrice à la transmission auprès des enfants et depuis quelques temps, vous nous parlez de communication au sein de la famille. Et lors de notre émission précédente, vous avez d'ailleurs commencé à nous parler de trois règles fondamentales dans le cadre d'un espace de parole. Donc vous nous avez d'abord parlé du message « je ». Et puis aujourd'hui, vous allez aborder une deuxième règle qui est celle de l'écoute.
1: Et oui, quand on parle d'espace de parole, on parle obligatoirement d'écoute. Parce que si la parole n'est pas entendue, si elle n'est pas valorisée, alors, vous savez, c'est les paroles qui sont emportées par le vent et ça veut tout dire, cette notion-là.
0: Et donc... Donc ça veut dire que l'écoute doit être active?
1: Alors oui, elle est active, cependant elle n'est pas considérée avec ce qu'on appelle ou ce que vous pouvez entendre par écoute active. Et là, c'est intéressant que vous le rebondissiez. Alors, en quoi est-elle active? Elle est active dans le fait que je me rends disponible à ce que dit l'autre. C'est-à-dire que j'essaye de faire taire en moi tous les bruits de mes préoccupations, de mes activités, de tout ce que j'ai encore à faire, etc., pour me placer vraiment en disponibilité face à l'autre et à ce qu'il est en train de me dire, de nous dire au sein de la famille. Donc ça, en effet, c'est être actif, contrairement à ce qu'on peut imaginer. Je décide de me taire et d'écouter. Voilà. Elle est active aussi dans le sens où je décide d'être bienveillant envers cette parole. Vous savez, un enfant, je prends le cas des enfants, parce que nous, les grands, les adultes, on ne fait que des choses intéressantes. On n'a que des pensées intéressantes et qui sauvent le monde. Tout le monde le sait. Donc, l'enfant, en revanche, ou l'adolescent, sont puérils, ils ont des leurs petits soucis, ils nous font sourire. Hein. Et parfois, on ne les considère pas avec beaucoup d'importance. Là, c'est ce qu'il va falloir montrer. C'est que lorsque votre enfant ou votre adolescent va vous parler d'une blessure, va vous parler de quelque chose qu'il a mal vécu, va vous parler de ses émotions, etc., de ses expériences de vie, eh bien, ce n'est pas à écouter avec condescendance. C'est à écouter comme une réalité qui est blessante pour lui. Et à partir de là, elle mérite qu'on s'y intéresse. Et elle mérite qu'on la regarde et qu'on l'écoute avec considération et donc avec bienveillance.
0: Est-ce que cette écoute nécessite forcément une réponse?
1: Alors justement pas. Et c'est là où elle n'est pas active. Parce que dans l'écoute active, tel que l'on peut le faire dans d'autres cadres, l'écoute active consiste à écouter quelqu'un et à lui renvoyer éventuellement une parole, une question, un mot qui l'aide à poursuivre et à creuser ce qu'il est en train de vous dire. Là, on est presque dans l'écoute un petit peu d'accompagnement psychologique. Hein. Même si des gens font de l'écoute active sans être des psychologues, mais ils ont été quand même formés à cela. Ici, ce n'est pas le cas. En effet, et c'est très important, on ne rebondit pas sur ce que dit l'autre. C'est-à-dire que dans cet espace de parole, l'autre dépose une parole et je n'interviens pas. Et ça, c'est assez difficile, croyez-moi. Je témoigne là de ma propre expérience, parce que quand on écoute l'autre, obligatoirement et immanquablement, on va avoir des mots, des conseils qui vont nous apparaître, des petites remarques. Et heureusement qu'il faut se taire, parce qu'autrement, il sortirait très vite. Mais c'est aussi l'avantage de ce groupe de parole. Parce que quand les gens comprennent, quand la famille, les enfants, les adultes, les parents comprennent qu'ils peuvent déposer quelque chose, sans avoir de commentaires, quel qu'il soit, à côté, c'est fichtrement reposant. Et donc, voilà en quoi consiste cette écoute. Manifester de l'intérêt, de la bienveillance, accueillir la parole pour ce qu'elle est, et sans être réactif à cette parole.
0: Est-ce qu'on peut considérer les effets que cela peut avoir, justement, sur l'enfant qui s'exprimera et qui bénéficiera d'une écoute telle que vous venez de nous la décrire?
1: Alors, vous avez dit le bénéfice pour l'enfant, certes pour l'enfant, mais pour tout le monde, pour l'adulte aussi. Pour avoir rencontré beaucoup de gens qui vivent ces groupes de parole, même des fois au sein de l'entreprise ou au sein d'une équipe de travail, par exemple, eh bien, ce qui est formidable chez eux, c'est d'entendre le bonheur qu'ils ont à déposer quelque chose. Simplement comme... Vous savez, on porte tous des gros bagages, des inquiétudes, des soucis. Parfois, on ne peut rien y faire et on le sait nous-mêmes. On ne peut rien y changer. Mais juste de pouvoir le dire. Juste des fois de dire « je suis fatiguée de telle situation. Je me sens si triste pour telle ou telle chose. J'ai une telle joie pour telle autre. » C'est comme ça, point à la ligne. On ne peut rien y faire. L'enfant peut comprendre qu'on ne peut rien changer à cette situation. Mais il se sent entendu. Et puis surtout, ça devient une réalité pour tous.
0: Anna Borge, merci beaucoup pour ce que vous nous avez apporté aujourd'hui dans cette émission. Un air de famille. On se retrouvera bientôt pour poursuivre justement la troisième règle de cet espace de parole au sein de la famille. Merci, au revoir.
1: Merci, à bientôt.
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1: Priscilla, comment ce thème a résonné dans ton quotidien? Qu'est-ce que tu as envie de nous partager dans cette chronique, le clin d'œil?
2: Alors du coup, c'est un petit témoignage personnel que j'ai vécu avec le Seigneur ces 8 derniers mois. Donc, comme je suis arrivée dans la région depuis très peu, de temps.
1: Ouais. Ça fait 8 mois du coup.
2: Ouais, 8 mois,
1: et c'est exactement ça. Et tu viens d'où à la base?
2: Je viens de la région parisienne.
1: Ça te change du coup?
2: Ça me change et ça me fait beaucoup de bien d'être ici maintenant.
3: D'ailleurs, on profite pour saluer tous nos auditeurs qui sont à Paris et qui nous entendent.
1: On vous salue. Carrément.
2: Et donc du coup? Donc du coup, qui dit nouvelle région, il fallait que je trouve un emploi. Et donc, du coup, j'ai commencé à faire un sujet de prière par rapport à ça. Le Seigneur, il a répondu. Merci Seigneur, il a répondu. Mais il n'a pas répondu par rapport à ce que je voulais, mais ce dont j'avais besoin. Et du coup, moi, le bonheur que j'ai pu prendre de cette expérience, c'est vraiment que même si ce n'était pas ce que je voulais, le Seigneur, il a vu même au-delà de mes espérances parce qu'il m'a accordé des grâces autour de ce travail que j'ai commencé, auquel je ne m'attendais vraiment pas. Donc, je suis venue dans la région, premièrement, pour le cadre, le paysage. Et tous les matins, j'ai la chance d'avoir un lever de soleil. J'ai vu sur les montagnes de mon bureau. Quand je rentre, j'ai le coucher de soleil. Et franchement, c'est incroyable. Enfin, je vois vraiment la main de Dieu, en fait. Chaque fois, j'ai un petit clin d'œil. J'ai un petit clin d'œil par rapport aux compétences que j'ai pu développer aussi dans mon travail maintenant, des compétences que j'avais jamais acquises durant mes dernières expériences. Là, j'ai développé des nouvelles compétences et je sais que tout ce que le Seigneur m'accorde, et je sais que ça va pouvoir me servir pour mes prochaines étapes.
1: J'ai l'impression que ce que tu es en train d'introduire, c'est l'idée de regard. Quel regard je pose sur ce que je vis? Comment j'inclus Dieu dans ces décisions, ce cheminement? Et puis, tu vois, tu parlais de « Oh, tous les jours, je me réveille avec un coucher de soleil sur les montagnes. » Moi, j'ai eu ça toute ma vie. Peut-être que pour moi, je le vois plus comme un bienfait.
2: C'est vrai.
1: Et que c'est peut-être aussi, finalement, est-ce qu'on a les yeux bien affûtés pour voir ce que Dieu met dans notre vie. Merci beaucoup pour ce petit clin d'œil. C'est une première porte ouverte dans cette réflexion. On va continuer à cheminer ensemble.
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2: Bienvenue à notre post-it. Est-ce que c'est facile de servir les autres? Alors cette question t'interpelle, il faut écouter ce post-it jusqu'à la fin. Aujourd'hui, on a un texte qui se trouve en Luc, chapitre 12 et le verset 37. Il nous dit comme ça. Heureux ce serviteur que le maître, à son arrivée, trouvera éveillé. Je vous le déclare, c'est la vérité. Il attachera sa ceinture, les fera prendre place à la table et viendra les servir. On a ici une parabole qui met en scène une situation qui est difficile pour nous de comprendre. Mais je vais essayer de vous expliquer. Il y a un maître qui est parti pour les noces. À l'époque, le marié devrait aller chercher sa mariée à la maison de son beau-père. Et quand il arrivait, ça serait bien que ses serviteurs soient éveillés pour les recevoir et donner à manger à tout le monde. Mais dans cette parabole, comme Jésus aime bien faire, on voit que la fin, c'est un peu différente. On s'attend à quelque chose quand on commence à écouter le début de l'histoire, mais quand on arrive à la fin de l'histoire, alors on ne comprend plus rien. Parce que dans l'histoire de cette parabole, ce n'est pas les serviteurs éveillés qui vont servir le maître, c'est justement le contraire. Si le maître, lorsqu'il arrive, il trouve ses serviteurs éveillés, alors lui-même va servir ses serviteurs. Qu'est-ce que le Seigneur essaye de nous enseigner avec cette parabole? Je pense, en tout cas pour moi, trois choses qu'on peut trouver là-dedans. La première, c'est que la meilleure façon de rester spirituellement éveillé, c'est de servir Dieu. Si tu veux vraiment rester connecté à Dieu et tu veux ressembler à ces personnes que la Bible nous décrit comme des personnes qui sont bien éveillées devant l'Éternel, alors la meilleure façon qu'on peut faire pour vivre ça, c'est de les servir. Deuxièmement, Dieu veut nous servir aussi. Intéressant, notre Dieu, ce n'est pas quelqu'un qui est dans un trône loin et qui attend juste que ses esclaves s'approchent pour le servir. Lui-même, il met la main à la pâte et il se met dans une position aussi de service envers nous. On va voir ça avec le ministère de Jésus, mais aussi avec tous les ministères que Dieu il a eu auprès de nous depuis qu'on est apparu sur cette terre. Et troisièmement, pour rester éveillé, il faut qu'on soit au service. Et c'est notre Dieu, même s'il est Dieu, il est au service de chacun de nous. Alors qui es-tu pour ne pas servir ton prochain? Je te laisse cette question pour réfléchir aujourd'hui.
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0: soir. Nous sommes sortis pendant toute une journée, une quarantaine de minutes de Marseille. On a prié pour que le Saint-Esprit vienne en nous. Et c'est là que j'ai vraiment senti quelque chose d'extraordinaire. Je me suis dit, bon, alors là, soit je suis bourré, soit c'est le Saint-Esprit. Et je n'étais pas bourré, hein. Je n'avais pas bu. Et ça a été le moment où je me suis dit, je veux me faire baptiser.
1: C'est à l'occasion d'un parcours alpha que le jeune Patrick Poulsfort a vécu une expérience spirituelle renversante. Bonjour, bienvenue dans C'est vous l'histoire. Les parcours alpha sont ces lieux d'échanges conviviaux ouverts à tous ceux qui s'interrogent sur le sens de la vie, les relations, Dieu et la foi chrétienne. Notre invité a eu l'occasion d'y participer avec ses questions et sa curiosité. Il est interrogé à Marseille par notre journaliste François Sergi.
2: Patrick Poulsfort, bonjour.
0: Bonjour.
2: Je vois là affiché jeune ambassadeur, office franco-allemand pour la jeunesse.
0: C'est ça, oui. Hein?
2: Franco-allemand, donc vous maîtrisez admirablement bien le français alors que vous n'avez qu'une vingtaine d'années.
0: Admirablement, oui, ça se discute, mais je parle assez bien maintenant après toute une année que j'ai passée à Marseille dans le cadre du service civique. Ça veut dire que je me suis engagée pendant 12 mois dans une association franco-allemande.
2: Et de quelle région d'Allemagne vous venez ?
0: Je viens de la ville de Hambourg, donc c'est vraiment la région la plus au nord, à côté du Danemark.
2: C'est ici, dans la grande ville de Marseille, que vous êtes fraîchement converti, tourné vers le Seigneur et récemment baptisé. Hein?
0: C'est vrai, fraîchement converti, tout ça est vrai. Avant, lorsque j'habitais encore en Allemagne, je prenais des sentiers différents qui ne m'ont pas mené jusqu'au Seigneur. L'ultime chemin, je l'ai trouvé à Marseille.
2: C'est quoi ces chemins différents que vous avez menés avant cela ?
0: Dans la crèche en Allemagne, il est normal qu'une fois par semaine, le pasteur vienne. C'est normal dans ma région où il y a beaucoup de protestants. Le pasteur vient donc pour chanter avec les enfants. Et moi, ça s'est gravé dans ma mémoire. Mais après, comme dans ma famille, personne n'est croyant. On n'a jamais parlé de religion à la maison. Donc je n'ai pas fait ma confirmation, rien de tout. Mais voilà, ce souvenir du pasteur qui chante avec les enfants.
2: Ça vous avait marqué.
0: Ça m'a marqué. Oui. Et jusqu'aujourd'hui, j'ai retenu les paroles des chansons, des cantiques qu'on a chantés. Ça date quand même d'il y a 15 ans.
2: Je le disais donc, c'est à Marseille, dans une paroisse protestante, au cours d'un parcours alpha, que vous allez faire le pas de la foi. Quel a été le déclic ? Pourquoi ?
0: En octobre 2015, quand j'ai déménagé à Marseille, un jour, par hasard, hein, j'ai rencontré une femme allemande qui est justement membre de cette paroisse dans un restaurant syrien. Je l'ai rencontrée et il n'y avait plus qu'une seule place et elle était en train de chercher une place et je lui ai proposé de s'asseoir à mes côtés. C'est comme ça qu'on a fait connaissance. On a très vite compris qu'on était tous les deux allemands et on a commencé à se parler en allemand. Et elle m'a beaucoup parlé de sa foi. Et moi, je me suis dit, tiens, c'est très intéressant parce que ces derniers mois, après mon baccalauréat, j'ai commencé à réfléchir beaucoup sur mon avenir. Et j'ai aussi pensé à Dieu. J'avais juste ce mot Dieu qui est apparu plusieurs fois par jour dans mon esprit. Et là, je me suis dit, tiens, c'est intéressant. J'ai envie que cette femme, Ute, c'est ça son prénom, qu'elle m'initie un peu à tout ça.
2: Donc vous ne saviez rien en fait du christianisme, bien que vous ayez eu des cours de religion, mais en gros, pour vous, c'était quoi le christianisme ou la foi chrétienne ?
0: Le christianisme, ça se limitait à l'amour du prochain. Ça c'est tout.
2: C'est déjà pas mal. Hein.
0: Mais par contre, j'avais plein de préjugés. Je croyais que tout ça est un peu sombre. Aller à l'église, ça veut dire que tout est sombre et froid et sévère. Et j'ai été très, très agréablement surpris en faisant le parcours alpha que tout ça n'est pas forcément vrai.
2: Oui, parce que ça se passe autour de repas en particulier.
0: Voilà, on nourrit son corps et on nourrit sa foi aussi. Être avec des jeunes personnes qui sont elles aussi à la recherche, à la quête de leur foi, ça m'a beaucoup aidée parce que j'ai vu que je n'étais pas le seul Et ça m'a beaucoup aidé, oui.
2: Et pendant ce parcours, il y a eu un moment particulier où vous avez senti que là, oui, il fallait choisir Jésus-Christ.
0: Oui, il y a eu un moment comme ça, très spécial, parce qu'une fois, nous sommes sortis pendant toute une journée dans une monastère, je crois, à une quarantaine de minutes de Marseille. On a passé toute la journée là-bas, on a prié tous ensemble. On a prié pour que le Saint-Esprit vienne en nous. Et c'est là que j'ai vraiment senti quelque chose d'extraordinaire. Je l'ai senti, je me suis dit, bon, alors là, soit je suis bourré, soit c'est le Saint-Esprit. Et je n'étais pas bourré, hein. Je n'avais pas bu. Donc c'est, pour moi, il a été clair, c'est le Saint-Esprit qui vienne en moi. Et ça a été un sentiment indescriptiblement beau. Et ça a été le moment où je me suis dit, ça y est, je veux me faire baptiser.
2: Vous aimez beaucoup France Gall?
0: C'est vrai.
2: Votre chanteuse préférée, c'est ça?
0: C'est ma chanteuse préférée, c'est une personne, un personnage très important pour ma vie, parce que je ne parlais pas toujours le français. C'est avec la musique de France Gall que j'ai...
2: Vous avez appris le français?
0: C'est ça, voilà. Il y a 5 ans, j'ai commencé à apprendre le français. Au début, on m'a obligée au collège d'apprendre le français, et j'étais vraiment très, très, très, très mal. Je n'aimais pas. Mais après une année de français, j'avais vraiment la pire note qu'on puisse avoir. J'ai fait la connaissance de France Gall, enfin, à la télé, j'ai vu France Gall, et je suis tombé amoureux de son charme et de sa musique.
2: Plus haut que moi, c'est donc une des chansons que vous aimez beaucoup et que vous reliez en fait à Jésus-Christ, au Seigneur. Pourquoi ?
0: C'est vrai, parce que dans les paroles de cette chanson, elle dit « Un signe de toi, je viens, me voilà, emporte-moi, la vie, montre-la-moi. » Et moi, c'est justement la sensation que j'ai en ce moment, parce que je suis en train de faire mes premiers pas dans le christianisme. Et un signe de Jésus, ici à Marseille, a suffi pour que je vienne vers lui, et je demande à lui, au Seigneur et au Saint-Esprit, de m'emporter, de me montrer la vie.
2: Pour vous, l'évangile, c'est quoi, Patrick Pulsfort?
0: Pour moi, l'évangile, c'est de savoir que je mène une vie sans crainte.
2: Vous avez été dans la crainte?
0: Je ne dirais pas que je me suis levé tous les matins et que j'avais une peur incroyable. Mais je n'avais pas ce savoir. Je n'étais pas sûr que le mal que je faisais ou que j'avais certainement fait dans ma vie précédente, que tout ça était pardonné. Donc maintenant, savoir qu'il y a ce pardon du mal, ce pardon du péché et cette possibilité magnifique de rejoindre le royaume de Dieu, ça m'enchante.
2: Confession de foi que vous avez donnée à l'occasion de votre baptême et auquel vous faites référence à la chanson de France Gall, et surtout ne ris pas de moi. Oui. Pourquoi est-ce que vous reliez ça à votre vie privée? Ça veut dire quoi? On se moquait de vous?
0: C'est assez simple, parce qu'en Allemagne, comme je viens d'une famille où on n'a jamais parlé de religion et je n'avais aucun ami croyant, même si j'avais beaucoup d'amis qui ont fait leur confirmation, ils ont fait ça que pour des raisons traditionnelles. Ils ont fait ça parce qu'ils recevaient de l'argent. Et moi, ça m'a répugné. Et du coup, le fait d'aller dans une paroisse protestante à Marseille, le fait de dire aux paroissiens, voilà, maintenant je veux me faire baptiser, j'avais un peu de gêne. Je n'ai pas osé tout de suite le dire que je veux me faire baptiser, parce que je me suis dit, bon, il trouve ça peut-être un peu prétentieux, hein. Ça fait que 3 mois qu'il est avec nous et maintenant il demande le baptême. Mais c'est en passant de plus en plus de temps avec eux que j'ai compris qu'ils ne se moquaient pas du tout de moi. Au contraire, ils étaient très heureux d'aller ce chemin en communion fraternelle avec moi. Et du coup, cet extrait des paroles de sa chanson « Plus haut que moi », surtout ne ris pas de moi, c'était quand même important pour moi, parce qu'il m'a fallu comprendre que dans une paroisse protestante, on va main dans la main, ensemble, de façon fraternelle, et que personne ne se moque de moi.
2: Un dernier mot à cet entretien, en référence une fois encore à l'anniversaire de la Réforme et à Luther. Pour vous, le message de la Réforme, le message du protestantisme, c'est quoi ?
0: Oh là là, pour moi, en tant que jeune chrétien, c'est dur de répondre à une telle question. Pour moi, la Réforme de Luther et tout ça, pour moi, c'est le fait de... Il n'y a pas besoin d'une personne tiers pour que je puisse avoir un contact avec Jésus lui-même, ou avec le Seigneur. Moi, j'appelle Jésus moi-même, et ça suffit pour que je puisse être en contact avec lui. Ça aide beaucoup, et ça fait du bien. Voilà, c'est ça peut-être le message.
2: Merci Patrick.
0: Je vous en prie.
1: Le message de la Réforme pour notre invité, c'est la bonne nouvelle d'un accès direct à Dieu. Pas besoin d'un prêtre ou d'un pasteur. Cela dit, bien sûr, Dieu peut se servir d'un prochain et pourquoi pas d'un homme de Dieu, comme on dit. Mais celui-ci n'a pas l'exclusivité ou le contrôle de la relation à Dieu.

0: Alors, salut.
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1: On dit souvent que les hommes et les femmes viennent de deux planètes différentes, mais est-ce vraiment le cas ou est-ce qu'on exagère un peu? Alors dans cette mini-série consacrée au couple, on essaie de mieux comprendre ce qui nous rapproche et ce qui nous distingue aussi. Et aujourd'hui, eh bien, on va remonter à l'enfance. Bonjour Éléonore Tarlet.
2: Bonjour Oscar.
1: Merci d'être avec nous pour cette émission Petit sujet psychologique. Et donc vous allez nous aider à démêler le vrai du faux, hein? Alors donc, parlez-nous de ces différences entre hommes et femmes, et notamment de ce qui se joue à l'enfance, et je crois que les 5 premières années sont primordiales en réalité.
2: Oui, alors au cours des 5 premières années, l'enfant, il va apprendre vraiment énormément. Il a une capacité d'intégration, de digestion, d'apprentissage qui est décuplée. Et là, donc, pour reprendre un peu les chroniques d'avant, on a vu que le développement du cerveau, il était guidé par les gènes, mais il était sculpté par l'expérience. Et notamment, on a vu l'importance du jeu. Alors, on va travailler avec 3 hypothèses empiriques, hein, ou du, je sais pas, hein, le bon sens qui a observé ça pendant des années. Les anciens nous disaient, par exemple, les garçons sont bagarreurs, les filles sont plus chippies.
1: Oui.
2: Ils nous disaient aussi, les filles savent anticiper, les garçons, ils font tout à la dernière minute. On nous disait aussi, les filles, elles aiment plutôt les histoires d'amour, les romans à l'eau de rose, et puis les garçons, ils aiment les histoires de chevaliers, ils sont plus bagarreurs.
1: Et alors donc, si on reprend ces hypothèses notamment, commençons par la première, comme quoi les garçons sont plus bagarreurs et les filles sont plutôt chippies. Qu'est-ce que nous dit la science là-dessus?
2: Voilà, la science, donc c'est intéressant, les études ont montré qu'il y a un peu une augmentée d'agressivité physique chez le tout petit, qui va augmenter entre 1, 2 et 3 ans. Vous savez, ils se mordent, ils se frappent, et ça va diminuer après 3 ans. Sauf si il y a des contextes, effectivement, avec de la violence dans les familles ou avec des traumas, voilà. Donc là, c'est autre chose. Mais globalement, les moyennes, c'est ça. Après 4 ans, ce qu'on observe, c'est que le garçon, il va exprimer son agressivité avec plutôt de la violence physique. Alors que les filles, c'est plutôt une agressivité psychologique. C'est en ça qu'on dit un peu chippie, quoi.
1: Ouais,
2: c'est
1: d'accord.
2: Coquine. Voilà. Donc les filles, elles vont plutôt exclure les copines, trahir la confiance, divulguer des secrets, un peu encourager d'autres à ne pas aimer une fille. Alors que lui, le garçon, il va plutôt se bagarrer, donner des coups de pied, pousser, frapper. Donc ça, c'est les choses qu'on observe effectivement au niveau des études.
1: Et alors, est-ce que la science est capable de voir comment ça se passe dans le cerveau, justement?
2: Donc, au niveau du cerveau, effectivement, on observe des différences, surtout au niveau de l'amygdale et du cerveau limbique. C'est-à-dire que l'amygdale, le cerveau limbique, on parle aussi du cerveau des émotions, ils veulent se développer plus rapidement que les garçons. Donc, cette capacité à gérer sa violence ou à exprimer ses émotions, elle va être retardée chez le petit garçon. Donc ça pourrait expliquer que le petit garçon, il reste un peu plus bagarreur et que la petite fille, elle a plus de capacité à repérer son émotion et à en parler. Donc c'est ce qui fait aussi qu'elle va apprendre à gérer ses conflits de cette façon, avec plutôt le côté psychologique, alors que le garçon, il apprend à gérer ses conflits de façon plus frontale et plus physique.
1: Et alors la deuxième hypothèse, comme quoi les filles anticipent plus et que les garçons font tout à la dernière minute,
2: voilà.
1: Elle se vérifie aussi au niveau scientifique.
2: Et ça se vérifie aussi. Alors, globalement, je rappelle quand même qu'un enfant qui anticipe, soit c'est parce qu'il a un trait de caractère plutôt consciencieux, mais ça peut être aussi parce qu'il est angoissé. Donc, c'est pas normal qu'un enfant, par exemple, développe des TOC ou anticipe de trop. Mais ce qu'on observe, c'est que les filles, elles sont plus consciencieuses. Alors, évidemment, il y a une variable, mais les psychologues observent ces différences, notamment dans l'assiduité, la maîtrise de soi, le sens des responsabilités. Alors, ce qu'on observe, c'est que pour anticiper, il faut avoir acquis quand même une bonne notion de temps. Et les garçons, ils ont environ 1 an de retard pour développer cette capacité qui va se lisser vers 6 ans.
1: Et ça se joue à quel niveau dans le cerveau, ce retard dont vous parlez là?
2: Oui, alors c'est les circuits, effectivement, les zones et les circuits qui sont sollicités vont différer entre les garçons et les filles. Et cette capacité à anticiper des filles a un fondement biologique. Alors, ensuite, on a la troisième hypothèse, si oui. J'ai encore quelques minutes.
1: Alors, celle qui dit que les filles aiment les histoires d'amour et que les garçons aiment plutôt les histoires de chevaliers.
2: Voilà. Alors, les psychologues ont observé les récits des petits garçons et des petites filles.
1: Ouais.
2: Et les petits garçons, ils vont plus parler, ils vont raconter des choses plus dures, pleines d'action, alors que les petites filles vont être dans des attitudes compatissantes. Alors, à noter quand même que les récits qui mettent l'accent sur la vulnérabilité, la peur, la tristesse vont être identiques. Les filles vont utiliser plus de mots exprimant des émotions pour parler d'événements effrayants, donc on utilise plus de mots, et les garçons, ils vont un peu nier, ressentir de la peur. Alors, soit nier, soit ils ne se rendent pas compte qu'ils ressentent, soit ils ne la ressentent pas de la même façon que les filles.
1: Oui, c'est pas juste une question pour faire « je suis un costaud et je n'ai pas peur », c'est pas que ça.
2: Ça n'est pas que ça, c'est ça qui est intéressant, effectivement. Alors, si je reviens à l'époque du mammouth, ça peut s'expliquer, parce que si le petit garçon ou l'homme, il anticipe de trop en disant « attends, mais si j'y vais puis que je me blesse, bah après je pourrais plus retourner à la chasse au mammouth, puis je vais plus pouvoir prendre soin de toi », puis... Bon, ça est plutôt la femme qui dit « attends mon chéri, tu vas te blesser, n'y va pas », alors que l'homme, il fonce, il a moins peur. Donc ça, c'est vrai que dans le couple, on l'observe souvent, la femme qui dit « bah tu vois, je te l'avais dit hein, que t'allais te blesser, je te l'avais dit que tu te mettais en danger ». Donc les femmes anticipent un peu plus, mais c'est aussi lié à leur cerveau d'empathie, à prendre soin de l'autre. Par exemple, un enfant qui sort, s'il n'a pas ses gants, son bonnet, elle va pouvoir anticiper ça. Donc on est complémentaires.
1: Alors donc on voit, Éléonore Tarlé, parce que nous arrivons à la fin de notre émission, que derrière ces idées qu'on pourrait qualifier un peu de caricaturales, avec le garçon est comme ceci et les filles sont comme cela, il y a aussi du vrai, et que c'est même vérifiable par la science, et que cela nous aide à mieux comprendre comment fonctionnent justement l'homme et la femme, parce que plus tard, quand ils se retrouvent dans un couple, bah, faut réussir à le faire fonctionner, ce couple, avec ses différences.
2: Tout à fait, en se comprenant mieux, une fois qu'on a le mode d'emploi, c'est plus facile de plus braquer contre son homme qui anticipe pas assez, ou qui fait la dernière minute, parce qu'on le comprend mieux, on sait qu'il n'a pas le même logiciel que nous, ça aide à apaiser les conflits.
1: Merci beaucoup Éléonore Tarlé, et nous continuerons sur cette thématique lors de notre prochain rendez-vous. À très vite, au revoir.
2: À très vite, au revoir.
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1: À Compan, en Seine-et-Marne, vendredi 9 octobre, la formation Gospel Church, emmenée par Fabrice Claire, Céline Languedoc, Judith Flessel-Toto et bien d'autres, sera en concert à l'église Notre-Dame de l'Assomption de Compan à 20h30. Vous pourrez les retrouver le 24 octobre à Lille. À Épinay-sur-Seine, samedi 10 octobre, une soirée pour redécouvrir ou découvrir des artistes gospel confirmés et révéler de nouveaux talents. Et si c'était ton tour de monter sur scène? Le 10 octobre, on se retrouve à Épinay-sur-Seine, espace Loin Devant, en guest King David, au platine Pierrot Batterie pour une gospel party, samedi 10 octobre de 18h à 23h et c'est gratuit. À Conéré, proche de Le Mans, samedi 10 octobre, sous la direction de Malik Young, chef de chœur du Gospel pour 100 voix, la chorale Archange Gospel donnera un concert à 20h30 dans la salle La Passerelle à Conéré. À La Rochette, près de Melun, samedi 10 et dimanche 11 octobre, Gospel Family organise une masterclass exceptionnelle et gratuite, ouverte à tous, avec Pascal Oreca, directeur musical de la formation Gospel Philharmonique Experience, et Chabi, interprète et coach vocal finaliste de The Voice dans l'équipe de Florent Pagny. Information au 06 88 09 51 21 gospelfamily94.com. À Gap, le dimanche 11 octobre, à l'occasion de la 15e fête du Gospel au théâtre La Passerelle, dirigé par Didier Liken, un chœur éphémère de 100 choristes va vous offrir un moment inoubliable à partir de 18h. Venez taper des mains, chanter, vibrer, sourire et partager une ambiance chaleureuse où la musique rassemble et fait danser les chœurs. Dimanche 11 octobre à 18h, théâtre La Passerelle à Gap. 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
1: La Bible aux mille visages. Éric Denimal, bonjour.
2: Bonjour.
1: J'ai le plaisir de vous recevoir pour toute une série d'émissions consacrées à la découverte de la Bible. Alors, nous avons pris comme base d'entretien, lorsque je vous ai invité la première fois, le livre que vous avez conçu, qui s'appelle La Bible illustrée, La Bible pour les nuls, et puis il y a eu sa version également, La Bible illustrée pour les nuls, qui aujourd'hui remporte beaucoup de succès, parce que cela met la Bible à la portée de tous ceux qui, croyants ou incroyants, veulent la connaître à l'intérieur. On va y retrouver des éléments qui sont tout simplement des éléments d'explication de ce que ce livre a pu être au travers des âges. Aujourd'hui, nous allons parler d'un personnage qui est familier à beaucoup de nos auditeurs, croyants ou pas. Abraham, le père des croyants, rassemble trois religions, par ordre chronologique, judaïsme, christianisme et islam. Mais qui est vraiment Abraham ?
2: Alors là, c'est une bonne question. Abraham est un personnage assez extraordinaire. Encore une fois, on doit dire que si la Bible ne parlait pas d'Abraham, on ne le connaîtrait pas. Alors qu'il est à la base des trois religions monothéistes importantes du monde, vous le rappeliez. Abraham est un personnage qui sort de l'anonymat, en quelque sorte, comme il sort de son pays. On ne sait pas grand chose de lui. On a un petit peu quelques informations. On sait qu'il vient de Mésopotamie. On sait donc là, c'est intéressant quand même parce que c'est la base de la civilisation, hein, entre le Tigre et l'Euphrate. Donc il vient de cette région là, de la même région où l'on situe un petit peu le jardin. Donc tout commence un peu
1: le jardin d'Éden,
2: lui aussi entre le Tigre et l'Euphrate, et puis ce personnage qui n'est pas a priori juif au départ, il survient là. Il faut rappeler peut-être que les Sémites sont les descendants d'un des fils de Noé, qui s'appelait Sem, et on ne sait pas exactement où Sem est allé s'épandre et se répandre. Donc on ne sait pas exactement. Ce qu'il est clair en tout cas, c'est que Abraham a une perception de Dieu. Du Dieu unique, ce qui n'est pas nécessairement une perception générale. On est beaucoup plus... comment dire, polythéiste que monothéiste en ce temps-là. Et donc Abraham va un jour, c'est le texte biblique qui nous le dit, va un jour entendre une parole de ce Dieu auquel il croit ou dont il a un peu l'intuition. Son père était lui-même croyant, semble-t-il. Cette parole lui dit « Va, sors de ton pays et va là où je te conduirai. » Et le texte dit « Et Abraham partit sans savoir où il allait. » Et c'est très intéressant de noter que ce n'est pas simplement un ordre de mission une consigne de mise en route. C'est beaucoup plus que ça. C'est pas simplement va, quitte ton pays. C'est va hors de toi-même. Le texte dit va beaucoup plus loin. Le texte hébreu va pas simplement pour dire va, déménage. Va hors de toi-même. Va ailleurs, mais l'ailleurs en sortant de soi, en sortant de tout, en ayant une nouvelle vie, mais une nouvelle vie qui va être effectivement une vie de déplacement, et même une vie de nomade.
1: Est-ce que ça signifie dans ce cas-là Dieu lui demande, d'après ce texte, en tout cas de la Bible, une rupture d'avec toutes ses habitudes,
2: oui,
1: ses croyances, ses pensées?
2: Tout à fait.
1: C'est brutal.
2: C'est assez brutal, et c'est assez déstabilisant. Et c'est la raison pour laquelle, quand le texte dit « Et Abraham partit sans savoir où il allait », c'est pas simplement je ne sais pas où je vais camper ce soir. Je perds mes repères, je perds mes traces, je perds tout. Je m'en vais, bon, je m'en vais pas nécessairement tout seul, c'est-à-dire que je m'en vais avec ma famille, enfin, qui est assez limitée, puisqu'il a une femme, il a des serviteurs, il s'en va comme nomade. Il va prendre quelques éléments de sa famille, il va prendre un neveu avec lui, dont on reparlera pas mal, puisqu'il s'agit de Lot. Mais il s'en va plus qu'à l'aventure. Il s'en va vraiment en nomade. mais en nomade aussi bien physique que spirituel. Il va vraiment aller à la découverte de lui-même et à la découverte du Dieu dont il pressent quelque chose. Et c'est assez intéressant ça, parce que il me semble que nous avons là un indice sur finalement c'est quoi la vraie foi et c'est quoi le vrai croyant. Le vrai croyant s'en va en faisant totalement confiance, en ne sachant pas, en perdant tous ses repères et en passant plus de temps à se déconstruire qu'à se construire, en passant plus de temps en nomade qu'en enracinement. Et c'est intéressant de voir que finalement, Abraham sera donc le père des croyants, notamment des juifs. Les juifs qui seront finalement eux-mêmes nomades en permanence jusqu'à aujourd'hui. C'est-à-dire que va, je te donnerai une terre, mais finalement cette terre elle est toujours promise. Elle n'est jamais vraiment acquise. Et encore aujourd'hui, on doit encore se battre pour avoir un bout de terre, pour pouvoir s'installer, se désinstaller, se recommencer, etc. C'est assez intéressant de voir cet aspect nomade. Et cet aspect nomade, on va le retrouver de façon plus globale aussi, en tant que dans le christianisme, à savoir va, allez. Allez de par le monde, ne vous installez pas, ne vous installez finalement jamais. Dès que vous vous installez, dès que vous vous sédentarisez, vous allez perdre la foi. Alors, vous allez vous mettre à construire et finalement vous allez encore construire des tours de Babel, y compris l'Église. L'Église peut être une tour de Babel qui s'édifie...
1: À partir du moment où elle s'instrumentalise.
2: À partir du moment où elle se fige, où elle s'installe dans une institution, où finalement elle va construire des schémas de pensée, alors qu'il faut toujours sortir de soi, il faut toujours sortir de sa terre, il faut toujours sortir de ses certitudes, pour vivre la véritable confiance et la véritable foi et la véritable dépendance. Cette dimension de dépendance de Dieu.
1: Éric Denimal, c'est un paradoxe, parce que finalement, dès le départ, vous nous mettez les choses bien au clair. Abraham a été finalement celui, le père de tous les croyants, celui qui nous montre l'exemple pour le croyant, à savoir d'être toujours et en permanence déraciné ou déstabilisé. Et pourtant, tout le christianisme, et on peut le voir même des autres religions, on le sait aujourd'hui, les scientifiques l'évoquent, psychologues et autres, que la religion, particulièrement, eh bien, donne une base de stabilité mentale, émotionnelle, physiologique, etc.
2: Oui,
1: alors on a ce paradoxe.
2: Oui, on a un paradoxe parce que avec Dieu c'est toujours comme ça. On est toujours dans l'instabilité, dans l'équilibre précaire.
1: Et pourtant il nous dit je vais vous donner ma paix.
2: Oui,
1: ce qui est le contraire.
2: Oui, mais la paix c'est quoi? Il faudrait qu'on définisse aussi la dimension ce qu'est la paix. La paix c'est être dépréoccupé justement de toujours savoir où je vais. La paix, c'est de pouvoir avoir complètement confiance. Quand, par exemple, à un moment donné, des disciples de Jean-Baptiste se mettent à suivre Jésus et lui disent « On va aller où tu vas ?» Qu'est-ce qu'il va répondre? Il dit « Mais le Fils de l'homme n'a pas de lieu où poser sa tête, où s'arrêter, où se reposer. Si vous me suivez, sachez que vous allez devoir suivre, c'est-à-dire qu'on ne s'installe pas, on va bouger et on va aller. Et la première des choses que l'on va faire, c'est finalement déconstruire les certitudes pour être dans un paradoxe permanent. C'est-à-dire vous attendez un Messie qui est celui qui va installer un royaume, et finalement je ne vais pas installer de royaume. Et à chaque fois que vous allez croire que je suis le roi qui va installer un royaume, à chaque fois que vous allez essayer de me saisir pour faire de moi un roi, je vais vous passer entre les doigts.
1: Et c'est le risque de ce que le Dieu, dans ce cadre, nous déçoive.
2: Ah oui,
1: si c'est ce qu'on attend.
2: C'est tellement vrai qu'on a vécu il y a quelques semaines l'épisode des rameaux. C'est Jésus entre triomphalement dans Jérusalem et tout le monde l'acclame, Hosanna, etc. Et le problème, là, c'est qu'on est dans une confusion complète. La foule croit effectivement que Jésus vient pour instaurer son royaume. Elle attend le Messie. Elle le reçoit comme Messie, mais un Messie, qu'elle s'est imaginé. C'est-à-dire, on va bouter les Romains de Jérusalem, comme Jeanne d'Arc a bouté les Anglais de France. Ou essayer de le faire, en tout cas. Ça ne marche pas. Et quand, effectivement, quelques jours plus tard, la foule se rend compte que, finalement, elle s'est trompée, cette foule qui a acclamé, elle va le lyncher. Elle va le lâcher, parce qu'elle ne supporte pas qu'elle se soit trompée, et elle ne supporte pas un Messie qui ne soit pas le Messie que l'on veut. Et il va s'évaporer, en quelque sorte. Même la mort ne va pas le retenir. Encore un paradoxe, quand même. La mort, la plus grande des certitudes, et le plus grand des enracinements, si j'ose dire, la mise en terre. Ça ne marche pas non plus. Ça se sublime. C'est quand même comme quelque chose d'assez incroyable. Ne cherchez pas parmi les morts celui qui est vivant. Oui, mais on l'a mis en terre. On l'a vu, on était là, les femmes étaient là, elles ont regardé où on le mettait, etc. Mais voilà, la pierre a roulé et le corps n'est plus là, il est vivant. Et donc là, on est encore dans l'insaisissable, le nomadisme permanent et par excellence. Abraham part lui aussi, sans savoir où il va, mais il part à l'aventure. Il va effectivement être le père des croyants. Et il va y avoir effectivement une identité qui va se faire, les juifs, les chrétiens et puis les musulmans. Mais on reste dans la dimension du nomadisme. On devrait être dans le nomadisme permanent. Quand le peuple s'installe trop, ou trop facilement, et quand il commence à croire en son pouvoir en tant que peuple, il va être attaqué par les ennemis, et on va exiler le peuple, c'est-à-dire qu'on va encore une fois lui prendre sa terre. Et quand on revient de l'exil, c'est pour reperdre à nouveau la terre, parce que cette fois-ci on revient peut-être en exil, mais on va être envahi, et donc on ne sera encore pas chez nous.
1: Autrement dit, il y a donc un danger à s'installer si bien que finalement, lorsque le Dieu qui nous pousse au nomadisme, comme vous le disiez, s'exprime, on risque d'en perdre toute confiance. Alors ce qui est curieux, je crois qu'on reviendra là-dessus, parce qu'on arrive là à la fin de notre émission, Abraham, dont on dit qu'il est le père de tous les croyants, qu'il l'est effectivement, puisque ça sera le début de cette formation des trois grandes religions monothéistes, il est toujours en marche parce que sur cette terre-là, il n'arrivera jamais à trouver le lieu réel. Est-ce qu'on retrouve cette image avec les trois religions, ou finalement, que l'on appelle paradis, nouvelle terre, nouvelle Jérusalem,
2: oui,
1: on retrouve quelque chose au-delà même de la mort?
2: Tout à fait, parce que nous ne sommes que des passagers sur terre, on n'arrête pas de le dire. Souvenez-vous de l'étranger, parce que vous êtes étranger. Et vous devez rester étranger quelque part. Et toute tentative d'une religion, quelle qu'elle soit, de s'implanter, mais de s'implanter de façon terrestre, si j'ose dire, hein, avec les conquêtes. Il faut dire que le christianisme est parti à la conquête du monde aussi pour l'évangélisation, mais en même temps pour établir des royaumes en même temps. C'est-à-dire qu'en même temps, on n'apportait pas simplement une perception de Dieu, mais on apportait le roi de France, le roi d'Angleterre ou le roi du Portugal. Le lot était complet, quoi. On ne pouvait pas faire autrement. Et dans les conquêtes ensuite, et que l'on voit encore aujourd'hui d'une certaine façon avec l'islam, il est évident qu'on est dans la même problématique, avec un oubli, à savoir que nous ne sommes que des passagers sur terre, et que utiliser la religion pour établir un pouvoir temporel, c'est une erreur grossière, et je crois que Constantin était davantage un diabolotin qu'un serviteur de Dieu.
1: Éric Denimal, je vous remercie. Vous êtes pasteur, vous êtes journaliste, auteur de livres. Vous dérangez parfois, on va le rajouter également. En tout cas, j'invite à nos auditeurs à retrouver ces réflexions et surtout ces informations dans le livre qui s'appelle « La Bible pour les nuls » ou bien encore « La Bible illustrée pour les nuls » puisqu'une deuxième version plus complète est parue également. Je vous propose de nous retrouver dans une prochaine émission parce qu'Abraham, on a bien compris qu'il est parti. Vers où? C'est ce que nous verrons avec vous. Au revoir.
2: Au revoir.
1: C'était la Bible aux mille visages.
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1: Bonjour à tous. Le mouvement des lycéens doit reprendre cette semaine, tout comme les blocages. Les cours seront totalement ou partiellement suspendus dans 400 à 500 lycées aujourd'hui, selon le gouvernement. Sébastien Lecornu a tout de même demandé qu'ils reprennent partout, les conditions de sécurité le permettent. Le Premier ministre a adressé une lettre à certains de ses ministres pour tenter de répondre à la colère des lycéens. Mouvement touché par de nombreux heurts ces derniers jours également. De lycéens de 15 et 17 ans ont été mis en examen pour violences aggravées après le passage à tabac d'un policier vendredi à Belfort. L'un d'eux a été placé en détention provisoire, l'autre a été placé sous contrôle judiciaire. Le plus âgé a par ailleurs porté plainte pour tentative de meurtre, selon son avocat, qui accuse le policier d'avoir tenté de noyer le jeune homme. Colère des lycéens qui a été évoquée hier soir lors du dernier débat avant la primaire de la gauche. Olivier Faure, Raphaël Glucksmann, Jérôme Guedj, Ségolène Royal et Emmanuel Morel se sont retrouvés une dernière fois sur BFM TV avant le premier tour du week-end prochain. C'est d'ailleurs le dernier jour aujourd'hui pour s'inscrire à cette primaire. Le fils de l'ancien président d'extrême droite en tête au Brésil, Flavio Bolsonaro, a recueilli plus de 47% des suffrages au premier tour, contre près de 45% pour le président sortant, Lula. Un second tour aura lieu le 25 octobre. Ce drame en Seine-et-Marne, une enfant de 12 ans a été retrouvée morte hier dans l'incendie d'un appartement de Ponto Combo. Selon les premiers éléments, elle se trouvait seule dans le logement au moment où le sinistre s'est déclaré. Le sport avec du rugby, d'abord une correction sous la pluie. Montpellier a battu Toulon 28-0 hier soir en clôture de la 5e journée de Top 14. C'est le Stade Toulousain qui est en tête du championnat à l'issue de ce week-end. Et puis en foot, dernier match de cette longue trêve internationale pour les Bleus. L'équipe de France accueille la Belgique ce soir dans le cadre de la 4e journée de la Ligue des Nations. Les joueurs de Zinedine Zidane s'étaient imposés 1-0 la semaine dernière à Bruxelles. Voilà pour l'essentiel de l'actualité. Excellent début de semaine à tous.
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1: 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On devrait davantage mettre la lumière sur ce genre de musique. 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À chaque fois que les gens sortent du concert de gospel, ils ont peut-être pas oublié leur peine, leur souffrance, leur quotidien, mais ils se trouvent revigorés de quelque chose. Et c'est ça pour moi, changer le monde. Changer le monde, c'est déjà autour de soi, apporter de l'apaisement, redonner l'envie, le courage, l'espérance aux gens. Et le gospel contribue à ça.
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1: Gabriel Calderara, bonjour.
2: Bonjour.
1: Merci de me recevoir une nouvelle fois dans votre bureau. Je rappelle que vous êtes responsable du service nutrition à la clinique de la Linière en Suisse. Vous êtes avec nous depuis quelques chroniques sur les questions liées à la nutrition, à l'alimentation. Et aujourd'hui, vous voulez nous rappeler quelque chose d'assez basique, je crois.
2: Oui, c'est juste. C'est quelque chose que j'ai évoqué assez rapidement, c'est le cas de le dire, précédemment. C'est un fléau, en fait, de l'alimentation actuellement. C'est le fait de manger vite, hein, de manger trop rapidement et de ne pas faire attention à ce qu'on mange.
1: C'est un fléau, vous dites ?
2: Oui. Je pense vraiment que c'est un fléau qui est assez caractéristique de notre société actuellement, hein, parce qu'on veut tout faire vite. Et puis pour finir, on fait plein de choses et puis on ne les savoure pas. Et il y a depuis quelques années maintenant un mouvement qui s'est développé, c'est celui de la pleine conscience. C'est un mouvement qui nous rend attentifs à l'importance d'être pleinement présent à ce qu'on fait et pas juste faire vite pour avoir fait.
1: Et donc manger, c'est aussi un moment qui doit s'apprécier.
2: Absolument. Et je pense qu'il y a beaucoup de frustration et de problèmes d'obésité en particulier qui pourraient être réduits si on était plus attentif à ce qu'on mange et à le savourer, en fait.
1: Et quels sont les facteurs qui font que, eh bien, on mange rapidement ? C'est-à-dire que c'est un manque de temps, c'est la société qui nous pousse à aller toujours plus vite, c'est la gourmandise ?
2: C'est une bonne question. Je ne suis pas sûre d'avoir les réponses à tout ça, mais c'est probablement un ensemble de choses. Et peut-être pour chaque personne, ça sera différent. Mais c'est vrai que notre société actuellement, elle ne favorise pas le fait de prendre du temps. Hein. Encore en France, c'est peut-être un peu préservé parce qu'on se prend encore plus de temps pour manger, mais dans beaucoup de pays, on a une demi-heure pour manger. Et quand on sait que le sentiment de satiété met au moins 20 minutes à apparaître à partir du moment où on mange, une demi-heure, c'est pas suffisant.
1: Donc ça veut dire que quand on mange vite, on mange plus que ce qu'il faudrait aussi ?
2: Oui, ça arrive effectivement très fréquemment, parce que le phénomène de satiété, il n'a pas le temps, le corps n'a pas le temps de vous dire stop si vous mangez deux assiettes en 10 minutes, puisqu'il faut au moins 20 minutes au corps hein, pour vous donner cette information-là. Donc, si on veut en particulier favoriser la perte de poids, par exemple, intégrer le plaisir dans l'expérience alimentaire quotidienne est indispensable. Et pour ce faire, manger en prenant pleine conscience de chaque bouchée, ça permet de reprendre contact avec le plaisir de manger pour que l'esprit et la bouche ne restent pas sur leur faim. Souvent, le sentiment de satiété, on le ressent quand l'estomac est plein.
1: C'est déjà trop tard ?
2: C'est un des aspects qui nous permettent de favoriser ou de sentir la satiété. Mais quand on mange, on utilise tous les sens. On utilise la vue, on utilise l'ouïe, hein, parce que manger des chips, c'est pas pareil que manger une soupe au niveau d'audition. On utilise l'odorat, le toucher et puis le goût. Hein. Donc on voit que tous les sens sont utilisés pour savourer ce qu'on mange. Et ces centres-là, dans le cerveau, les centres de ces différents sens doivent être saturés. Vous avez certainement fait l'expérience, si vous faites à manger, le simple fait d'avoir senti pendant une demi-heure ou une heure les odeurs de cuisson, vous arrivez à table, vous avez moins faim.
1: C'est vrai. Hein?
2: C'est vrai. Et ça, c'est un de ces phénomènes, justement, qui montre que tous les centres dans le cerveau des sens ont besoin d'être saturés. Mais ça prend du temps. Et savourer chaque bouchée, ça va aussi avoir une importance au niveau de la satiété.
1: Donc ça veut dire aussi qu'il y a la question de la mastication qui rentre en jeu, puisque
2: bien sûr.
1: Ça veut dire qu'il faut avaler plus lentement.
2: Bien sûr, mais pas seulement. Il faut déjà commencer par la vue.
1: Oui. Hein,
2: faire une jolie assiette quand vous allez au restaurant, en général, il y a de la déco,
1: c'est
2: etc.
1: C'est vrai, c'est soigné, oui.
2: C'est soigner la présentation, ça devrait être pareil à la maison. Soignez la présentation, soignez la table. Et puis ensuite, avant de commencer à manger, à mettre une bouchée, regardez, sentir et ensuite le mettre dans la bouche. Et avant de commencer à mastiquer, qu'est-ce que ça fait comme sensation dans la bouche d'avoir de la soupe ou bien des chips ou bien de la salade, hein. Donc, les avantages de cette technique-là, ou être conscient de ce qu'on mange, Ça permet de réduire le stress, de traiter des maladies cardiovasculaires, de diminuer la tension artérielle. Ça a beaucoup d'effets au niveau global, hein, et ça peut nous aider à nous sentir rassasiés. Ça implique donc la vue, l'odorat, le toucher, l'ouïe, le goût. Et pour se sentir rassasié, l'organisme a besoin de saturer tous ses sens, ce qui demande un peu de temps et de pratique.
1: Gabriel Calderara, merci pour les informations que vous nous avez données aujourd'hui dans cette chronique. On encourage les auditeurs à prendre le temps d'apprécier ce qu'ils ont dans leur assiette et quand ils le mangent. On se retrouve bientôt pour une prochaine chronique de Sentez-vous bien. Merci, au revoir.
2: Au revoir.
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1: Bonjour à tous, il y aura un deuxième tour au Brésil. Flavio Bolsonaro, le fils de l'ancien président d'extrême droite, est arrivé en tête du premier tour hier, plus de 47% des suffrages, contre près de 45% pour le président sortant Lula. Les électeurs brésiliens ont désormais rendez-vous le 25 octobre. Faut-il s'attendre à de nouvelles tensions dans les prochains jours? Les cours seront totalement ou partiellement suspendus dans 400 à 500 lycées aujourd'hui, même si Sébastien Lecornu a demandé hier qu'ils reprennent partout les conditions de sécurité le permettent. Nouvelle semaine de mobilisation pour le mouvement des lycéens qui dénonce le manque de moyens. Une grande action nationale est déjà prévue demain et les autorités s'attendent à une très forte participation. Le chef du gouvernement qui a donc adressé hier une lettre à certains de ses ministres pour tenter de répondre à cette colère. Une feuille de route avec 5 chantiers. Il demande notamment dès cette semaine la mise en place d'un traitement prioritaire du remplacement des absences longues et des postes non pourvus. Sébastien Lecornu convoque aussi demain une réunion avec les présidents de région. Dans le même temps, deux mineurs poursuivis pour violences aggravées après le tabassage d'un policier à Belfort en marge de ses mobilisations. Ces lycéens de 15 et 17 ans ont été mis en examen hier. À Marseille, un lycéen de 15 ans a aussi été mis en examen pour acte de barbarie cette fois. Après une agression en spray enflammé, il est en détention provisoire. Dans l'actualité également, dernier jour pour s'inscrire au premier tour de la primaire de la gauche social-démocrate. Olivier Faure, Raphaël Glucksmann, Jérôme Guedj, Ségolène Royal et Emmanuel Morel se sont retrouvés hier soir pour un tout dernier débat télévisé sur BFM TV. Colère lycéenne, retraite, immigration, guerre en Ukraine, de nombreux sujets ont été évoqués. Et puis en foot, les Bleus aimeraient bien terminer ce premier rassemblement de l'ère Zidane avec une victoire. Après le match nul face à l'Italie, vendredi, l'équipe de France accueille la Belgique ce soir. Les tricolores s'étaient imposés 1-0 la semaine dernière, pour rappel, à Bruxelles face aux Diables Rouges. Coup d'envoi de cette rencontre à 20h45. Très belle journée à tous.
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0: L'émotion gospel sur Op Radio. Merci de nous rejoindre. Laissez-vous rejoindre par cette émotion pour réveiller tout simplement votre journée de ce lundi 5 octobre, début d'octobre, un automne qui commence très doucement, très lentement, avec beaucoup de douceur, de la chaleur dans le sud. On verra la météo tout à l'heure. C'est Louis Sorlano jusqu'à 9h. Bienvenue.
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3: Bienvenue à notre post-it. Est-ce que c'est facile de servir les autres? Alors cette question t'interpelle, il faut écouter ce post-it jusqu'à la fin. Aujourd'hui, on a un texte qui se trouve en Luc, chapitre 12 et le verset 37. Il nous dit comme ça. Heureux ce serviteur que le maître à son arrivée trouvera éveillé. Je vous le déclare, c'est la vérité. Il attachera sa ceinture, les fera prendre place à la table et viendra les servir. On a ici une parabole qui met en scène une situation qui est difficile pour nous de comprendre. Mais je vais essayer de vous expliquer. Il y a un maître qui est parti pour les noces. À l'époque, le marié devrait aller chercher sa mariée à la maison de son beau-père. Et quand il arrivait, ça serait bien que ses serviteurs soient éveillés pour les recevoir et donner à manger à tout le monde. Mais dans cette parabole, comme Jésus aime bien faire, on voit que la fin, c'est un peu différente. On s'attend à quelque chose quand on commence à écouter le début de l'histoire, mais quand on arrive à la fin de l'histoire, alors on ne comprend plus rien. Parce que dans l'histoire de cette parabole, ce n'est pas les serviteurs éveillés qui vont servir le maître, c'est justement le contraire. Si le maître, lorsqu'il arrive, il trouve ses serviteurs éveillés, alors lui-même va servir ses serviteurs. Qu'est-ce que le Seigneur essaye de nous enseigner avec cette parabole? Je pense, en tout cas pour moi, trois choses qu'on peut trouver là-dedans. La première, c'est que la meilleure façon de rester spirituellement éveillé, c'est de servir Dieu. Si tu veux vraiment rester connecté à Dieu et tu veux ressembler à ces personnes que la Bible nous décrit comme des personnes qui sont bien éveillées devant l'Éternel, alors la meilleure façon qu'on peut faire pour vivre ça, c'est de les servir. Deuxièmement, Dieu veut nous servir aussi. Intéressant, notre Dieu, ce n'est pas quelqu'un qui est dans un trône loin et qui attend juste que ses esclaves s'approchent pour le servir. Lui-même, il met la main à la pâte et il se met dans une position aussi de service envers nous. On va voir ça avec le ministère de Jésus, mais aussi avec tous les ministères que Dieu il a eu auprès de nous depuis qu'on est apparu sur cette terre. Et troisièmement, pour rester éveillé, il faut qu'on soit au service. Et c'est notre Dieu, même s'il est Dieu, il est au service de chacun de nous. Alors qui es-tu pour ne pas servir ton prochain? Je te laisse cette question pour réfléchir aujourd'hui.
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0: une voix qui a marqué tellement de générations, tellement de monde, Whitney Houston pour I Look to You. Vous êtes Europe Radio, merci de nous rejoindre. Nous sommes ensemble jusqu'à 9h, c'est Louis Orlano. Bienvenue si vous êtes là déjà depuis 7h. Nous allons à présent écouter Puté, sujet psychologique, présenté par Oscar Mayani qui reçoit Léonore Tarlet. 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
2: On dit souvent que les hommes et les femmes viennent de deux planètes différentes, mais est-ce vraiment le cas ou est-ce qu'on exagère un peu? Alors dans cette mini-série consacrée au couple, on essaie de mieux comprendre ce qui nous rapproche et ce qui nous distingue aussi. Et aujourd'hui, eh bien, on va remonter à l'enfance. Bonjour Éléonore Tarlet.
3: Bonjour Oscar.
2: Merci d'être avec nous pour cette émission Petit sujet psychologique. Et donc vous allez nous aider à démêler le vrai du faux, hein? Alors donc, parlez-nous de cette différence entre hommes et femmes, et notamment de ce qui joue à l'enfance, et je crois que les 5 premières années sont primordiales en réalité.
3: Oui, alors au cours des 5 premières années, l'enfant, il va apprendre vraiment énormément. Il a une capacité d'intégration, de digestion, d'apprentissage qui est décuplée. Et là, donc, pour reprendre un peu les chroniques d'avant, on a vu que le développement du cerveau, il était guidé par les gènes, mais il était sculpté par l'expérience. Et notamment, on a vu l'importance du jeu. Alors, on va travailler avec 3 hypothèses empiriques, hein, ou du, je sais pas, hein, le bon sens qui a observé ça pendant des années. Les anciens nous disaient, par exemple, les garçons sont bagarreurs, les filles sont plus chippies.
2: Oui.
3: Ils nous disaient aussi, les filles savent anticiper, les garçons, ils font tout à la dernière minute. On nous disait aussi, les filles, elles aiment plutôt les histoires d'amour, les romans à l'eau de rose, et puis les garçons, ils aiment les histoires de chevaliers, ils sont plus bagarreurs.
2: Et alors donc, si on reprend ces hypothèses notamment, commençons par la première, comme quoi les garçons sont plus bagarreurs et les filles sont plutôt chippies. Qu'est-ce que nous dit la science là-dessus?
3: Voilà, la science. Donc c'est intéressant, les études ont montré qu'il y a une augmentée d'agressivité physique chez le tout petit qui va augmenter entre 1, 2 et 3 ans. Vous savez, ils se mordent, ils se frappent, et ça va diminuer après 3 ans. Sauf si il y a des contextes, effectivement, avec de la violence dans les familles ou avec des traumas, voilà. Donc là, c'est autre chose. Mais globalement, les moyennes, c'est ça. Après 4 ans, ce qu'on observe, c'est que le garçon, il va exprimer son agressivité avec plutôt de la violence physique. Alors que les filles, c'est plutôt une agressivité psychologique. C'est en ça qu'on dit un peu chippie, quoi.
2: Ouais,
3: c'est
2: d'accord.
3: Coquine. Voilà. Donc les filles, elles vont plutôt exclure les copines, trahir la confiance, divulguer des secrets, un peu encourager d'autres à ne pas aimer une fille. Alors que lui, le garçon, il va plutôt se bagarrer, donner des coups de pied, pousser, frapper. Donc ça, c'est les choses qu'on observe effectivement au niveau des études.
2: Et alors, est-ce que la science est capable de voir comment ça se passe dans le cerveau, justement?
3: Donc, au niveau du cerveau, effectivement, on observe des différences, surtout au niveau de l'amygdale et du cerveau limbique. C'est-à-dire que l'amygdale, le cerveau limbique, on parle aussi du cerveau des émotions, ils veulent se développer plus rapidement que les garçons. Donc, cette capacité à gérer sa violence ou à exprimer ses émotions, elle va être retardée.

0: chez le petit garçon. Donc ça pourrait expliquer que le petit garçon il reste un peu plus bagarreur et que la petite fille elle a plus de capacité à repérer son émotion et à en parler. Donc c'est ce qui fait aussi qu'elle va apprendre à gérer ses conflits de cette façon, avec plutôt le côté psychologique, alors que le garçon il apprend à gérer ses conflits de façon plus frontale et plus physique.
1: Et alors la deuxième hypothèse, comme quoi les filles anticipent plus et que les garçons font tout à la dernière minute,
0: voilà.
1: Elle se vérifie aussi au niveau scientifique.
0: Et ça se vérifie aussi. Alors, globalement, je rappelle quand même qu'un enfant qui anticipe, soit c'est parce qu'il a un trait de caractère plutôt consciencieux, mais ça peut être aussi parce qu'il est angoissé. Donc, c'est pas normal qu'un enfant, par exemple, développe des TOC ou anticipe de trop. Mais ce qu'on observe, c'est que les filles, elles sont plus consciencieuse. Alors évidemment, il y a une variable, mais les psychologues observent ces différences, notamment dans l'assiduité, la maîtrise de soi, le sens des responsabilités. Alors ce qu'on observe, c'est que pour anticiper, il faut avoir acquis quand même une bonne notion de temps. Et les garçons, ils ont environ un an de retard pour développer cette capacité, qui va se lisser vers 6 ans.
1: Et ça se joue à quel niveau dans le cerveau, ce retard dont vous parlez là?
0: Oui, alors c'est les circuits, effectivement, les zones et les circuits qui sont sollicités vont différer entre les garçons et les filles. Et cette capacité à anticiper des filles a un fondement biologique. Alors, ensuite, on a la troisième hypothèse, si oui. J'ai encore quelques minutes.
1: Alors, celle qui dit que les filles aiment les histoires d'amour et que les garçons aiment plutôt les histoires de chevaliers.
0: Voilà. Alors, les psychologues ont observé les récits des petits garçons et des petites filles.
1: Ouais.
0: Et les petits garçons, ils vont plus parler ils vont raconter des choses plus dures, pleines d'action, alors que les petites filles vont être dans des attitudes compatissantes. Alors, à noter quand même que les récits qui mettent l'accent sur la vulnérabilité, la peur, la tristesse vont être identiques. Les filles vont utiliser plus de mots exprimant des émotions pour parler d'événements effrayants, donc on utilise plus de mots, et les garçons, ils vont un peu nier, ressentir de la peur. Alors, soit nier, soit ils ne se rendent pas compte qu'ils ressentent, soit ils ne la ressentent pas de la même façon que les filles.
1: Oui, c'est pas juste une question pour faire « je suis un costaud et je n'ai pas peur », c'est pas que ça.
0: Ça n'est pas que ça, c'est ça qui est intéressant, effectivement. Alors, si je reviens à l'époque du mammouth, hein, ça peut s'expliquer, parce que si le petit garçon ou l'homme, il anticipe de trop en disant « attends, mais si j'y vais puis que je me blesse, bah après je pourrais plus retourner à chasse au mammouth, puis je vais plus pouvoir prendre soin de toi », puis... Bon, ça est plutôt la femme qui dit « attends mon chéri, tu vas te blesser, n'y va pas », alors que l'homme, il fonce, il a moins peur. Donc ça, c'est vrai que dans le couple, on l'observe souvent, la femme qui dit « bah tu vois, je te l'avais dit hein, que t'allais te blesser, je te l'avais dit que tu te mettais en danger ». Donc les femmes anticipent un peu plus, mais c'est aussi lié à leur cerveau d'empathie, à prendre soin de l'autre. Par exemple, un enfant qui sort, s'il n'a pas ses gants, son bonnet, elle va pouvoir anticiper ça. Donc on est complémentaires.
1: Alors donc on voit, Éléonore Tarlé, parce que nous arrivons à la fin de notre émission, que derrière ces idées qu'on pourrait qualifier un peu de caricaturales, avec le garçon est comme ceci et les filles sont comme cela, il y a aussi du vrai et que c'est même vérifiable par la science et que cela nous aide à mieux comprendre comment fonctionnent justement l'homme et la femme, parce que plus tard, quand ils se retrouvent dans un couple, bah, faut réussir à le faire fonctionner, ce couple, avec ses différences.
0: Tout à fait, en se comprenant mieux. Une fois qu'on a le mode d'emploi, c'est plus facile de plus braquer contre son homme qui anticipe pas assez ou qui fait la dernière minute, parce qu'on le comprend mieux, on sait qu'il a pas le même logiciel que nous, ça aide à apaiser les conflits.
1: Merci beaucoup. Merci beaucoup Éléonore Tarlé et nous continuerons sur cette thématique lors de notre prochain rendez-vous. À très vite, au revoir.
0: À très vite, au revoir.
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0: Culture Music avec Marcel Bungu pour I Got The Joy sur Europe Radio. Il fait beau au nord d'une ligne, La Rochelle, Belfort. Au sud, il pleut quelque peu sur le Languedoc-Roussillon, les Pyrénées et les Alpes. Sur la Suisse, les éclaircies dominent avec quelques averses au sud de la Suisse. La Suisse a des températures entre 22 et 23 degrés et la France entre 23 à Brest et 28 à Toulouse.
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3: La Bible aux mille visages. Éric Denimal, bonjour.
4: Bonjour.
3: J'ai le plaisir de vous recevoir pour toute une série d'émissions consacrées à la découverte de la Bible. Alors, nous avons pris comme base d'entretien, lorsque je vous ai invité la première fois, le livre que vous avez conçu, qui s'appelle La Bible illustrée, La Bible pour les nuls, et puis il y a eu sa version également, La Bible illustrée pour les nuls, qui aujourd'hui remporte beaucoup de succès, parce que cela met la Bible à la portée de tous ceux qui, croyants ou incroyants, veulent la connaître à l'intérieur. On va y retrouver des éléments qui sont tout simplement des éléments explication de ce que ce livre a pu être au travers des âges. Aujourd'hui, nous allons parler d'un personnage qui est familier à beaucoup de nos auditeurs, croyants ou pas. Abraham, le père des croyants, rassemble trois religions, par ordre chronologique, judaïsme, christianisme et islam. Mais qui est vraiment Abraham ?
4: Alors là, c'est une bonne question. Abraham est un personnage assez extraordinaire. Encore une fois, on doit dire que si la Bible ne parlait pas d'Abraham, on ne le connaîtrait pas. Alors qu'il est à la base des trois religions monothéistes importantes du monde, vous le rappeliez. Abraham est un personnage qui sort de l'anonymat, en quelque sorte, comme il sort de son pays. On ne sait pas grand chose de lui. On a un petit peu quelques informations. On sait qu'il vient de Mésopotamie. On sait donc là, c'est intéressant quand même parce que c'est la base de la civilisation, hein, entre le Tigre et l'Euphrate. Donc il vient de cette région là, de la même région où l'on situe un petit peu le jardin. Donc tout commence un peu
3: le jardin d'Éden,
4: lui aussi entre le Tigre et l'Euphrate, et puis ce personnage qui n'est pas a priori juif au départ, il survient là. Il faut rappeler peut-être que les Sémites sont les descendants d'un des fils de Noé, qui s'appelait Sem, et on ne sait pas exactement où Sem est allé s'épandre et se répandre. Donc on ne sait pas exactement. Ce qu'il est clair en tout cas, c'est que Abraham a une perception de Dieu, du Dieu unique, ce qui n'est pas nécessairement une perception générale. On est beaucoup plus comment dire, polythéiste que monothéiste en ce temps-là. Et donc Abraham va un jour, c'est le texte biblique qui nous le dit, va un jour entendre une parole de ce Dieu auquel il croit ou dont il a un peu l'intuition. Son père était lui-même croyant, semble-t-il. Et cette parole lui dit, va, sors de ton pays et va là où je te conduirai. Et le texte dit, et Abraham partit sans savoir où il allait. Et c'est très intéressant de noter que ce n'est pas simplement un ordre de mission une consigne de mise en route. C'est beaucoup plus que ça. C'est pas simplement va, quitte ton pays. C'est va hors de toi-même. Le texte dit va beaucoup plus loin. Le texte hébreu va pas simplement pour dire va, déménage, va hors de toi-même, va ailleurs, mais l'ailleurs en sortant de soi, en sortant de tout, en ayant une nouvelle vie, mais une nouvelle vie qui va être effectivement une vie de déplacement, et même une vie de nomade.
3: Est-ce que ça signifie dans ce cas-là Dieu lui demande, d'après ce texte, en tout cas de la Bible, une rupture d'avec toutes ses habitudes, oui, ses croyances, ses pensées?
4: Tout à fait.
3: C'est brutal.
4: C'est assez brutal et c'est assez déstabilisant. Et c'est la raison pour laquelle, quand le texte dit « Et Abraham partit sans savoir où il allait », c'est pas simplement « je ne sais pas où je vais camper ce soir », je perds mes repères, Je perds mes traces, je perds tout. Je m'en vais, bon, je m'en vais pas nécessairement tout seul, c'est-à-dire que je m'en vais avec ma famille, enfin, qui est assez limitée, puisqu'il a une femme, il a des serviteurs, il s'en va comme nomade. Il va prendre quelques éléments de sa famille, il va prendre un neveu avec lui, dont on reparlera pas mal, puisqu'il s'agit de Lot. Mais il s'en va plus qu'à l'aventure. Il s'en va vraiment en nomade, mais en nomade aussi bien physique que spirituel. Il va vraiment aller à la découverte de lui-même et à la découverte du Dieu dont il pressent quelque chose. Et c'est assez intéressant ça, parce que il me semble que nous avons là un indice sur finalement c'est quoi la vraie foi et c'est quoi le vrai croyant. Le vrai croyant s'en va en faisant totalement confiance, en ne sachant pas, en perdant tous ses repères et en passant plus de temps à se déconstruire qu'à se construire, en passant plus de temps en nomade qu'en enracinement. Et c'est intéressant de voir que finalement, Abraham sera donc le père des croyants, notamment des juifs. Les juifs qui seront finalement eux-mêmes nomades en permanence jusqu'à aujourd'hui. C'est-à-dire que va, je te donnerai une terre, mais finalement cette terre, elle est toujours promise. Elle n'est jamais vraiment acquise. Et encore aujourd'hui, on doit encore se battre pour avoir un bout de terre, pour pouvoir s'installer, se désinstaller, se recommencer, etc. C'est assez intéressant de voir cet aspect nomade. Et cet aspect nomade, on va le retrouver de façon plus globale aussi, en tant que dans le christianisme, à savoir va, allez. Allez de par le monde, ne vous installez pas, ne vous installez finalement jamais. Dès que vous vous installez, dès que vous vous sédentarisez
3: finalement,
4: vous allez perdre la foi. Vous allez vous mettre à construire et finalement vous allez encore construire des tours de Babel, y compris l'Église. L'Église peut être une tour de Babel qui s'édifie...
3: À partir du moment où elle s'instrumentalise.
4: Où elle se fige, où elle s'installe dans une institution, où finalement elle va construire des schémas de pensée, alors qu'il faut toujours sortir de soi, il faut toujours sortir de sa terre, il faut toujours sortir de ses certitudes pour vivre la véritable confiance et la véritable foi et la véritable dépendance. Cette dimension de dépendance de Dieu.
3: Éric Denimal, c'est un paradoxe, parce que finalement, dès le départ, vous nous mettez les choses bien au clair. Abraham a été finalement celui, le père de tous les croyants, celui qui nous montre l'exemple pour le croyant, à savoir d'être toujours et en permanence déraciné ou déstabilisé. Mmh. Et pourtant, tout le christianisme, et on peut le voir même des autres religions, on le sait aujourd'hui, les scientifiques l'évoquent, psychologues et autres, que la religion particulièrement, eh bien, donne une base de stabilité mentale, émotionnelle, physiologique, etc.
4: Oui,
3: alors on a ce paradoxe.
4: Oui, on a un paradoxe parce que avec Dieu c'est toujours comme ça. On est toujours dans l'instabilité, dans l'équilibre précaire.
3: Et pourtant il nous dit je vais vous donner ma paix.
4: Oui,
3: ce qui est le contraire.
4: Oui, mais la paix c'est quoi? Il faudrait qu'on définisse aussi la dimension ce qu'est la paix. La paix c'est être dépréoccupé justement de toujours savoir où je vais. La paix, c'est de pouvoir avoir complètement confiance. Quand, par exemple, à un moment donné, des disciples de Jean-Baptiste se mettent à suivre Jésus et lui disent « On va aller où tu vas ?» Qu'est-ce qu'il va répondre? Il dit « Mais le Fils de l'homme n'a pas de lieu où poser sa tête, où s'arrêter, où se reposer. Si vous me suivez, sachez que vous allez devoir suivre, c'est-à-dire qu'on ne s'installe pas, on va bouger et on va aller. Et la première des choses que l'on va faire, c'est finalement déconstruire les certitudes pour être dans un paradoxe permanent. C'est-à-dire vous attendez un Messie qui est celui qui va installer un royaume, et finalement je ne vais pas installer le royaume. Et à chaque fois que vous allez croire que je suis le roi qui va installer un royaume, à chaque fois que vous allez essayer de me saisir pour faire de moi un roi, je vais vous passer entre les doigts.
3: Et c'est le risque de ce que le Dieu, dans ce cadre, nous déçoive.
4: Ah oui,
3: si c'est ce qu'on attend.
4: C'est tellement vrai qu'on a vécu il y a quelques semaines l'épisode des rameaux. L'épisode des rameaux, c'est Jésus entre triomphalement dans Jérusalem et tout le monde l'acclame, Hosanna, etc. Le problème, là, c'est qu'on est dans une confusion complète. La foule croit effectivement que Jésus vient pour instaurer son royaume. Elle attend le Messie, elle le reçoit comme Messie, mais un Messie, qu'elle s'est imaginé. C'est-à-dire, on va bouter les Romains de Jérusalem, comme Jeanne d'Arc a bouté les Anglais de France, ou essayer de le faire en tout cas. Ça ne marche pas. Et quand, effectivement, quelques jours plus tard, la foule se rend compte que, finalement, elle s'est trompée, cette foule qui a acclamé, elle va le lyncher. Elle va le lâcher, parce qu'elle ne supporte pas qu'elle se soit trompée, et elle ne supporte pas un Messie qui ne soit pas le Messie que l'on veut. Et il va s'évaporer, en quelque sorte. Même la mort ne va pas le retenir. Encore un paradoxe, quand même. La mort, la plus grande des certitudes, et le plus grand des enracinements, si j'ose dire, la mise en terre. Ça ne marche pas non plus. Ça se sublime. C'est quand même quelque chose d'assez incroyable. Ne cherchez pas parmi les morts celui qui est vivant. Oui, mais on l'a mis en terre. On l'a vu, on était là, les femmes étaient là, elles ont regardé où on le mettait, etc. Mais voilà, la pierre a roulé et le corps n'est plus là, il est vivant. Et donc là, on est encore dans l'insaisissable, le nomadisme permanent et par excellence. Abraham part lui aussi, sans savoir où il va, mais il part à l'aventure. Il va effectivement être le père des croyants, et il va y avoir effectivement une identité qui va se faire, les juifs, les chrétiens et puis les musulmans, mais on reste dans la dimension du nomadisme. On devrait être dans le nomadisme permanent. Quand le peuple s'installe trop ou trop facilement, et quand il commence à croire en son pouvoir en tant que peuple, il va être attaqué par les ennemis, et on va exiler le peuple. C'est-à-dire qu'on va encore une fois lui prendre sa terre. Et quand on revient de l'exil, c'est pour reperdre à nouveau la terre, parce que cette fois-ci, on revient peut-être en exil, mais on va être envahi, et donc on ne sera encore pas chez nous.
3: Autrement dit, il y a donc un danger à s'installer si bien que finalement, lorsque le Dieu qui nous pousse au nomadisme, comme vous le disiez, s'exprime, on risque d'en perdre toute confiance. Alors, ce qui est curieux, je crois qu'on reviendra là-dessus, parce qu'on arrive là à la fin de notre émission, Abraham, dont on dit qu'il est le père de tous les croyants, qu'il l'est, effectivement, puisque ça sera le début de cette formation des trois grandes religions monothéistes, il est toujours en marche parce que sur cette terre-là, il n'arrivera jamais à trouver le lieu réel. Est-ce qu'on retrouve cette image avec les trois religions, ou finalement, que l'on appelle paradis, nouvelle terre, nouvelle Jérusalem,
4: oui,
3: on retrouve quelque chose au-delà même de la mort?
4: Tout à fait, parce que nous ne sommes que des passagers sur terre, on n'arrête pas de le dire. Souvenez-vous de l'étranger, parce que vous êtes étranger. Et vous devez rester étranger quelque part. Et toute tentative d'une religion, quelle qu'elle soit, de s'implanter, mais de s'implanter de façon terrestre, si j'ose dire, hein, avec les conquêtes. Il faut dire que le christianisme est parti à la conquête du monde aussi pour l'évangélisation, mais en même temps pour établir des royaumes en même temps. C'est-à-dire qu'en même temps, on n'apportait pas simplement une perception de Dieu, mais on apportait le roi de France, le roi d'Angleterre ou le roi du Portugal. Le lot était complet, quoi. On ne pouvait pas faire autrement. Et dans les conquêtes ensuite, et que l'on voit encore aujourd'hui d'une certaine façon avec l'islam, il est évident qu'on est dans la même problématique, avec un oubli, à savoir que nous ne sommes que des passagers sur terre, et que utiliser la religion pour établir un pouvoir temporel, c'est une erreur grossière, et je crois que Constantin était davantage un diabolotin qu'un serviteur de Dieu.
3: Éric Denimal, je vous remercie. Vous êtes pasteur, vous êtes journaliste, auteur de livres. Vous dérangez parfois, on va le rajouter également. En tout cas, j'invite à nos auditeurs à retrouver ces réflexions et surtout ces informations dans le livre qui s'appelle « La Bible pour les nuls » ou bien encore « La Bible illustrée pour les nuls » puisqu'une deuxième version plus complète est parue également. Je vous propose de nous retrouver dans une prochaine émission parce qu'Abraham, on a bien compris qu'il est parti. Vers où? C'est ce que nous verrons avec vous. Au revoir.
4: Au revoir.
3: C'était la Bible aux mille visages.
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0: Les plus beaux rythmes, les plus belles harmonies, les plus belles émotions, les plus beaux gospel sont sur Europe Radio. Kirk Franklin, les New Nation Pro à l'instant avec If You've Been The Read, juste avant, magnifique gospel worship interprété par Alvin Slaughter, Jesus Is Everything I Need. Votre agenda culturel tout de suite sur Europe Radio avec Aurélien. Bienvenue.
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3: Nouvelle semaine, nouvelle découverte. Et si on partait pour Venise, sans quitter nos villes bien sûr. Au programme, des chefs-d'œuvre de la Renaissance, des trésors de brocante, une foire géante et Rodin vue par un poète. Premier arrêt au musée Jacquemart-André pour Éternel Tintoret. Pour la première fois en France, une exposition retrace toute la carrière de ce génie vénitien du XVIe siècle. Il est célèbre pour ses lumières spectaculaires et ses compositions vertigineuses. Une quarantaine d'œuvres, dont de grandes scènes religieuses comme la Trinité ou le Miracle de Saint-Augustin. Et bonne nouvelle, le musée est ouvert tous les jours, lundi compris, de 10h à 18h jusqu'au 24 janvier. On reste à Venise, mais direction Monaco. La galerie Hartford Fine Art Lampronti, boulevard Princesse Charlotte, présente Lumière sur la lagune. Une trentaine de vues de la Sérénissime signées Canaletto, Bellotto, Guardi ou Marietti. Les canaux, les palais, la lumière qui danse sur l'eau, un vrai voyage. C'est de 10h à 18h jusqu'au mois de novembre. On reste à Monaco puisque l'Institut audiovisuel présente dans son hall un cabinet de curiosités consacré au mariage du prince Rainier III et de Grace Kelly intitulé Un mariage sous les projecteurs. On peut le visiter jusqu'au 26 février 2027, du lundi au vendredi. À Marseille, grosse effervescence au parc Chano, au rond-point du Prado. La foire internationale bat son plein jusqu'au lundi 5 octobre. C'est le grand rendez-vous populaire de la rentrée phocéenne. Cette année, le stand de la ville met à l'honneur les liens entre Marseille et la mer, ainsi que les savoir-faire labellisés fabriqués à Marseille. De quoi flâner tranquillement, discuter avec les artisans et dénicher de belles idées. Pour finir, on va en Suisse romande, Cap sur le Valais, à Martigny précisément. La fondation Pierre Giannada présente Rodin selon Rilke. C'est organisé avec le musée Rodin de Paris, le grand sculpteur vu à travers les yeux du poète Rainer Maria Rilke, qui fut un temps son secrétaire et qui a écrit sur lui des pages magnifiques. Deux génies, deux langages, une même obsession de la forme juste. C'est ouvert tous les jours de 10h à 18h jusqu'au 22 novembre. Et n'oubliez pas de faire un tour dans le parc de sculpture, il vaut à lui seul le déplacement. Je vous propose maintenant de remonter le temps. À Veto, juste après Montreux, le château de Chillon dresse ses tours sur son îlot rocheux depuis bientôt 1000 ans. Fresque du XIVe siècle, chapelle Saint-Georges, souterrain voûté et ce fameux cachot où le Genevois François Bonivard resta enchaîné 6 ans avant que Lord Byron n'en tire un poème devenu célèbre. Et cette saison nouveauté, Relique du futur, où les étudiants de l'ECAL revisitent les symboles médiévaux du château, c'est ouvert tous les jours de 9h30 à 18h en octobre. Des palais de Venise au trésor d'un vide-grenier, cette semaine nous le rappelle, la beauté se cache partout, parfois là où on l'attend le moins. Belle semaine à tous et à bientôt sur Europe Radio.
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0: L'incontournable Tasha Cobbs Leonard dans le monde du gospel avec Do It Anyway. Nous sommes à quelques minutes de votre flash info, mais tout de suite, c'est l'agenda gospel que va vous proposer Ed sur Europe Radio Leçon Gospel. Et on demeurera très fort votre deuxième heure de votre matinale de ce lundi 5 octobre. Merci de nous rejoindre sur Europe Radio Leçon Gospel.
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2: À Compans, en Seine-et-Marne, vendredi 9 octobre, la formation Gospel Church, emmenée par Fabrice Claire, Céline Languedoc, Judith Flessel-Toto et bien d'autres, sera en concert à l'église Notre-Dame de l'Assomption de Compans à 20h30. Vous pourrez les retrouver le 24 octobre à Lille. À Épinay-sur-Seine, samedi 10 octobre, une soirée pour redécouvrir ou découvrir des artistes gospel confirmés et révéler de nouveaux talents. Et si c'était ton tour de monter sur scène, le 10 octobre, on se retrouve à Épinay-sur-Seine, espace Loin Devant, en guest King David, au platine Pierrot Batterie pour une gospel party, samedi 10 octobre de 18h à 23h et c'est gratuit. À Conneray, proche de Le Mans, samedi 10 octobre, sous la direction de Malik Young, chef de chœur du Gospel pour 100 voix, la chorale Archange Gospel donnera un concert à 20h30 dans la salle La Passerelle à Conneray. À La Rochette, près de Melun, samedi 10 et dimanche 11 octobre, Gospel Family organise une masterclass exceptionnelle et gratuite, ouverte à tous, avec Pascal Oreca, directeur musical de la formation Gospel Philharmonic Experience, et Chabi, interprète et coach vocal finaliste de The Voice dans l'équipe de Florent Pagny. Information au 06 88 09 51 21 gospelfamily94.com. À Gap, le dimanche 11 octobre, à l'occasion de la 15e fête du Gospel au théâtre La Passerelle, dirigé par Didier Liken, un chœur éphémère de 100 choristes va vous offrir un moment inoubliable à partir de 18h. Venez taper des mains, chanter, vibrer, sourire et partager une ambiance chaleureuse où la musique rassemble et fait danser les cœurs. Dimanche 11 octobre à 18h, théâtre La Passerelle à Gap. 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
6: Bonjour à tous, les cours devront reprendre aujourd'hui partout où la sécurité et l'état des locaux le permettent. Le message de Sébastien Lecornu dans une lettre envoyée à plusieurs ministres. Le gouvernement tente de répondre à la colère des lycéens alors que de nouvelles actions sont attendues cette semaine. Les cours seront tout de même totalement ou partiellement suspendus dans 400 à 500 lycées aujourd'hui. Des actions déjà ce matin à Paris ou encore Nice. Et dans le même temps, deux lycéens de 15 et 17 ans ont été mis en examen hier pour violences aggravées après le passage à tabac d'un policier vendredi à Belfort en marge de ce mouvement lycéen. Un adolescent à Marseille a été mis en examen également pour acte de barbarie après avoir actionné un spray inflammable sur une passante. Une plainte a aussi été déposée par la famille d'un lycéen de Tours qui a perdu l'usage d'un œil après des incidents. On va également se mobiliser aujourd'hui contre les violences faites aux femmes et aux enfants. De nouvelles actions sont prévues alors que la proposition de loi dite intégrale est actuellement examinée par les parlementaires. Une manifestation est notamment prévue à partir de 18h30 à Paris. Il se donne rendez-vous le 25 octobre désormais pour un second tour qui est très attendu. Le conservateur Flavio Bolsonaro, fils de l'ancien président brésilien, est arrivé en tête du premier tour de la présidentielle hier. Plus de 47% des suffrages contre près de 45% pour le président sortant Lula. Les Fidji appellent les pays développés à soutenir une transition juste vers les énergies renouvelables. Message passé à l'occasion d'une réunion préparatoire à la conférence de l'ONU sur le climat, la COP31, qui se déroulera au mois de novembre en Turquie. Il se battait contre une maladie rare depuis plusieurs années. On a appris la mort du rappeur Prince Wally, de son vrai nom Moussa Magassa. Le jeune artiste luttait contre un cancer du thymus s'il avait 34 ans. Et puis en judo, la France ouvre son compteur de médailles aux mondiaux de Bakou. Shirin Boukli a décroché la médaille de bronze hier pour la première journée de ce rendez-vous international et qui est marqué par l'absence de Teddy Riner, blessé à une épaule. Très belle matinée.
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C'est Hop Radio, c'est le son gospel, c'est Louis Orlano jusqu'à 9h. Merci de nous recevoir chez vous, vous êtes les bienvenus. Laissez-vous rejoindre par le son gospel, par tous vos plus beaux gospels qui remplissent votre journée avec vos émissions, vos chroniques et vos rubriques. Voici tout de suite Réussir en 2 minutes chrono avec John Grazé. Juste après, je vous ai placé Jason Nelson pour Don't Worry.

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1: Lorsque je devais avoir 16 ans, je découvris une publicité sur les secrets de la réussite. À cette époque, comme tout adolescent, j'avais besoin de croire en moi. Renseignement pris, je m'inscrivis au cours. Et ce ne fut pas inutile. J'ai appris des choses très intéressantes, des exercices de mémorisation, les bienfaits de la respiration et aussi une certaine sagesse. Parmi les sujets étudiés, deux me passionnèrent. Le premier était la volonté et le second, les pensées positives, l'un marchant de pair avec l'autre. Des années plus tard, lorsque on me demanda d'animer le plan de 5 jours, une thérapie de désintoxication pour fumeurs, je constatais que les psychologues y faisaient souvent référence. Ils disaient « Prenez l'habitude de vous imaginer » Et moi, dans le cas des plans de 5 jours, je disais « sans cigarette ». Vous marchez dans la rue, vous lisez un journal, vous regardez la télévision, sans cigarette. Et chacun recevait une carte d'engagement avec la formule suivante « J'ai choisi de cesser de fumer ». Petite phrase qu'il devait prononcer aussi souvent que possible. Le tabac menaçait dangereusement leur santé et ils le savaient. Leur objectif était clair, cesser de fumer. Tout ce qui pourrait les aider à atteindre ce but devenait un allié précieux. Je me souviens des visages rayonnants de ces femmes, de ces hommes qui, pour la première fois depuis des années, ne fumaient plus. Ils retrouvaient la liberté. La vie leur semblait à nouveau belle à vivre. Avaient-ils souvent pensé à leur mot d'ordre? Probablement. Lui devait-il la victoire? En partie, sans aucun doute. N'oublie pas cette citation de l'apôtre Paul, affectionnez-vous aux choses d'en haut et non à celles qui sont sur la terre.
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0: Le gospel dans toute sa splendeur et sa beauté et sa profondeur, son intimité, son cœur à cœur, le gospel touche le cœur. Une semaine, un livre, un petit conseil de la part de Yolande Greuzet avec ce titre, Votre grand bonheur. Bienvenue sur Hope Radio, le son gospel.
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2: 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En Suisse. Aujourd'hui,
3: Votre grand bonheur à monter soi-même, un livre de Pierre-Emmanuel Jean. Nous rêvons tous de bonheur, d'une vie harmonieuse, de moments heureux, de plénitude. Et cela depuis toujours. Le credo de la déclaration d'indépendance de l'État américain est d'ailleurs la vie, la liberté et la poursuite du bonheur. Cette quête est parfois compliquée et les acteurs économiques actuels l'ont bien compris. La course au bien-être, aux vacances lointaines, aux plaisirs futiles, à l'argent facile, semble permettre une certaine vision du bonheur. Mais comme le disait Jean de La Fontaine, ni l'or ni la grandeur ne nous rendent heureux. Ce livre cherche donc à donner des pistes pour un bonheur vrai et qui dure. Il se construit en choisissant les meilleurs plans et matériaux qu'il faudra ensuite édifier et bien régler. La chance n'y a pas sa place. Tout au long des 9 chapitres de ce livre, l'auteur va nous conduire à l'aide de conseils, d'exemples bibliques, de questions personnelles, à trouver le vrai bonheur, celui qui va remplir notre vie. Cela passe par le don, la reconnaissance, la construction d'une bonne vie intérieure, et avoir des objectifs. Voilà un livre qui peut changer radicalement une vie. Votre grand bonheur à monter soi-même est donc un livre écrit par Pierre-Emmanuel Jean et il est paru aux éditions Maison du Gospel en 2023. Un livre pour vous faire du bien.
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0: Il pleut sur le Languedoc-Roussillon, moins qu'hier, aussi sur les Pyrénées, la Corse, les Alpes. Au nord d'une ligne, La Rochelle-Dijon, le soleil domine. Sur la Suisse, les températures varient entre 22 et 23, avec un petit peu d'averse sur le sud de la Suisse. Et sur la France, les températures varient de 23 à Brest à 27 à Toulouse.
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3: Priscilla, comment ce thème a résonné dans ton quotidien? Qu'est-ce que tu as envie de nous partager dans cette chronique Le clin d'œil?
4: Alors du coup, c'est un petit témoignage personnel que j'ai vécu avec le Seigneur ces 8 derniers mois. Donc comme je suis arrivée dans la région depuis très peu, de temps.
3: Ouais. Ça fait 8 mois du coup.
4: Ouais, 8 mois.
3: Et, c'est exactement ça. Et tu viens d'où à la base?
4: Je viens de la région parisienne.
3: Ça te change du coup?
4: Ça me change et ça me fait beaucoup de bien d'être ici maintenant.
5: Trop bien. D'ailleurs, on profite pour saluer tous nos auditeurs qui sont à Paris et qui nous entendent.
3: On vous salue. Carrément.
4: Et donc du coup? Donc du coup, qui dit nouvelle région, il fallait que je trouve un emploi. Et donc du coup, j'ai commencé à faire un sujet de prière par rapport à ça. Le Seigneur, il a répondu. Merci Seigneur, il a répondu, mais il a pas répondu par rapport à ce que je voulais, mais ce dont j'avais besoin. Et du coup, moi, le bonheur que j'ai pu que j'ai pu prendre de cette expérience, c'est vraiment que même si c'était pas ce que je voulais. Le Seigneur, il a vu même au-delà de mes espérances parce qu'il m'a accordé des grâces autour de ce travail que j'ai commencé, auquel je ne m'attendais vraiment pas. Donc, je suis venue dans la région, premièrement, pour le cadre, le paysage. Et tous les matins, j'ai la chance d'avoir un lever de soleil. J'ai vu sur les montagnes de mon bureau. Quand je rentre, j'ai le coucher de soleil. Et franchement, c'est incroyable. Enfin, je vois vraiment la main de Dieu, en fait. Chaque fois, j'ai un petit clin d'œil. J'ai un petit clin d'œil par rapport aux compétences que j'ai pu développer aussi dans mon travail maintenant, des compétences que j'avais jamais acquises durant mes dernières expériences. Là, j'ai développé des nouvelles compétences et je sais que tout ce que le Seigneur m'accorde, et je sais que ça va pouvoir me servir pour mes prochaines étapes.
3: J'ai l'impression que ce que tu es en train d'introduire, c'est l'idée de regard. Quel regard je pose sur ce que je vis? Comment j'inclus Dieu dans ces décisions, ce cheminement? Et puis, tu vois, tu parlais de « Oh, tous les jours, je me réveille avec un coucher de soleil sur les montagnes. » Moi, j'ai eu ça toute ma vie. Peut-être que pour moi, je le vois plus comme un bienfait.
4: C'est vrai.
3: Et que c'est peut-être aussi, finalement, est-ce qu'on a les yeux bien affûtés pour voir ce que Dieu met dans notre vie? Merci beaucoup pour ce petit clin d'œil. C'est une première porte ouverte dans cette réflexion. On va continuer à cheminer ensemble.
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0: Donna Lawrence avec The Blessing of Abraham sur Hope Radio, Facebook, Instagram, YouTube, mais aussi hoperadio.live avec l'espace contact qui vous permet de nous laisser un message. N'hésitez pas, vous nous écoutez en DAB+ sur les villes de Paris, Marseille, Saint-Tropez, Nice et Monaco et sur toute la Suisse romande. Vous êtes tellement les bienvenus sur Hope Radio. Nous sommes ensemble jusqu'à 9h, c'est Louis Orlano.
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2: Bonjour à tous. Pour faire découvrir la diversité de ces métiers, les entreprises du médicament, le LEM, donnent rendez-vous au grand public lors de la Semaine des métiers de l'industrie pharmaceutique, organisée du 6 au 11 octobre 2025. À la clé, plus de 150 événements partout en France. La crise du Covid-19 a révélé la nécessité de renforcer notre capacité à produire des médicaments en France. Depuis, la filière a engagé une transformation d'ampleur. C'est ce que nous explique Arnaud Chouteau, directeur emploi et formation au LEM.
3: Oui, tout à fait. Entre 2022 et fin 2024, 6,2 milliards d'euros ont été investis pour moderniser nos chaînes de production et augmenter nos capacités industrielles. Ce sont des engagements concrets qui se traduisent par 256 sites de production répartis sur tout le territoire, dont 52 qui sont dédiés à la bioproduction. Le médicament fabriqué près de chez vous, c'est bien du concret.
2: Ce renouveau industriel s'accompagne d'un besoin croissant de compétences. La production représente près de la moitié des effectifs du secteur, avec environ 2600 recrutements en CDI par an.
3: Nous avons besoin de profils variés, des opérateurs, des magasiniers, des techniciens, des ingénieurs, des pharmaciens. Les perspectives sont réelles, avec des conditions de travail modernes, robotisées, numérisées et des rémunérations attractives. J'en veux par exemple la rémunération annuelle moyenne totale sur site de production atteint 50 000 euros par an.
2: Des formations adaptées existent à tous les niveaux, de bac à bac plus 5, et les parcours peuvent évoluer très vite. L'industrie mise aussi sur l'alternance, la montée en compétences en interne et l'accompagnement des jeunes diplômés.
3: Oui, le problème c'est que notre secteur et nos métiers sont encore trop méconnus. Il est rare de se dire spontanément « tiens, si je travaillais dans l'industrie pharmaceutique ».
2: C'est donc tout l'enjeu de la Semaine des métiers de l'industrie pharmaceutique, ouvrir les portes, faire tomber les clichés et susciter des vocations.
3: Oui, beaucoup ignorent que des sites industriels se trouvent à deux pas de chez eux. Il faut aller à la rencontre des jeunes, des étudiants, des demandeurs d'emploi, des personnes en reconversion, des personnes en situation de handicap. Notre secteur a du sens, produire pour les patients, c'est une vraie fierté.
2: Organisé en partenariat avec France Travail, le LEM et Andy-EM, cette semaine vise à toucher un public large. Pour tout savoir sur la Semaine des métiers de l'industrie pharmaceutique, www.semainedelapharma.lem.org.
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0: Avez-vous reconnu cette voix, John Littleton pour Nobody Knows, sur Europe Radio Leçon Gospel. Mary Mary, tout de suite pour Tickles, Praise You, et juste après Sebastian Mitchell pour Holy Spirit. Bienvenue.
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Allez, encore une vingtaine de minutes pour vous qui commencez à travailler à 9h. Bon courage, merci à vous de nous écouter toute la journée sur opradio.live, mais aussi en DAB+, sur les villes de Paris, Marseille, Saint-Tropez, Nice et Monaco, et sur toute la Suisse romande, et très bientôt dans d'autres villes françaises. Voici tout de suite sur opradio vos plus beaux gospels avec Marvin Staples, suivi des Total Praise My Scryer.

0: Les Total Praise My Square se reproduit avec Good Work, l'agenda culturel avec Aurélien, c'est tout de suite. On se laisse tranquillement mais sûrement, mais on se retrouve tout aussi tranquillement et sûrement demain matin à partir de 7h le mardi 6 octobre et jusqu'à 9h pour votre matinale. C'est un bonheur d'être avec vous tous les matins. Ciao ciao, c'était Louis Orlando.
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3: Nouvelle semaine, nouvelle découverte. Et si on partait pour Venise, sans quitter nos villes bien sûr. Au programme, des chefs-d'œuvre de la Renaissance, des trésors de brocante, une foire géante et Rodin vu par un poète. Premier arrêt au musée Jacquemart-André pour Éternel Tintoret. Pour la première fois en France, une exposition retrace toute la carrière de ce génie vénitien du XVIe siècle. Il est célèbre pour ses lumières spectaculaires et ses compositions vertigineuses. Une quarantaine d'œuvres, dont de grandes scènes religieuses comme la Trinité ou le Miracle de Saint-Augustin. Et bonne nouvelle, le musée est ouvert tous les jours, lundi compris, de 10h à 18h jusqu'au 24 janvier. On reste à Venise, mais direction Monaco. La galerie Hartford Fine Art L'Empronti, boulevard Princesse Charlotte, présente Lumière sur la lagune. Une trentaine de vues de la Sérénissime signées Canaletto, Bellotto, Guardi ou Mariachi. Les canaux, les palais, la lumière qui danse sur l'eau, un vrai voyage. C'est de 10h à 18h jusqu'au mois de novembre. On reste à Monaco puisque l'Institut audiovisuel présente dans son hall un cabinet de curiosités consacré au mariage du prince Rainier III et de Grace Kelly intitulé Un mariage sous les projecteurs. On peut le visiter jusqu'au 26 février 2027, du lundi au vendredi. À Marseille, grosse effervescence au parc Chano, au rond-point du Prado. La foire internationale bat son plein jusqu'au lundi 5 octobre. C'est le grand rendez-vous populaire de la rentrée phocéenne. Cette année, le stand de la ville met à l'honneur les liens entre Marseille et la mer, ainsi que les savoir-faire labellisés fabriqués à Marseille. De quoi flâner tranquillement, discuter avec les artisans et dénicher de belles idées. Pour finir, on va en Suisse romande, Cap sur le Valais, à Martigny précisément. La fondation Pierre Giannada présente Rodin selon Rilke. C'est organisé avec le musée Rodin de Paris, le grand sculpteur vu à travers les yeux du poète Rainer Maria Rilke, qui fut un temps son secrétaire et qui a écrit sur lui des pages magnifiques. Deux génies, deux langages, une même obsession de la forme juste. C'est ouvert tous les jours de 10h à 18h jusqu'au 22 novembre. Et n'oubliez pas de faire un tour dans le parc de sculpture, il vaut à lui seul le déplacement. Je vous propose maintenant de remonter le temps. À Veto, juste après Montreux, le château de Chillon dresse ses tours sur son îlot rocheux depuis bientôt 1000 ans. Fresque du XIVe siècle, chapelle Saint-Georges, souterrain voûté et ce fameux cachot où le Genevois François Bonivard resta enchaîné 6 ans avant que Lord Byron n'en tire un poème devenu célèbre. Et cette saison nouveauté, relique du futur, où les étudiants de l'ECAL revisitent les symboles médiévaux du château, c'est ouvert tous les jours de 9h30 à 18h en octobre. Des palais de Venise au trésor d'un vide-grenier, cette semaine nous le rappelle, la beauté se cache partout, parfois là où on l'attend le moins. Belle semaine à tous et à bientôt sur Hope Radio.
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5: Bonjour à tous. Faut-il s'attendre à de nouvelles tensions dans les prochains jours? Les cours sont totalement ou partiellement suspendus aujourd'hui dans 400 à 500 lycées. Même si Sébastien Lecornu a demandé hier qu'ils reprennent partout où les conditions de sécurité le permettent. Nouvelle semaine de mobilisation pour le mouvement des lycéens qui dénonce le manque de moyens. Des premiers blocages ont déjà été constatés ce matin comme à Paris ou encore Lille. Le chef du gouvernement qui a donc adressé hier une lettre à certains de ses ministres, dont celui de l'éducation nationale, pour tenter de répondre à cette colère. Une feuille de route avec 5 chantiers, il demande notamment, dès cette semaine, la mise en place d'un traitement prioritaire du remplacement des absences longues et des postes non pourvus. Sébastien Lecornu convoque aussi demain une réunion avec les présidents de région. Dans le même temps, deux mineurs poursuivis pour violences aggravées après le tabassage d'un policier à Belfort en marge de ses mobilisations. Ces lycéens de 15 et 17 ans ont été mis en examen hier. À Marseille, un lycéen de 15 ans a aussi été mis en examen pour acte de barbarie. Cette fois, après une agression au spray enflammé, il est en détention provisoire. Une personne sur 10 risque de tomber dans la précarité alimentaire dans la décennie à venir. C'est le résultat d'une étude sur l'extrême pauvreté basée sur les données des Restos du Cœur qui vient d'être publiée. Le taux de chômage et l'inflation des loyers figurent parmi les principaux facteurs qui font basculer les Français dans des situations de précarité profonde. Le sport avec déjà ce dernier rendez-vous de cette longue trêve internationale pour l'équipe de France de foot. Les Bleus accueillent la Belgique ce soir pour la 4e journée de la Ligue des Nations. Les joueurs de Zinedine Zidane voudront finir sur une bonne note après le match nul contre l'Italie vendredi. Coup d'envoi à 20h45. Pour rappel, la France avait battu la Belgique 1-0 la semaine dernière à Bruxelles. Et puis en rugby, une correction sous la pluie. Montpellier a battu Toulon 28-0 hier soir en clôture de la 5e journée du top 14. C'est le Stade Toulousain qui est en tête du championnat à l'issue de ce week-end. Voilà pour l'essentiel de l'actualité. Passez tous une belle journée et une très bonne semaine.
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3: Nous sommes devant un magnifique lac et je vous laisse cette pensée. Seuls les poissons morts vont dans le sens du courant. Aller à contre-courant, c'est la vie. Bien sûr, c'est plus facile d'aller dans le sens du courant. Mais aller constamment dans le sens du courant, des tendances. D'ailleurs, on emploie très souvent l'expression « c'est tendance ». En d'autres mots, on suit. Ce n'est pas une expression de vie vraiment bien calculée, bien réfléchie. Car la vie, c'est aller à contre-courant. C'est à contre-courant qu'on sent qu'on vit, qu'on existe, bien sûr, pas tout simplement pour le plaisir d'aller à contre-courant, mais pour faire face aux circonstances, car la vie en elle-même n'est pas toujours facile comme on le pense.
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2: Bonjour à tous, j'espère que vous allez bien, que vous avez passé une excellente semaine. Il fait très beau, donc c'est très cool. Et aujourd'hui, on va aborder le sujet du mystère de l'Évangile avec le pasteur Philippe Leduc. Comment vas-tu, Philippe ?
3: Bonjour, ça va bien. Et toi ?
2: Ça va. T'as passé une bonne semaine ?
3: Oui, impeccable.
2: Et avec le pasteur Pascal Rodet. Comment vas-tu, Pascal ?
4: Très bien, très très bien. Une semaine agitée, avec beaucoup de choses à faire, mais très sympa.
2: Mais ça va, ouais. ça va. Je vais vous raconter une petite anecdote. Moi, quand j'étais, je crois que c'était au lycée, je courais énormément. J'aimais beaucoup le sport à l'époque. Et il y a de ce qu'on appelle le cross. C'est peut-être pas au lycée, je pense que c'est même au collège. Et je me suis entraînée pendant longtemps. Je rêvais d'arriver la première. Sauf que forcément, on est nombreux et du coup, j'arrive pas à la première. Et c'est ma camarade de classe qui m'a dépassée et j'étais... Alors, pas jalouse, mais j'étais en colère, après moi-même. J'étais dégoûtée parce qu'elle était arrivée avant moi et puis j'ai fait une petite crise quand même. Et je me suis rendu compte que forcément, c'était pas juste parce qu'elle s'était entraînée autant que moi et c'est tout à fait normal qu'elle ait mérité cette première place. Et aujourd'hui, on va un petit peu voir à travers Actes 7, versets 54 à 60, s'il te plaît, Philippe, comment on accède et à quoi on a le droit d'accéder avec la foi.
3: Quand les gens du tribunal entendent cela, ils deviennent furieux. Ils grincent des dents parce qu'ils sont en colère contre Étienne. Mais lui, rempli de l'Esprit Saint, regarde vers le ciel. Il voit la gloire de Dieu et Jésus debout à la droite de Dieu. Il dit « Je vois le ciel ouvert et le Fils de l'homme debout à la droite de Dieu ». Alors ceux qui ont entendu ces paroles poussent de grands cris et se bouchent les oreilles. Ils se précipitent tous ensemble sur Étienne, ils le font sortir de la ville et se mettent à lui jeter des pierres. Ils ont laissé leurs vêtements aux pieds d'un jeune homme appelé Saul. Et pendant qu'on lui jette des pierres, Étienne prie en disant « Seigneur Jésus, reçois ma vie ». Ensuite, il tombe à genoux et il crie de toutes ses forces « Seigneur, pardonne-leur ce péché ». Après qu'il a dit cela, il meurt.
2: Est-ce que tu peux me rappeler brièvement, pour qu'on puisse comprendre cette petite histoire, qu'est-ce qui s'est passé, pourquoi le tribunal ?
3: Alors, il y a en effet, dès que les premiers chrétiens ont commencé à prêcher dans les rues, ça a provoqué ce qu'on appelle les attroupements. Et dès qu'il y a des attroupements, les chefs religieux de l'époque viennent voir ce qui se passe. Et quand en plus, celui qui cause l'attroupement, c'est parce qu'il parle de religion, c'est-à-dire c'est leur domaine, hein.
2: Oui.
3: On est en train de marcher sur leur plate-bande, alors ça, ils n'aiment pas du tout. Alors en général, des hommes qui se permettent de prêcher comme ça dans les rues sont emmenés devant des tribunaux pour essayer de les faire cesser de nuire. Et donc on va analyser aussi ce que ces personnes disent, et dès qu'on va trouver le moins de petites choses pour lesquelles on pourrait les accuser, eh bien c'est parti, devant le tribunal très vite. Dans ce texte, on voit que les gens sont furieux. Furieux, hein, c'est de la vraie colère.
2: C'est de la vraie colère.
3: Ce qui débouche à une lapidation. Donc ils vont mettre à mort Étienne, qui va vraiment mourir de ces coups-là, simplement parce qu'il prêche l'Évangile, il va témoigner de ce qu'il croit envers d'autres personnes. C'est ce qu'on appelle une persécution, une mise à mort publique, une mort très violente, parce que mourir... Oui. Avec des pierres qui nous tombent dessus. Mais on remarque quand même la réaction d'Étienne, à l'image de ce que Jésus a dit sur la croix.
2: Pardonne-leur.
3: Il va dire cela au Seigneur, et puis juste après, il meurt. Donc ça, c'est le contexte.
2: C'est
3: très dur comme histoire.
2: C'est très dur, je trouve, comme histoire. Mais du coup, Pascal, ça voudrait dire quoi ? Ça voudrait dire que moi, aujourd'hui, si je veux annoncer la bonne nouvelle à la jeunesse, allez, je décide, j'ai envie d'annoncer la bonne nouvelle, leur dire que Jésus est mort pour eux, qu'il les aime. Je peux pas ?
4: Ah si, tu peux. On est dans un pays libre. C'est ce qui fait la différence avec à l'époque d'Étienne. Hein. Donc on a le droit d'exprimer nos idées, et nos pensées, ça pose pas de problème. Même si c'est pas le cas dans tous les pays du monde, hein.
2: Oui,
4: il y a encore des restrictions très importantes dans certains pays. Mais voilà, c'est ce qui fait la différence. On a le droit de s'exprimer.
2: D'accord. Mais les ultra-orthodoxes de l'époque, je dirais, pensaient qu'ils n'étaient pas du même niveau que le peuple sur la croyance, sur le savoir, sur...
3: Forcément, ils sont dans une catégorie de la population où c'est eux qui enseignent. Mmh. Les autres écoutent. Et les autres n'ont pas beaucoup d'outils pour pouvoir vérifier, etc. Donc, ils doivent faire confiance. Et donc, il y a un certain respect qui s'établit. Mais du coup, quand ça donne encore plus de puissance à la personne qui enseigne. Et donc, ils ont un statut qui va leur faire plaisir, égard à celui qui voudra rivaliser avec eux. Et en effet, là, ils voient Étienne comme un rival
2: comme
3: potentiel.
2: Comme un rival potentiel.
3: Quelqu'un qui a du pouvoir et qui a surtout une popularité qui les dérange. Hein.
4: Et puis je pense que dans la tête de certains, il y avait le souci de... Enfin, il y avait une sorte de mission pour eux de garder le peuple avec toutes les règles et les lois religieuses importantes. Parce que pour eux, c'était indispensable pour plaire à Dieu. Donc, ils avaient une mission, il fallait que tout le monde respecte ce qui avait été décidé dans le passé. Même si c'est remis en question par la religion, par quelqu'un d'autre qui est religieux, ou par quelqu'un d'autre qui a eu une expérience avec Dieu. Non. La règle, c'est la règle. Notre mission, c'est ça.
2: Et la venue de Jésus n'a pas changé ça ?
4: Elle a changé, justement, et ça a déplu, même à l'époque de Jésus. C'est une des raisons pour laquelle, d'ailleurs, il a été crucifié. Un exemple, hein, est-il permis de faire du bien le jour du repos, hein, le samedi, le sabbat ? Voilà une règle qu'il fallait faire attention en tant que bon juif, pour être bien vu de Dieu d'après eux, c'est on ne peut pas porter d'affaires, on ne peut pas ramasser... du blé pour donner à manger à ceux qui en ont besoin le samedi, le sabbat, parce que ça ne se fait pas. Et Jésus a dit, plus important de penser humain que de penser règle. Et bien là, tout de suite, ça choque, parce que ça bouscule la règle.
2: Et est-ce que tu pourrais, s'il te plaît, me lire Éphésiens 3, versets 1 à 6, s'il te plaît, Pascal.
4: Moi, Paul, je suis prisonnier du Christ Jésus, pour vous qui n'êtes pas juifs. Vous avez sans doute entendu parler du service que Dieu, dans sa bonté, m'a chargé d'accomplir pour vous afin de réaliser son projet. Il m'a ouvert les yeux pour me faire connaître ce projet caché. Je viens de vous en parler un peu. En lisant ma lettre, vous pouvez voir combien je connais le mystère que Dieu réalise par le Christ. Ce mystère, Dieu ne l'avait pas fait connaître aux ancêtres. Mais aujourd'hui, il vient de le faire connaître par son esprit à ses apôtres saints et ses prophètes. Voici le ce mystère. En étant unis au Christ Jésus par la bonne nouvelle, ceux qui ne sont pas juifs reçoivent en partage les mêmes biens que les juifs. Ils font partie du même corps, ils participent à la même promesse.
2: Alors je comprends bien la fin, mais est-ce que tu peux m'expliquer un petit peu le début, s'il te plaît ?
4: C'est en effet l'époque où, pour être bien vu de Dieu, et le seul moyen d'avoir la promesse du salut, du paradis, etc., en Dieu, avec Dieu, il fallait être juif, et uniquement juif. Et en plus, non seulement juif, mais bien pratiquer tous les commandements. Ça faisait double contrainte, d'ailleurs, parfois. Mais là, Paul, encore une fois, qui est juif aussi, hein, de par son expérience qu'il a eue avec Dieu, avec Jésus, de par cette découverte de, nous dit le texte, cette bonne nouvelle, donc l'évangile, donc la vie de Jésus, ce qu'il a vécu sur terre, il vient de découvrir, mais il n'y a pas que les juifs qui ont droit à cette partie de l'espérance, à cette partie de la promesse. Tous ceux qui croient en Jésus-Christ peuvent l'avoir. Y compris pour les non-juifs.
2: Mais Philippe, petite question. Là, il vient de me dire qu'il n'y avait que les juifs pratiquants qui accédaient, qui pouvaient accéder au ciel, hein, si je le comprends comme ça. Ça veut dire quoi ? Ça veut dire que tous les autres étaient perdus avant la venue de Jésus ?
3: Oui, c'est ce qu'on appelle le peuple élu. Alors, C'est élu dans le sens avec une mission particulière.
2: D'accord.
3: C'est d'accueillir le Messie. Et là, c'est vrai que Paul, en disant cela, va provoquer un choc pour les Juifs, parce que de cette notion de peuple élu, il en fait un message pour tous. Ils font partie du même corps. Alors qu'avant, on avait un peuple bien distinct, et là, on dit, tous ceux qui viennent à Christ font partie d'un même corps. C'est quelque chose de révolutionnaire pour eux. C'est pour ça que certains vont rejeter tout simplement cet enseignement. D'autres, ça va les interpeller, d'autres vont le croire. Mais la plupart vont renoncer à ça. Dire, non, c'est pas possible, ça ne rentre pas dans le cadre qui est le nôtre. Donc on ne rentre pas là-dedans.
2: Pascal, du coup, en fait, si je comprends bien, j'ai ce savoir, je veux le garder pour moi, parce que si je partage tout ce savoir avec tout le monde aura le droit au même privilège que nous. Mais du coup, tout le monde aura le droit d'aller au ciel aussi. C'était comme ça qu'ils percevaient les choses, vraiment, j'arrive pas à...
4: Une partie de la population, attention, c'est pas non plus tous les juifs et toutes le... Ils savaient en effet ce que l'on appelait l'élite et les religieux, même dans les religieux, c'est-à-dire les pharisiens, tout le monde ne croyait pas en les élus exceptionnels qui ont le droit uniquement d'être sauvés. Il y en a d'autres qui avaient un esprit beaucoup plus ouvert. Mais oui, il y avait des personnes qui étaient plutôt introverties dans cette foi et dans cette relation. J'ai envie de dire, comme beaucoup de personnes encore aujourd'hui,
2: oui.
4: Et que ce soit des religions ou autres cas, on a toujours des gens qui disent « Ah non, ça c'est bien, c'est pour moi, c'est que pour moi ».
3: Mais c'est une réaction un peu humaine, parce que quand on a l'exclusivité de quelque chose, et qu'on perd cette exclusivité, ça fait quelque chose.
2: On est plus spécial.
3: On perd un privilège, quelque part. Hein. Ouais. Ils avaient une exclusivité, et là, Paul vient leur dire, vous ne l'avez plus. C'est assez violent. On peut comprendre leur réaction. Hein. Peut-être qu'on aurait eu la même réaction, nous, si on était dans ce cas-là. Hein.
2: Ouais.
3: Mais en effet, c'est assez fort et assez révolutionnaire comme...
4: La difficulté, je pense, de l'Évangile, en effet, c'est de se dire, de la bonne nouvelle, comme c'est écrit dans Éphésiens, c'est pour tout le monde. Ce n'est pas un privilège. C'est accessible à tous. C'est tout le monde a droit au bonheur, à l'espoir, à l'espérance et à la paix.
2: Au risque d'être un petit peu indélicate, mais est-ce que ça veut dire que moi, demain, si je suis dans une autre religion, tout d'un coup, je me dis, mais j'ai envie d'accepter Jésus, est-ce que c'est possible ou pas ? Est-ce que je peux laisser la religion que j'avais et dire « Jésus m'accepte comme je suis aujourd'hui » ?
4: Ah mais tout à fait. C'est quelque chose de très important pour Dieu, en tous les cas, d'accueillir toute personne qui vient de tout horizon. Donc y compris dans une autre religion ou dans une autre philosophie ou tout autre... ça c'est possible, bien sûr.
3: Le terme religion, ça vient de relier, hein ? Donc le concept de religion, même si parfois c'est un concept qui est mal vu, hein, la religion c'est plutôt une connotation un peu négative pour certains, hein, mais religion c'est très joli comme terme, c'est relier. Donc si toi tu veux te relier à Dieu, tu es en train de parler de religion sans le savoir. Parce que se relier à quelqu'un, c'est vivre une religion.
2: Et j'aimerais savoir, en fait, est-ce qu'aujourd'hui il pourrait y avoir des pôles ?
4: Aujourd'hui il y a certainement encore des pôles et certainement encore des personnes... qui sont soucieux, ce qui est le cas dans plusieurs pays, d'accueillir toutes les personnes en présentant cet évangile, en disant, vous avez la possibilité de découvrir le Christ, allez-y. Je vous écris, je vous parle, faites l'expérience. Il y a toujours des personnes qui sont là pour aider, oui.
2: Aujourd'hui, comment on pourrait amener les jeunes ou les moins jeunes un petit peu à leur montrer que Jésus a été là pour eux ? Comment on pourrait les rallier ? Comment on pourrait leur montrer l'amour de Jésus ?
3: Alors déjà par l'exemple qu'on peut montrer dans notre comportement, notre manière d'agir. Et puis, plutôt que de leur demander qu'ils nous regardent, nous, les inciter à regarder ce que Jésus a fait. Et donc, en effet, c'est en lisant dans la Bible, dans les évangiles, comment Jésus a agi quand il était sur cette terre. c'est là que la révélation arrive. Et en lisant cela, on se dit, oui, il y a quelque chose à creuser. Plus on étudie, plus on apprend sur la vie de Jésus, et plus on est interpellé par sa capacité à aimer. Et c'est ça qui transforme les vies. C'est en regardant ce que lui a fait. Nous, on n'est qu'un miroir, hein, mais qui réfléchit. Mais il ne faut pas que les gens nous regardent, nous, parce que nous, on est faillibles et on peut tomber.
2: Oui, on peut tomber.
3: Puisque Jésus, lui, celui qui va trouver le moins de défauts à Jésus, il n'est pas encore né. Hein.
2: Vous voulez rebondir, Pascal ?
4: Oui, non, c'est juste reprendre un peu le texte, en effet, mais Philippe l'a très bien exprimé. Paul a exprimé non pas ce qu'il a vécu uniquement, d'autant plus que quand il écrit Éphésiens, il est en prison. Pas forcément l'exemple le plus simple. Il est en prison parce que, à cause de sa foi, parce que, etc., beaucoup de raisons, pas parce qu'il est quelqu'un de criminel, mais bien parce qu'il est persécuté. Mais il dit, je vous ai raconté tout ce que le Christ a vécu. C'est ça la bonne nouvelle. Donc, j'ai envie de dire pareil, c'est pour chaque jeune, lisez l'Évangile.
2: Lisez l'Évangile.
4: Voyez ce que le Christ a fait pour les personnes et les gens. Il peut faire la même chose pour vous.
2: Merci beaucoup, Pascal. Je te souhaite de passer une très, très bonne semaine.
4: Merci, Nafi, pareillement.
2: Philippe, très bonne semaine à toi.
3: Merci.
2: Je vous souhaite à tous de passer une excellente semaine et à la semaine prochaine.

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1: Michel Vanneuve, bonjour.
2: Bonjour.
1: Vous êtes spécialiste en huiles essentielles de plantes et depuis maintenant quelques années, eh bien, vous nous permettez d'être familiarisés avec des plantes que l'on connaît. Pour la cuisine, par exemple, ça sera le cas aujourd'hui du laurier, mais qu'on ne connaît pas dans d'autres types d'utilisation. Alors le laurier, c'est le Laurus nobilis et j'en ai deux extraits bien différents, l'un à côté de l'autre, dans des bouteilles en verre. L'un est vraiment très jaune, on dirait de l'huile d'olive, et l'autre est transparent comme de l'eau.
2: Eh oui.
1: Alors quelle différence entre les deux?
2: Déjà, donc, vous voyez déjà l'intérêt, j'ai déjà dit en parlant des camomilles, de bien voir les couleurs. Donc là, pareil, sont deux origines différentes. Et j'aime bien, parce que là on a un laurier distillé ici dans la région, dans les Cévennes, et donc venant du Gard, on a un laurier venant du Balkan. Et on voit que, on ne peut pas toujours dire que ce qu'on fait nous-mêmes c'est mieux qu'ailleurs, mais il y a des pratiques pour l'aromathérapie qui font parfois la petite différence.
1: Alors expliquez-nous, quelles sont ces pratiques qui font la petite différence?
2: Alors c'est déjà dans la cueillette, c'est le traitement des plantes, c'est la finesse, c'est ne pas mettre trop de bois. Déjà, hein, parce que ça peut se faire quand il s'agit de distilleries industrielles.
1: Vous voulez dire que là, par exemple, dans le cas du laurier, ce qu'on ramasse, ce sont les feuilles. Au lieu de mettre les branches entières, si on prend soin de mettre le moins possible de bois, oui, on aura une qualité différente.
2: Déjà, ça c'est un premier aspect, déjà, parce qu'on peut, parce qu'on n'a pas envie de trop se fatiguer. Parce que le laurier, il faut savoir, il est broyé avant d'être distillé. Donc si on met tout dans un grand broyeur avec des branches petites ou grandes, on a une autre huile à la fin, on n'a pas la même finesse. Déjà, première chose. Deuxième chose, c'est la durée de la distillation qui n'est pas toujours respectée. Je pense quand on a parlé sur les lavandes, qu'on a déjà donné quelques exemples. Et là, pour le laurier, c'est pareil. Et ça peut expliquer justement cette différence de laurier importé des Balkans et laurier distillé localement.
1: Alors Michel, pendant que vous parliez, eh bien, j'ai débouché les deux flacons. Alors il y a une différence de couleur, il y a une différence que j'ai trouvée assez étonnante d'odeur. Et pour en rester à notre clocher, je dirais que l'odeur du laurier français est nettement meilleure que l'autre.
2: Oui, je suis du même avis aujourd'hui en tout cas, parce que ça peut différer. Mais en général, c'est ça déjà. Comme anecdote, j'ai fait analyser du cyprès, une autre huile essentielle, il n'y a pas longtemps. Et quand on a eu l'analyse chez nous, on a vu que le cyprès distillé ailleurs, là c'était de l'Espagne, ben, ici on distille 3 heures, et ça se voit à certaines molécules qui ne sortent qu'à la fin de la distillation. Et qu'est-ce qu'on a vu pour ce cyprès d'Espagne, qui sentait assez bon, mais qu'il était nettement moins longtemps distillé, parce que le taux de ce molécule qui était le cédrol était vraiment inférieur à ce qu'on fait en France. Voilà, ça fait des différences de qualité.
1: Alors nous allons parler de quel laurier, là, pour l'instant.
2: Alors on va parce parler évidemment de ce laurier d'ici, le laurier que la plupart des gens qui ont un peu des jardins connaissent, ont dans leur jardin. Ce fameux laurier qui vient d'origine d'Asie mineure.
1: Mais c'est ce qu'on appelle le laurier sauce.
2: Donc,
1: utilisé en cuisine.
2: Utilisé en cuisine, voilà. Et donc c'est que les feuilles qui sont distillées, c'est pas les baies, hein, parce qu'il existe un autre produit qu'avec les baies, mais c'est pas la même chose.
1: Et puis donc, je crois que, petite parenthèse, il faut rappeler également que le laurier sauce est un laurier qui peut être utilisé en cuisine, qui n'est pas toxique, alors que le laurier thym, qui porte le même nom, qui n'est pas le même arbre, peut être si dangereux qu'on puisse même en mourir si on l'utilise.
2: Oui,
1: donc
2: justement,
1: c'est à bien rajouter.
2: Donc c'est ce fameux laurier que les Romains portaient, que donnaient aux vainqueurs aussi. Donc c'est de ce laurier qu'on parle, et que j'aime beaucoup, déjà parce qu'il est local, parce que j'aime personnellement les huiles qui viennent de pas très loin, qu'on peut suivre de près. Et aussi parce que cette huile essentielle a pas mal de propriétés. Alors quelles sont les propriétés les plus importantes? C'est dans le côté antidouleur, anesthésiante, antalgique, anti-inflammatoire buccal. Donc les dentistes s'y intéressent, même dans l'eau distillée de laurier. Pour certains problèmes de peau aussi. Et sinon, on retrouve dans le laurier du cinéol, ce produit qu'on va trouver dans de l'eucalyptus, dans le niaouli, donc pour les voies respiratoires aussi. Alors au niveau pratique, les indications pour le laurier, ce sera par exemple les problèmes dentaires, je pense abcès dentaire, bronchite aussi, même l'escar, certains escars, les gingivites, inflammation de l'arbre respiratoire.
1: Justement, la partie respiratoire, ce sont les poumons, mais est-ce que les sinus sont également concernés?
2: Non, pour les sinus, je pense à d'autres huiles essentielles, que moins celle-ci. Le laurier. Hein, mais je pense donc ce qu'on vient de dire. Sinon, on va même dans des livres sur l'aromathérapie, le mucoviscidose. Donc ça, il n'y a pas beaucoup d'huiles essentielles qu'on peut employer dans ces cas-là. Et bon, toutes sortes de tout. Et je viens d'avoir donc une rencontre avec une distillatrice de laurier qui me dit il ne faut surtout pas oublier de parler de l'herpès. Donc elle a beaucoup de résultats personnels avec des gens qui utilisent son laurier pour l'herpès. Donc je dis, je vais le rajouter à la longue liste qui existe déjà. Donc en résumé, on peut dire que le laurier va se retrouver dans les huiles de massage anti-crampes et anti-douleurs.
1: Eh bien, je vous remercie Michel Vanhove. Je rappelle que vous êtes spécialiste d'huiles essentielles. Vous faites des stages, des conférences dans la région. Si on veut en savoir davantage, il y a un site internet à la disposition de tous, www.sevenat.fr. Au revoir.

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1: Le gospel est perçu comme quelque chose d'extraordinaire par les gens, qu'ils soient chrétiens ou pas. C'est assez rare aujourd'hui qu'il y ait des musiques qui transcendent des appartenances culturelles, religieuses. Et voilà. Que tu ailles en Chine, en Afrique, en Amérique du Sud et partout, c'est une musique qui fait l'unanimité. C'est une musique qui parle de Dieu et qui ne braque pas les gens. C'est pas que Dieu soit quelque chose qui braque, non. Mais le monde est fait de différences, de foi, etc. Le gospel met d'accord beaucoup. C'est mon expérience et c'est comme ça que je le perçois. Et c'est un bel outil, un extraordinaire outil pour l'Église, mais pour Dieu, pour atteindre les cœurs. On devrait davantage mettre la lumière sur ce genre de musique. Je fais la différence entre le worship à l'église et le gospel en tant que genre et qui est accepté autant à l'église qu'en dehors. C'est un extraordinaire et puissant instrument. Le gospel apporte du baume au cœur. À chaque fois que les gens sortent du concert de gospel, ils ont peut-être pas oublié leur peine, leur souffrance, leur quotidien, mais ils se trouvent revigorer de quelque chose. Et c'est ça, pour moi, changer le monde. Changer le monde, c'est déjà autour de soi, apporter de l'apaisement, redonner l'envie, le courage, l'espérance aux gens. Et le gospel contribue à ça.
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1: Priscilla, comment ce thème a résonné dans ton quotidien? Qu'est-ce que tu as envie de nous partager dans cette chronique Le clin d'œil?
2: Alors du coup, c'est un petit témoignage personnel que j'ai vécu avec le Seigneur ces 8 derniers mois. Donc, comme je suis arrivée dans la région depuis très peu,
1: Ça fait 8 mois du coup.
2: Ouais, 8 mois,
1: et c'est exactement ça. Et tu viens d'où à la base?
2: Je viens de la région parisienne.
1: Ça te change du coup?
2: Ça me change et ça me fait beaucoup de bien d'être ici maintenant.
3: Trop bien. D'ailleurs, on profite pour saluer tous nos auditeurs qui sont à Paris et qui nous entendent.
1: On vous salue. Carrément.
2: Et donc du coup? Donc du coup, qui dit nouvelle région, il fallait que je trouve un emploi. Et donc du coup, j'ai commencé à faire un sujet de prière par rapport à ça. Le Seigneur, il a répondu. Merci Seigneur, il a répondu. Mais il n'a pas répondu par rapport à ce que je voulais, mais ce dont j'avais besoin. Et le bonheur que j'ai pu prendre de cette expérience, c'est vraiment que même si c'était pas ce que je voulais, le Seigneur il a vu même au-delà de mes espérances parce qu'il m'a accordé des grâces autour de ce travail que j'ai commencé auquel je m'attendais vraiment pas. Donc je suis venue dans la région premièrement pour le cadre, le paysage, et tous les matins j'ai la chance d'avoir un lever de soleil. J'ai vu sur les montagnes de mon bureau. Quand je rentre, j'ai le coucher de soleil. Et franchement, c'est incroyable. Enfin, je vois vraiment la main de Dieu, en fait. Chaque fois, j'ai un petit clin d'œil. J'ai un petit clin d'œil par rapport aux compétences que j'ai pu développer aussi dans mon travail maintenant. Des compétences que j'avais jamais acquises durant mes dernières expériences. Là, j'ai développé des nouvelles compétences. Et je sais que tout ce que le Seigneur m'accorde, et je sais que ça va pouvoir me servir pour mes prochaines étapes.
1: J'ai l'impression que ce que tu es en train d'introduire, c'est l'idée de regard. Quel regard je pose sur ce que je vis? Comment j'inclus Dieu dans ces décisions, ce cheminement? Et puis, tu vois, tu parlais de « tous les jours, je me réveille avec un coucher de soleil sur les montagnes. » Moi, j'ai eu ça toute ma vie. Peut-être que pour moi, je ne le vois plus comme un bienfait.
2: C'est vrai.
1: Et que c'est peut-être aussi, finalement, est-ce qu'on a les yeux bien affûtés pour voir ce que Dieu met dans notre vie? Merci beaucoup pour ce petit clin d'œil. C'est une première porte ouverte dans cette réflexion. On va continuer à cheminer ensemble.
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0: 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Il est 11h. 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
1: Nous sommes au parvis du protestantisme. Je ne sais pas si vous habitez à Marseille, si vous connaissez ce lieu. Alors c'est juste à côté, c'est adossé même au temple de Grignan. On est avec Mélanie Castagno. Elle est directrice d'une structure, d'aide, d'accompagnement. C'est une structure qui s'appelle Maraban. Alors c'est une structure protestante, diaconale. Bonjour à vous Mélanie.
2: Bonjour.
1: Peut-être nous redéfinir cette association. C'est une association qui existe depuis des années, où vous accompagnez d'ailleurs des personnes issues de l'exil, je ne sais pas si on dit comme ça, mais en tout cas souvent vivant au centre-ville et qui sont dans des difficultés. Mais peut-être nous parler de cette association.
2: Oui, alors l'association Maraban, elle existe depuis les années 80. C'est une création luthérienne de missionnaires de Finlande qui sont venus étrangers habiter avec d'autres étrangers dans le quartier de Noailles, qui est un quartier d'accueil, enfin d'arrivée pour les populations en centre-ville de Marseille.
1: Et là, dans ce lieu, donc, vous avez peut-être des activités, vous allez nous le dire. Vous allez auprès des populations issues de l'exil, je ne sais pas si cela se dit, mais en tout cas, vous les accompagnez et vous accompagnez des familles. Et ça, c'est important parce que, bien sûr, ben, on va parler des femmes, on va parler des enfants, on va parler de métiers, on va parler de linguistique, de toutes ces nécessités. En fait, quand on arrive en France, on l'imagine et qu'on se retrouve à Marseille.
2: Alors, vivre avec des personnes, c'est déjà se mettre à l'écoute de ceux et celles qui sont ici et de leurs besoins et de leurs désirs. Et en fait, c'est ce qui s'est passé avec Maraban, c'est-à-dire qu'on a juste ouvert les portes et proposé un accueil. Et à partir de cet accueil et de ce qu'on a commencé à vivre dans la rencontre avec les personnes, eh ben, il y a des besoins qui sont ressortis, il y a des envies qui sont venues aussi. Et l'activité de l'association s'est organisée autour de 3 pôles. Donc un pôle d'accueil et de rencontre avec les femmes et les enfants, un autre pôle sur les questions linguistiques, l'apprentissage de la langue française principalement, mais aussi de l'anglais maintenant. Et puis un pôle récent, à partir du Covid, sur la question alimentaire, de l'accessibilité à une alimentation digne, saine et choisie pour ces personnes-là aussi.
1: Pour ces personnes-là aussi, vous faites bien de le dire, parce que tout part d'une philosophie. Cette philosophie qui vient aussi de la foi, d'une certaine manière, parce que c'est un rapport avec le protestantisme, c'est que tout le monde est libre et égaux, bien sûr, mais ça, c'est dans la terminologie. Mais vous, vous partez du principe qu'il y a des gens qui sont en difficulté, et quelle que soit la raison, vous leur venez en aide ?
2: Oui, alors on part d'un principe d'accueil inconditionnel, donc toutes les personnes sont bienvenues, il n'y a pas de question ni de mérite, ni de situation. Et puis à partir de là, ce qu'on essaye de vivre, c'est un principe de partage, parce que oui, on est tous égaux, on est tous dignes et on est tous image de Dieu, donc profondément beau et belle, et c'est ça qu'on a envie de vivre ensemble.
1: C'est formidable, dit comme ça. Alors, vous êtes 7, hein, 7 salariés plus 1 volontaire, et vous allez accompagner des populations. Mais il faut quand même nous donner un petit portrait ou un petit tableau de ce qui se passe à Marseille. Et vous êtes en plein centre-ville, vous. Ces personnes de l'exil, c'est-à-dire, vous pourriez nous brosser un petit tableau ?
2: Alors, Marseille, c'est une ville portuaire. C'est un port ouvert sur la Méditerranée et sur le monde. Et où arrivent, s'échouent, sont accueillis des personnes de plein d'endroits différents. Et on se rend compte que souvent on est dans nos habitudes et que on n'est pas forcément ouvert, ou ce qu'on a acquis, on veut le garder pour nous. Mais en fait, on fait le pari inverse, c'est-à-dire qu'on est tous porteurs de richesses et c'est ça qu'on a envie de partager. Par contre, la question de l'exil est souvent associée à des problématiques de pauvreté, à des problématiques d'exclusion. Et donc là, à cet endroit-là, on peut faire quelque chose, parce que nous on a les compétences, nous on a peut-être vécu déjà ce parcours-là et on peut en faire profiter ou faire bénéficier à d'autres personnes.
1: C'est pas toujours évident, et puis il y a beaucoup d'acteurs aussi dans cette aide, vous n'êtes pas les seuls, mais vous accompagnez 500 personnes par an, ce qui est beaucoup. Alors peut-être nous parler de cet accompagnement, parce que comment on apprend que vous existez déjà, peut-être dans un premier temps, comment vous choisissez aussi, parce que peut-être vous avez une sélection, faut-il ne pas être violent par exemple, puis je dis ça d'une manière assez peut-être rapide, mais comment est-ce que se fait ce choix ?
2: Donc, on travaille dans un réseau en centre-ville de Marseille avec plusieurs associations et ça fonctionne bien. Il y a tellement de besoins qu'on a besoin de tout le monde. Et à partir de nos spécialités ou de nos spécificités, on arrive à construire des choses à peu près cohérentes, ou en tout cas, c'est notre visée. Mais nous, à Maraban, on s'est spécialisé dans la question linguistique premièrement. Et là, c'est une vingtaine de bénévoles qui accompagnent 70 personnes par semaine qui ont 2 heures de cours le lundi et le jeudi pour apprendre soit la langue française, soit apprendre à lire et à écrire. Et puis une médiation à côté qui va permettre aussi d'aborder toutes les questions administratives. Parce qu'on a besoin d'explications, de médiation ou d'un rendez-vous et qu'on ne sait pas trop où s'adresser.
1: Mélanie, 2 cours par semaine, je crois. Vous avez 7 niveaux. On est capable de venir, je viens d'Érythrée, je ne sais pas parler un mot, vous êtes capable de me recevoir?
2: Oui, oui, oui, et gratuitement.
1: C'est important, oui, bien sûr.
2: C'est ça. En fait, les cours s'adressent à des personnes qui n'ont jamais appris à lire et à écrire, ou qui ont appris à lire et à écrire, à des personnes qui sont en France depuis quelques semaines, ou à des personnes qui sont là depuis longtemps. Il y a des nouvelles obligations de niveau pour accéder à des titres de séjour et à la nationalité française. Donc on accompagne aussi les personnes pour pouvoir présenter les examens du DILF, DELF, B1, B2, voilà. Donc c'est assez spécialisé. Et puis à côté, on a aussi la partie alimentaire. Donc là, c'est cette partie-là qui concerne 500 personnes. Et donc ces personnes peuvent bénéficier d'un colis, on va dire, humanitaire, quand on a zéro ressource. Ou après, quand le parcours commence à devenir un peu plus à l'aise, accéder à une épicerie solidaire qui est un groupement d'achat où les personnes peuvent acheter, organiser la vente de produits bio et locaux à 30% du produit d'achat.
1: Un colis, parce qu'il y a aussi peut-être les Restos du Cœur, il y a beaucoup d'associations. C'est un colis par semaine, c'est un colis par mois, comment ça se passe?
2: Alors c'est un colis toutes les 2 semaines. Et pour 70 familles. Et ce colis-là, en fait, donc, il est distribué, mais ce qu'on veut, c'est que ce soit une étape. Donc, on a monté une action avec une autre association qui s'appelle Destination Famille. On coporte cette action pour pouvoir avoir de la médiation. C'est-à-dire que les personnes qui sont là, on préfère limiter le nombre, mais par contre, avoir un accompagnement qui leur permette de sortir des situations de précarité. Et puis, voilà, les accompagner sur des champs qui sont autant de la question administrative que de la question de la scolarité pour les enfants, que des questions d'accès à la culture, que des questions d'accès à l'emploi.
1: Voilà, ce colis fait partie de ce processus et vous choisissez, parce que suivent déjà 70 familles, hein, je crois que vous nous avez dit, c'est déjà énorme, parce que c'est tous les problèmes de droit, tous les problèmes de logement, parlons-en du logement. Vous parlez de personnes en exil qui arrivent à Marseille, quel que soit le moyen de locomotion, et qui se retrouvent en centre-ville. Ils habitent ou elles habitent où, ces familles?
2: Pour la grande majorité, c'est de l'habitat précaire. Ça peut être en hôtel via la plateforme 115, qui est la plateforme d'hébergement d'urgence. Ça peut être du squat, ça peut être de l'hébergement dans la famille qui est déjà là, mais dans des conditions de grande précarité. L'immobilier en centre-ville à Marseille, c'est pas génial. Donc voilà, c'est de l'habitat dégradé. Il y a souvent des problématiques qui sont liées au logement pour ces familles.
1: Alors, quand on pense famille, on pense beaucoup aussi aux femmes et aux enfants. Peut-être que je suis un peu vieux jeu, mais j'ai l'impression qu'il y a besoin d'une protection un peu particulière, justement, sur ces femmes et sur ces enfants. Question de sécurité dans un premier temps et question d'avenir pour les enfants. Vous avez parlé très rapidement des femmes. Il y a aussi une particularité dans votre accompagnement auprès des femmes avec l'association Maraban.
2: Oui, en fait, déjà, on propose un lieu de sécurité. Donc en fait, souvent ces personnes-là, elles ont besoin de se poser, de discuter, de se retrouver dans un endroit sécur pour pouvoir discuter, poser les valises et puis regarder différemment peut-être son parcours et puis les perspectives de vie. On se rend compte que la question de la vulnérabilité fait que ces personnes peuvent être exposées à d'autres risques qui vont être de l'ordre de la prostitution, de l'exploitation. Et du coup, y a des moments un peu clés comme ça dans les parcours où il faut absolument assurer la sécurité des moyens et pour que ces personnes elles puissent trouver un chemin de vie, quoi.

0: Nous sommes avec Mélanie Castagno, elle est directrice d'une structure, alors une structure protestante diaconale, cela signifie le service auprès des autres, auprès d'autrui. Cela s'appelle Maraban, ça veut dire bonjour ça en arabe, non ?
1: Ça veut dire bienvenue.
0: Ah voilà, bienvenue, oui c'est ça, ça va beaucoup plus loin. Donc vous êtes, cette structure avec ces 7 salariés et ce volontaire qui permet d'être bienvenu parce qu'on n'est pas toujours bienvenu lorsqu'on est en exil. Lorsqu'on est une famille, vous nous avez parlé de l'accompagnement des femmes pour leur permettre effectivement un lieu de sécurité. Et puis les enfants, alors, c'est tout de suite, d'un coup ça devient catastrophique. Hein, quand on voit un enfant qui vit sous une toile de tente, ça nous révolte. Auprès des enfants, il y a aussi un accompagnement particulier. Comment on fait ? Parce que quand on vit dans des logements précaires en centre-ville avec un enfant, mais tout est compliqué, évidemment.
1: Oui, alors souvent, le premier besoin des familles, c'est la question de la scolarité. Donc, quand on habite à l'hôtel, on n'a pas forcément un lieu pour faire des devoirs, on n'a pas forcément les ressources familiales pour pouvoir avoir de l'appui. Donc, nous, c'est ce qu'on essaye de proposer à l'association. Donc, il y a des temps de soutien scolaire. Et là, on s'est orienté sur du tutorat parce que souvent, il y a des besoins forts au moment de l'arrivée, que ce soit au niveau d'apprentissage des règles de l'école, au niveau linguistique ou qu'au niveau des savoirs scolaires, français, maths, etc. Et puis, il y a quelque chose qui se joue aussi au niveau de la relation entre le bénévole qui vient pour accompagner un enfant et cet enfant, et puis c'est déjà de la confiance, c'est déjà du partage et c'est déjà un regard bienveillant qui est posé sur cet enfant qui est peut-être pas forcément le bienvenu au départ.
0: J'ai envie de parler de violence pendant un instant parce que lorsqu'on est en exil, on est en fragilité, évidemment on parle peut-être pas la langue, vous êtes confronté aussi à cette violence où il faut trouver des solutions d'urgence et extrêmement rapide. Vous avez parlé aussi de situations où, bah, du coup, ça peut être la filière de la prostitution ou du vol, etc. Ça, on l'espère le moins possible, mais la violence, elle est présente ?
1: Oui. Le fait que ces personnes soient en vulnérabilité, ça les expose à différentes formes d'oppression, d'exploitation. Il y en a aussi sur les questions de logement, où en fait, il y a la question des marchands de sommeil qui demandent aussi énormément d'argent pour que ces personnes-là aient un toit. Mais alors, ce toit, il faut voir souvent dans quel état il est. Et on connaît des familles qui vivent dans des tentes à l'intérieur des appartements, tellement il y a de l'humidité, tellement il y a des moisissures. Et voilà. Et les situations d'urgence, forcément, on en a. Il y en a aussi qui sont expulsés des appartements, qui se retrouvent à la rue avec des enfants. Et les besoins qui sont tellement énormes et les capacités d'hébergement qui ne sont pas à la hauteur font que, à des moments, faut trouver des solutions et on essaye de trouver.
0: Mélanie Castagno, à côté de cela, vous avez les cours de français sur cet échelon, cet niveau différent avec des diplômes, mais je ne suis pas sûr que ce soit la chose la plus importante. Et là, on a l'impression d'être dans quelque chose de très simple. Et en fait, ça vous permet d'accompagner, de dialoguer, de comprendre les besoins, de savoir ce que vous pouvez faire pour ces... Vous avez parlé d'un quelques dizaines de familles que vous accompagnez vraiment, on a l'impression, pendant des mois, voire des années.
1: Oui. Après, il y a la question de l'accompagnement et puis il y a aussi la question de la confiance et de la relation qui se met en place. Donc, nous, on a des ressources et on les met au service des personnes, mais après, ces personnes, elles se retrouvent dans une situation où elles ont envie à leur tour d'aider et d'offrir leurs capacités. Et là aussi, c'est un peu quelque chose qui vient de notre protestantisme, c'est-à-dire que bibliquement, il est dit qu'il y a plus de bonheur à donner qu'à recevoir. Donc, nous, ce qu'on essaye aussi, c'est qu'à un moment, cette possibilité de donner soit offerte et de ne pas enfermer les personnes dans une position de recevoir, je pense que c'est un beau projet.
0: Oui, de ne pas être dépendant. Alors, j'en reviens quand même à ma question sur la linguistique et sur les cours, parce que, en fait, les cours sont aussi là un outil pour vous. On n'est pas dans des choses fondamentales, vous n'offrez pas un logement, mais ces cours-là permettent vraiment un échange.
1: Oui, oui. La langue, en fait, c'est un pouvoir pour sa vie. C'est la possibilité de défendre, c'est la possibilité de pouvoir remplir un formulaire, de s'adresser à quelqu'un et de faire valoir ses droits, et aussi de s'inscrire dans ses devoirs aussi. Donc ça, c'est essentiel, et ça touche à tous les domaines de la vie. Pouvoir avoir un rendez-vous avec la maîtresse, pouvoir s'adresser à une permanence, ou simplement faire ses courses et pouvoir échanger ou s'inscrire dans un réseau relationnel, c'est la langue.
0: Comment on fait passer ces idées aussi? Parce que vous avez dit, on a plus de bien à donner qu'à recevoir, je crois. Enfin, on a plus de bonheur à donner qu'à recevoir. Et comment est-ce qu'on fait passer aussi ces idées? Parce que quelquefois, on tombe peut-être aussi sur des personnes qui n'entrent pas du tout dans votre logique et qui vont peut-être profiter, je ne sais pas, ou même vous utiliser, je ne sais pas. Allez, là, on est dans le négatif et c'est pas ce que vous souhaitez, mais ça peut arriver aussi d'avoir des limites dans votre logique.
1: Oui. Il y a des limites et il y a des règles et puis forcément ça veut dire qu'on s'engage à participer ensemble. On essaye de mettre en place des chartes qu'on construit collectivement par rapport aux actions et puis être toujours dans la logique de se dire on construit ensemble. Et si on construit ensemble, déjà ça facilite la participation.
0: Puis Mélanie, vous m'avez dit une chose tout au début, lorsqu'on nous nous sommes rencontrés, vous m'avez dit, en fait, nous, on est là vraiment pour permettre à chacun d'être indépendant et d'être autonome. C'est aussi, donc, c'est aussi un cheminement, c'est-à-dire que vous avez une vision.
1: Oui, c'est la question de permettre à chaque personne d'être actrice de sa vie et de son devenir. L'autonomie, c'est difficile et puis, elle a des limites. Et en fait, on passe souvent par l'action collective pour pouvoir agir sur les parcours. Donc voilà, on essaye d'articuler à la fois cette autonomisation individuelle, mais à la fois avoir des espaces collectifs, parce que ça soutient, parce que ça permet de rompre l'exclusion et de faciliter l'avancée.
0: Et Castagnol, l'autre point qui est essentiel, bien souvent, lorsqu'on vient dans un autre pays, c'est le métier, quelquefois le pays d'origine et le pays de destination. Il y a des choses aussi que vous faites ou des accompagnements que vous avez dans des filières ou pour accompagner dans des formations, parce que sans métier, pour n'importe qui aujourd'hui, c'est juste impossible de s'en sortir.
1: Alors ça, c'est un besoin qu'on a repéré. On l'expérimente un petit peu au niveau des actions comme la distribution alimentaire ou investir social. Et où on permet à des personnes d'être bénévoles ou de prendre part à l'action. Et à partir de là, on a un beau projet avec une association qui s'appelle l'ADI. C'est de permettre à des personnes de développer aussi leurs capacités et leur parcours dans le sens de l'entrepreneuriat. Et ça passe pour nous déjà à expliquer qu'est-ce que c'est le contexte en France et ensuite comparer et puis permettre à ces personnes d'avoir assez de repères pour s'inscrire après par elles-mêmes dans ce contexte français.
0: Oui, parce que je pense que vous devez faire un scan des populations quand vous rencontrez une famille, le petit ou les petits, la maman, le père, etc. Il y a des formats très différents pour s'en sortir.

0: et que c'est comme si on avait perdu tout son savoir, toutes ses compétences, et donc il y a un besoin primordial d'être réassuré dans ces compétences-là.
1: Vous parlez d'être réassuré, ça me fait penser à la notion de confiance en soi qu'on a tous besoin déjà. Donc on imagine qu'on est en exil, aucun repère, aucune reconnaissance, c'est juste le petit noyau familial qui fait tenir tout le monde. Ce travail de confiance, ça se fait dans le cadre de vos accompagnements aussi ?
0: Oui, ça se fait. On a des partenaires qui viennent, par exemple, là on est en train de faire un cycle avec une association qui s'appelle Anthropos sur des questions de parentalité. Donc on a Florence Lardillon de l'ADI et Clotilde d'Anthropos qui vont venir pour parler avec les mamans sur les questions qu'est-ce que c'est de grandir en France et de passer ce cap de l'adolescence. Parce que là, qu'on le vive aux Comores, qu'on le vive au Bangladesh, au Tchad, ou partout dans le monde, en fait, c'est différent de ce qui peut se passer en France. Et là, il peut y avoir une perte de repères et puis une incompréhension. Donc là, on a besoin de parler avec d'autres mamans et puis avec des professionnels qui nous aident sur ces questions-là.

0: Mélanie Castagno, on revient à cet accompagnement que vous faites ici auprès de ces familles. 500 parents, avec 70 cours, environ 66 familles aussi qui bénéficient des cours. Il y a des familles comme ça, vous accompagnez depuis des années, parce que vous, ça fait 10 ans que vous êtes dans cette structure, depuis des années, et puis en fait, bah, c'est un accompagnement qui dure quand même.
1: Oui, bah alors déjà, on a deux salariés qui, à l'origine, étaient des personnes accueillies par l'association. Donc deux femmes, Myriam et Fatira, qui sont exceptionnelles et puis qui ont trouvé leur place dans l'asso et même dans l'équipe salariée et qui aujourd'hui permettent d'accueillir dans des conditions dignes chaque personne. Et donc ça fait vraiment plaisir et puis c'est des petits signes que voilà, le travail qui est fait, il est bien fait et qu'il porte des fruits.
0: Alors déjà dans sa famille, quelquefois c'est difficile d'accompagner, hein, et vous le savez, hein, pour les jeunes aujourd'hui, des mamans se posent des questions, c'est très difficile. Il faut les accompagner économiquement, etc. Donc là, au niveau d'une structure associative. Mais on a parlé aussi de confiance tout à l'heure. C'est quoi qui est le plus important pour vous? On vient aussi à vous, votre expérience. On parlera de votre expérience étant jeune aussi, peut-être dans un instant. Mais c'est de redonner de l'amour, par exemple. Je parle de ça parce que c'est aussi une association protestante. Donc avec la foi, avec l'accompagnement, donner de l'amour. Mais ça veut dire quoi, là, dans une association?
1: Ben, ça veut dire déjà avoir beaucoup d'humilité, de se poser comme quelqu'un qui ne sait pas forcément ce qui est bon pour la personne, et puis de se positionner dans une relation d'égal à égal pour construire ensemble et puis chercher ensemble les petits points qui vont permettre qu'on se rencontre, qu'on soit en amitié et puis qu'il y ait des choses qui se passent.
0: Vous avez un plus, vous êtes protestante, donc femme de foi, on l'imagine. Qu'est-ce que ça donne en plus ? Est-ce que ça donne des atouts ou au contraire c'est plutôt une faiblesse ?
1: Bah, ça donne des atouts parce que déjà on sait qu'on n'est pas seul au contrôle et que tout ne dépend pas de nous. Donc ça c'est un premier point très important, qu'on est appelé à faire notre part et que cette part-là, elle prend place dans une équipe, dans un réseau. Et puis aussi ça veut dire que les personnes qui sont en face de nous et qui vont peut-être venir nous solliciter pour de l'aide, ça ne s'arrête pas à ça. La personne qu'elles sont et que cette force,

0: ressources qu'elles ont, elles vont pouvoir nous emmener sur, sur plein d'aventures extraordinaires. En tout cas, nous, en tant que personnes croyantes, on se retrouve souvent avec des personnes croyantes, d'autres religions, et on se rend compte que c'est aussi un espace d'échange et un espace de confiance qui a besoin d'être valorisé aussi aujourd'hui.
1: Ça arrive de prier pour des cas, pour des familles, ça vous arrive ?
0: Ben, individuellement et personnellement, oui. Après, avec les personnes, on est plutôt dans la retenue. Et puis, voilà, c'est pas forcément le lieu de relation. Mais par contre, se reconnaître comme chrétien, se reconnaître comme musulman, se reconnaître comme athée, mais tous partie de cette volonté du bien commun, ça, c'est essentiel.
1: On est là pour avancer, pour vivre, hein, tout simplement. C'est donner de l'espoir.
0: Oui, exactement, et donner de l'amour.
1: Et en plus, ce sont des fois différentes, et ça c'est intéressant, vous n'êtes pas là pour faire de ce qu'on appelle l'évangélisation, pour imposer une religion, vous, vous en êtes à « c'est quoi ton bien-être ?» et on essaie de t'accompagner, c'est un peu ça ?
0: Oui, oui, et puis qui tu es et d'où tu viens et qu'est-ce qu'on peut faire ensemble et qu'est-ce qu'on peut partager, comment on peut se rencontrer ?
1: Mélanie Castagno, vous avez choisi ce métier aussi parce que j'ai l'impression que vous avez été sensibilisée toute petite. On en a parlé très rapidement avant de faire cette interview. Votre papa était, je crois, dans un centre d'accueil. Vous avez nos hébergements, hein, et ça vous a marqué parce que vous habitiez en plus sur le lieu. Vous pourriez nous parler un peu de ce qui fait, qui peut être déclencheur quand même dans une vie, parce que je pense que c'est plus qu'un métier ce que vous faites. C'était quoi l'expérience jeune ?
0: Alors j'ai grandi dans un appartement qui est un appartement de fonction dans un centre d'hébergement d'urgence. Donc cet appartement, il était au milieu d'autres appartements qui étaient habités par des personnes, des femmes en urgence dans Marseille. Mais on pouvait passer par l'accueil, on pouvait rencontrer les personnes hébergées, etc. Et puis il y avait une vie et une joie de voir qu'il y avait une famille aussi sur place, etc. C'était très intéressant et très riche. Et du coup, je pense que ça m'a sensibilisée aux questions et j'ai vu toute la joie de la rencontre aussi qu'il y avait malgré tout.
1: Toutes ces expériences, ça vous donne une sensibilité déjà ?
0: Oui, une sensibilité. Et après, j'ai voulu approfondir les questions religieuses. Donc, je suis allée en master à Montpellier en histoire des religions. Et puis, arrivée au doctorat, là, je me suis dit, bon, bah, soit je plonge dans quelque chose de complètement recherche, et puis, voilà, approfondir des questions qui vont peut-être avoir moins de résonance avec l'action. Donc, j'ai fait le choix de retourner sur le terrain.
1: Et puis sur le terrain, l'autre qualité, c'est l'ouverture. C'est-à-dire quand on vit dans un lieu, on voit tellement de gens différents, alors avec aussi des origines toutes différentes, c'était des femmes, hein, vous nous avez dit, vous êtes obligé d'être un peu ouverte à toutes ces cultures, à toutes ces religions, vous l'avez dit, mais aussi d'être, d'être un peu une passoire, quoi, de ne pas être dans le jugement, quel qu'il soit.
0: Oui, je ne sais pas si on est vraiment obligé, parce qu'on pourrait dire qu'il peut se passer l'inverse aussi. Et que, en fait, selon les expériences qu'on a, on va être soit embarqué par cette question de la rencontre et de la richesse, soit avoir des crispations aussi. Et en fait, ça se travaille. Et nous, ce qu'on a envie de vivre à Marabane, c'est d'avoir cet espace de sécurité qui permet une rencontre apaisée et simple, et puis où chacun peut prendre sa part, qui qu'on soit, d'où qu'on vienne.
1: Et là, dans votre expérience en tant que directrice à Marabane, si vous aviez à partager une ou deux expériences, avec un prénom ou pas un prénom, mais une ou deux expériences qui vous a marqué et qui vous fait dire que ça vaut le coup quand même, parce que bien souvent c'est ce qu'on dit, hein. Et quand par exemple on est parent, il suffit d'un enfant et c'est pour celui-là qu'on se bat toute notre vie. Donc il y a une ou deux expériences qui vous ont marqué.
0: Alors il y a beaucoup d'expériences, là je pense à une personne qu'on a accueillie qui avait été en France parce que elle accompagnait une famille de Dubaï dans laquelle elle était esclave. Et en fait, en France, la famille est partie, cette personne s'est retrouvée enfermée en appartement et finalement, au bout de 3 jours, a été libérée par la police. Elle s'est retrouvée dans une situation administrative inextricable. Et en fait, on l'a accueilli à l'association. Et là, il y a un travail qui a été mis en place avec, alors pas que notre association, hein, parce que c'était un gros dossier, l'association qui l'hébergeait aussi. Et puis voilà, ça a permis de trouver des solutions. Et puis cette personne, en fait, elle est devenue la nounou de mes filles. Et ça a été une première expérience d'emploi pour elle. Et puis elle a construit sa famille elle-même. Et puis aujourd'hui, elle a une superbe famille. Et puis une vie à Marseille, je pense, qui était vraiment très très loin de ce à quoi elle pouvait s'attendre.
1: Merci Mélanie Castagno. Je rappelle, vous êtes la directrice de Maraba, bienvenue en arabe, cette association donc de la diaconie, ou du diaconat en tout cas protestant, ici à Marseille. Il y a un site internet qu'on peut retrouver.
0: Oui, un site internet, vous tapez Association Maraban et je pense que vous tombez dessus.
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1: Bonjour, bonjour à tous. Le mouvement des lycéens a repris ce matin avec déjà des premières scènes de violence. Des parents sont présents dans la rue pour protéger les enfants. Ils font les frais d'un été historiquement sec et caniculaire. Le mal-être des agriculteurs explose ces dernières semaines en France. Et puis une personne sur 10 risque de tomber dans la précarité alimentaire d'ici 10 ans. C'est l'alerte d'une étude publiée ce matin. Après une première semaine de mobilisation, le mouvement des lycéens a repris tôt ce matin. 413 établissements sont concernés selon les chiffres du ministère de l'Éducation nationale, avec des premiers épisodes de tension à Paris, Lille ou Toulouse. Un lycée a notamment été attaqué dans la capitale ce matin. Les élèves ont dû être confinés. Les enfants qui seraient aussi en danger dans la rue, selon le ministre de l'Éducation, Édouard Geoffrey, qui demande l'aide des parents. Sur le terrain, ils sont pourtant bien présents aux côtés de leurs enfants, d'après le vice-président de la Fédération des conseils de parents d'élèves, Moustapha Ozelik.
2: Les parents, effectivement, sont inquiets. C'est la raison pour laquelle vous avez des parents qui vont aux abords des établissements pour sécuriser notamment leurs enfants. Et l'inquiétude, elle est légitime. Le maintien de l'ordre est nécessaire. Elle doit être dans le respect à la fois des personnes et plus particulièrement lorsqu'il s'agit de mineurs. Aucune revendication, la plus légitime qu'elle soit, ne peut justifier de mettre en danger les élèves, le personnel et aucune dégradation ne peut être banalisée. Par contre, l'expression de la jeunesse doit être entendue et surtout écoutez, c'est à eux de décider s'ils continuent le mouvement ou s'ils arrêtent le mouvement. Des parents d'élèves seront toujours là, notamment pour accompagner, pour sécuriser, pour amener de la médiation, de l'apaisement à ce mouvement.
1: Ce matin, le ministre délégué de l'enseignement supérieur a dit craindre un embrasement général du mouvement, alors que demain, une grande mobilisation est attendue au niveau national. Le Parti Socialiste appelle officiellement à manifester aux côtés des lycéens. La CGT annonce de son côté descendre dans la rue pour protéger les lycéens. Les agriculteurs n'en peuvent plus. Après un été marqué par des canicules historiques et une sécheresse inédite, le mal-être paysan explose dans les campagnes françaises. En témoigne la forte hausse des appels à la plateforme d'écoute de la Mutualité Sociale Agricole. 32% d'augmentation depuis le mois de juin. Une détresse confirmée sur le terrain par les associations, notamment Solidarité Paysan. D'après son coordinateur Jérôme Martinez, la saison estivale a été catastrophique.
3: Des pertes de production importantes, voire totales dans certaines productions, par exemple le maraîchage, et puis aussi des pertes pour les éleveurs dont on sait qu'elles ont déjà commencé cet été avec les canicules successives et qu'elles vont se poursuivre dans les mois à venir. Donc cet été qu'on vient de vivre, il a eu des conséquences énormes en agriculture dont on commence à peine à mesurer les effets, parce que ce qu'il faut bien comprendre, c'est que pour beaucoup de fermes, il y a les pertes immédiates quand on est dans la production de légumes par exemple ou de céréales, mais c'est aussi pour les éleveurs l'anticipation que l'hiver va être compliqué parce qu'on utilise déjà les fourrages là alors qu'on est à peine au mois d'octobre.
1: Et d'après le gouvernement, 35 000 exploitations agricoles sont en grave difficulté. Le budget de l'accompagnement social devrait doubler pour passer à 10 millions d'euros par an. À l'international maintenant, résultat inattendu au premier tour de l'élection présidentielle au Brésil. Flavio Bolsonaro, fils de l'ancien président brésilien d'extrême droite, est arrivé en tête devant le président sortant Lula. Le deuxième tour aura lieu le 25 octobre. En Espagne, Pedro Sanchez, fragilisé, convoque de nouvelles élections législatives. Le premier ministre espagnol fait face à un rejet massif des mesures que son gouvernement a présentées vendredi pour sortir de la crise du logement. Le chef du gouvernement espagnol dit vouloir obtenir une plus large majorité, alors que l'opposition est en tête dans les sondages. Ces élections auront lieu le 29 novembre. Retour en France avec cette étude présentée comme inédite qui interpelle en pleine campagne présidentielle. Une personne sur 10 risque de tomber dans la précarité alimentaire dans les 10 prochaines années. Un résultat qui se base sur les données des Restos du Cœur qui ont été analysées par 5 chercheurs en économie basés en Europe et aux États-Unis. Et leurs conclusions sont assez alarmantes, Baptiste Berthelin.
4: Entre 2018 et 2025, 5,5 millions de personnes ont eu recours au moins une fois à l'aide alimentaire des Restos du Cœur. Des chiffres qui inquiètent forcément dans un contexte de crise marquée par l'inflation ou encore la hausse du chômage. Ces personnes sont accompagnées en moyenne 18 mois. Il y a aussi une grande précarité résidentielle. Ce sont les personnes hébergées par un tiers en hébergement d'urgence ou sans abri. Et les enfants ne sont pas épargnés. Ceux de 0 à 9 ans représentent près de 25% des personnes touchées. Plus largement, entre 2024 et 2025, sur plus d'1,5 million de personnes venues chercher de l'aide au Resto du Cœur, une sur deux avait moins de 25 ans.
1: Et les auteurs précisent que les dernières décisions de politique publique ont eu très peu d'effet pour sortir les personnes qui sont déjà tombées dans la grande précarité. Et puis en football, finir sur une bonne note, c'est l'objectif de l'équipe de France pour son dernier match de la trêve internationale. Les Bleus affrontent la Belgique au Stade de France ce soir, 3 jours après leur nul contre l'Italie et 1 semaine après leur victoire à Bruxelles. Coup d'envoi à 20h45. Très bon après-midi à tous.
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1: La Bible aux mille visages. Éric Denimal, bonjour.
2: Bonjour.
1: J'ai le plaisir de vous recevoir pour toute une série d'émissions consacrées à la découverte de la Bible. Alors, nous avons pris comme base d'entretien, lorsque je vous ai invité la première fois, le livre que vous avez conçu, qui s'appelle La Bible illustrée, La Bible pour les nuls, et puis il y a eu sa version également, La Bible illustrée pour les nuls, qui aujourd'hui remporte beaucoup de succès, parce que cela met la Bible à la portée de tous ceux qui, croyants ou incroyants, veulent la connaître à l'intérieur. On va y retrouver des éléments qui sont tout simplement des éléments d'explication de ce que ce livre a pu être au travers des âges. Aujourd'hui, nous allons parler d'un personnage qui est familier à beaucoup de nos auditeurs, croyants ou pas. Abraham, le père des croyants, rassemble trois religions, par ordre chronologique, judaïsme, christianisme et islam. Mais qui est vraiment Abraham ?
2: Alors là, c'est une bonne question. Abraham est un personnage assez extraordinaire. Encore une fois, on doit dire que si la Bible ne parlait pas d'Abraham, on ne le connaîtrait pas. Alors qu'il est à la base des trois religions monothéistes importantes du monde, vous le rappeliez. Abraham est un personnage qui sort de l'anonymat, en quelque sorte, comme il sort de son pays. On ne sait pas grand chose de lui. On a un petit peu quelques informations. On sait qu'il vient de Mésopotamie. On sait donc là, c'est intéressant quand même parce que c'est la base de la civilisation, hein, entre le Tigre et l'Euphrate. Donc il vient de cette région là, de la même région où l'on situe un petit peu le jardin. Donc tout commence un peu
1: le jardin d'Éden,
2: lui aussi entre le Tigre et l'Euphrate, et puis ce personnage qui n'est pas a priori juif au départ, il survient là. Il faut rappeler peut-être que les Sémites sont les descendants d'un des fils de Noé, qui s'appelait Sem, et on ne sait pas exactement où Sem est allé s'épandre et se répandre. Donc on ne sait pas exactement. Ce qu'il est clair en tout cas, c'est que Abraham a une perception de Dieu. Du Dieu unique, ce qui n'est pas nécessairement une perception générale. On est beaucoup plus comment dire, polythéiste que monothéiste en ce temps-là. Et donc Abraham va un jour, c'est le texte biblique qui nous le dit, va un jour entendre une parole de ce Dieu auquel il croit ou dont il a un peu l'intuition. Son père était lui-même croyant, semble-t-il. Cette parole lui dit, va, sors de ton pays et va là où je te conduirai. Et le texte dit, et Abraham partit sans savoir où il allait. Et c'est très intéressant de noter que ce n'est pas simplement un ordre de mission une consigne de mise en route. C'est beaucoup plus que ça. C'est pas simplement va, quitte ton pays. C'est va hors de toi-même. Le texte dit va beaucoup plus loin. Le texte hébreu va pas simplement pour dire va, déménage. Va hors de toi-même. Va ailleurs, mais l'ailleurs en sortant de soi, en sortant de tout, en ayant une nouvelle vie, mais une nouvelle vie qui va être effectivement une vie de déplacement, et même une vie de nomade.
1: Est-ce que ça signifie dans ce cas-là Dieu lui demande, d'après ce texte, en tout cas de la Bible, une rupture d'avec toutes ses habitudes, oui, de ses croyances, ses pensées?
2: Tout à fait.
1: C'est brutal.
2: C'est assez brutal, et c'est assez déstabilisant. Et c'est la raison pour laquelle, quand le texte dit « Et Abraham partit sans savoir où il allait », c'est pas simplement « je ne sais pas où je vais camper ce soir ». Je perds mes repères, je perds mes traces, je perds tout. Je m'en vais, bon, je m'en vais pas nécessairement tout seul, c'est-à-dire que je m'en vais avec ma famille, enfin, qui est assez limitée, puisqu'il a une femme, il a des serviteurs, il s'en va comme nomade. Il va prendre quelques éléments de sa famille, il va prendre un neveu avec lui, dont on reparlera pas mal, puisqu'il s'agit de Lot. Mais il s'en va plus qu'à l'aventure. Il s'en va vraiment en nomade. mais en nomade aussi bien physique que spirituel. Il va vraiment aller à la découverte de lui-même et à la découverte du Dieu dont il pressent quelque chose. Et c'est assez intéressant ça, parce que il me semble que nous avons là un indice sur finalement c'est quoi la vraie foi et c'est quoi le vrai croyant. Le vrai croyant s'en va en faisant totalement confiance, en ne sachant pas, en perdant tous ses repères et en passant plus de temps à se déconstruire qu'à se construire. En passant plus de temps en nomade qu'en enracinement. Et c'est intéressant de voir que finalement, Abraham sera donc le père des croyants, notamment des juifs. Les juifs qui seront finalement eux-mêmes nomades en permanence jusqu'à aujourd'hui. C'est-à-dire que va, je te donnerai une terre, mais finalement cette terre, elle est toujours promise. Elle n'est jamais vraiment acquise. Et encore aujourd'hui, on doit encore se battre pour avoir un bout de terre, pour pouvoir s'installer, se désinstaller, se recommencer, etc. C'est assez intéressant de voir cet aspect nomade. Et cet aspect nomade, on va le retrouver de façon plus globale aussi, en tant que dans le christianisme, à savoir va, allez. Allez de par le monde, ne vous installez pas, ne vous installez finalement jamais. Dès que vous vous installez, dès que vous vous sédentarisez
1: finalement,
2: vous allez perdre la foi. Alors, vous allez vous mettre à construire et finalement vous allez encore construire des tours de Babel, y compris l'Église. L'Église peut être une tour de Babel qui s'édifie...
1: À partir du moment où elle s'instrumentalise.
2: À partir du moment où elle se fige, où elle s'installe dans une institution, où finalement elle va construire des schémas de pensée, alors qu'il faut toujours sortir de soi, il faut toujours sortir de sa terre, il faut toujours sortir de ses certitudes, pour vivre la véritable confiance et la véritable foi et la véritable dépendance. Cette dimension de dépendance de Dieu.
1: Éric Denimal, c'est un paradoxe, parce que finalement, dès le départ, vous nous mettez les choses bien au clair. Abraham a été finalement celui, le père de tous les croyants, celui qui nous montre l'exemple pour le croyant, à savoir d'être toujours et en permanence déraciné ou déstabilisé. Mmh. Et pourtant, tout le christianisme, et on peut le voir même des autres religions, on le sait aujourd'hui, les scientifiques l'évoquent, psychologues et autres, que la religion particulièrement, eh bien, donne une base de stabilité mentale, émotionnelle, physiologique, etc.
2: Oui,
1: alors on a ce paradoxe.
2: Oui, on a un paradoxe parce que avec Dieu c'est toujours comme ça. On est toujours dans l'instabilité, dans l'équilibre précaire.
1: Et pourtant il nous dit je vais vous donner ma paix.
2: Oui,
1: ce qui est le contraire.
2: Oui, mais la paix c'est quoi? Il faudrait qu'on définisse aussi la dimension ce qu'est la paix. La paix c'est être dépréoccupé justement de toujours savoir où je vais. La paix, c'est de pouvoir avoir complètement confiance. Quand, par exemple, à un moment donné, des disciples de Jean-Baptiste se mettent à suivre Jésus et lui disent « On va aller où tu vas ?» Qu'est-ce qu'il va répondre? Il dit « Mais le Fils de l'homme n'a pas de lieu où poser sa tête, où s'arrêter, où se reposer. Si vous me suivez, sachez que vous allez devoir suivre, c'est-à-dire qu'on ne s'installe pas, on va bouger et on va aller. Et la première des choses que l'on va faire, c'est finalement déconstruire les certitudes pour être dans un paradoxe permanent. C'est-à-dire vous attendez un Messie qui est celui qui va installer un royaume, et finalement je ne vais pas installer le royaume. Et à chaque fois que vous allez croire que je suis le roi qui va installer un royaume, à chaque fois que vous allez essayer de me saisir pour faire de moi un roi, je vais vous passer entre les doigts.
1: Et c'est le risque de ce que le Dieu, dans ce cadre, nous déçoive.
2: Ah oui,
1: si
2: tout
1: c'est
2: à
1: ce
2: fait.
1: Qu'on attend.
2: C'est tellement vrai qu'on a vécu il y a quelques semaines l'épisode des rameaux. L'épisode des rameaux, c'est Jésus entre triomphalement dans Jérusalem et tout le monde l'acclame, Hosanna, Hosanna, etc. Le problème, là, c'est qu'on est dans une confusion complète. La foule croit effectivement que Jésus vient pour instaurer son royaume. Elle attend le Messie. Elle le reçoit comme Messie, mais un Messie, qu'elle s'est imaginé. C'est-à-dire, on va bouter les Romains de Jérusalem, comme Jeanne d'Arc a bouté les Anglais de France, ou essayer de le faire en tout cas. Et ben, ça ne marche pas. Et quand, effectivement, quelques jours plus tard, la foule se rend compte que, finalement, elle s'est trompée, cette foule qui a acclamé, elle va le lyncher. Elle va le lyncher, parce qu'elle ne supporte pas qu'elle se soit trompée, et elle ne supporte pas un Messie qui ne soit pas le Messie que l'on veut. Et il va s'évaporer, en quelque sorte. Même la mort ne va pas le retenir. Encore un paradoxe, quand même. La mort, la plus grande des certitudes, le plus grand des enracinements, si j'ose dire, la mise en terre. Hein, et bien ça ne marche pas non plus. Ça se sublime. C'est quand même comme quelque chose d'assez incroyable. Ne cherchez pas parmi les morts celui qui est vivant. Oui, mais on l'a mis en terre. On l'a vu, on était là, les femmes étaient là, elles ont regardé où on le mettait, etc. Mais voilà, la pierre a roulé et le corps n'est plus là, il est vivant. Et donc là, on est encore dans l'insaisissable, le nomadisme permanent et par excellence. Abraham part lui aussi, sans savoir où il va, mais il part à l'aventure. Il va effectivement être le père des croyants. Et il va y avoir effectivement une identité qui va se faire, les juifs, les chrétiens et puis les musulmans. Mais on reste dans la dimension du nomadisme. On devrait être dans le nomadisme permanent. Quand le peuple s'installe trop, ou trop facilement, et quand il commence à croire en son pouvoir en tant que peuple, eh bien, il va être attaqué par les ennemis, et on va exiler le peuple. C'est-à-dire qu'on va encore une fois lui prendre sa terre. Et quand on revient de l'exil, c'est pour reperdre à nouveau la terre, parce que cette fois-ci, on revient peut-être en exil, mais on va être envahi, et donc on ne sera encore pas chez nous.
1: Autrement dit, il y a donc un danger à s'installer si bien que finalement, lorsque le Dieu qui nous pousse au nomadisme, comme vous le disiez, s'exprime, on risque d'en perdre toute confiance. Alors, ce qui est curieux, je crois qu'on reviendra là-dessus, parce qu'on arrive là à la fin de notre émission, Abraham, dont on dit qu'il est le père de tous les croyants, qu'il l'est, effectivement, puisque ça sera le début de cette formation des trois grandes religions monothéistes, finalement, il est toujours en marche parce que sur cette terre-là, il n'arrivera jamais à trouver le lieu réel. Est-ce qu'on retrouve cette image avec les trois religions où finalement, que l'on appelle paradis, nouvelle terre, nouvelle Jérusalem,
2: oui,
1: on retrouve quelque chose au-delà même de la mort?
2: Tout à fait, parce que nous ne sommes que des passagers sur terre, hein, on n'arrête pas de le dire. Souvenez-vous de l'étranger parce que vous êtes étranger. Et vous devez rester étranger quelque part. Et toute tentative d'une religion, quelle qu'elle soit, de s'implanter, mais de s'implanter de façon terrestre, si j'ose dire, hein, avec les conquêtes. Il faut dire que le christianisme est parti à la conquête du monde aussi pour l'évangélisation, mais en même temps pour établir des royaumes en même temps. C'est-à-dire qu'en même temps, on n'apportait pas simplement une perception de Dieu, mais on apportait le roi de France, le roi d'Angleterre ou le roi du Portugal. Le lot était complet, quoi. On ne pouvait pas faire autrement. Et dans les conquêtes ensuite, et que l'on voit encore aujourd'hui d'une certaine façon avec l'islam, il est évident qu'on est dans la même problématique, avec un oubli, à savoir que nous ne sommes que des passagers sur terre, et que utiliser la religion pour établir un pouvoir temporel, c'est une erreur grossière, et je crois que Constantin était davantage un diablotin qu'un serviteur de Dieu.
1: Éric Denimal, je vous remercie. Vous êtes pasteur, vous êtes journaliste, auteur de livres. Vous dérangez parfois, on va le rajouter également. En tout cas, j'invite à nos auditeurs à retrouver eh bien, ces réflexions et surtout ces informations dans le livre qui s'appelle « La Bible pour les nuls » ou bien encore « La Bible illustrée pour les nuls » puisqu'une deuxième version plus complète est parue également. Je vous propose de nous retrouver dans une prochaine émission parce qu'Abraham, on a bien compris qu'il est parti. Vers où? C'est ce que nous verrons avec vous. Au revoir.
2: Au revoir.
1: C'était la Bible aux mille visages.
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0: Compans en Seine-et-Marne vendredi 9 octobre. La formation Gospel Church, emmenée par Fabrice Clerc, Céline Languedoc, Judith Flessel-Toto et bien d'autres, sera en concert à l'église Notre-Dame de l'Assomption de Compans à 20h30. Vous pourrez les retrouver le 24 octobre à Lille. À Épinay-sur-Seine, samedi 10 octobre, une soirée pour redécouvrir ou découvrir des artistes gospel confirmés et révéler de nouveaux talents. Et si c'était ton tour de monter sur scène ? Le 10 octobre, on se retrouve à Épinay-sur-Seine, espace Loin Devant, en guest King David, au platine Pierrot Batterie pour une gospel party, samedi 10 octobre de 18h à 23h. Et c'est gratuit. À Conneray, proche de Le Mans, samedi 10 octobre, sous la direction de Malik Young, chef de chœur du Gospel pour 100 voix, la chorale Archange Gospel donnera un concert à 20h30 dans la salle La Passerelle à Conneray. À La Rochette, près de Melun, samedi 10 et dimanche 11 octobre, Gospel Family organise une masterclass exceptionnelle et gratuite, ouverte à tous, avec Pascal Oreca, directeur musical de la formation Gospel Philharmonic Experience, et Chabi, interprète et coach vocal finaliste de The Voice dans l'équipe de Florent Pagny. Information au 06 88 09 51 21 gospelfamily94.com. À Gap, le dimanche 11 octobre, à l'occasion de la 15e fête du Gospel au théâtre La Passerelle, dirigé par Didier Liken, un chœur éphémère de 100 choristes va vous offrir un moment inoubliable à partir de 18h. Venez taper des mains, chanter, vibrer, sourire et partager une ambiance chaleureuse où la musique rassemble et fait danser les chœurs. Dimanche 11 octobre à 18h, théâtre La Passerelle à Gap. 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
1: Bonjour à toutes et tous. Plus de 400 lycées concernés depuis ce matin par des actions et des perturbations selon le ministère de l'Éducation. C'est moins que la semaine dernière, mais le mouvement des lycéens se poursuit dans plusieurs villes, avec de nouveau des tensions devant certains établissements et plusieurs dizaines d'interpellations. Notez qu'à Lens, un élève de 15 ans a été gravement blessé à la main ce matin après avoir ramassé une grenade de désencerclement. Et la Ligue des droits de l'homme prend la parole aujourd'hui sur ce mouvement et dénonce une dérive globale par rapport à l'état de droit. La présidente de la LDH pointe notamment le non-respect du cadre légal lors de certaines interventions des forces de l'ordre. L'examen va reprendre cet après-midi à l'Assemblée pour la loi intégrale contre les violences sexistes et sexuelles. Depuis jeudi, les députés discutent ce texte très attendu par les associations féministes. Elles continuent leur mobilisation. Une manifestation aura lieu en fin de journée à Paris depuis la place Vendôme jusqu'à l'Assemblée nationale. La reprise de la ligne ferroviaire entre Rouen et Caen ce matin. Retour à la normale pour le trafic. Plus de 3 semaines après le déraillement d'un train en Seine-Maritime, il avait fait une quarantaine de blessés, dont un grave. 300 mètres de voies ferrées ont été changés. L'enquête, elle, se poursuit. Une personne sur 10 risque de tomber dans la précarité alimentaire dans la décennie à venir. C'est le résultat d'une étude sur l'extrême pauvreté publiée aujourd'hui et basée sur les données des Restos du Cœur. Le taux de chômage et l'inflation des loyers figurent parmi les principaux facteurs qui font basculer les Français dans des situations de précarité profonde. Et puis, il lance la saison des Nobel. Le prix Nobel de médecine a été attribué à des chercheurs américains et allemands. Ils récompensent leurs travaux sur l'optogénétique, une technique de neurosciences qui étudie avec la lumière comment les cellules nerveuses façonnent les souvenirs, les émotions et les comportements dans le cerveau. Demain, c'est le Nobel de physique qui sera annoncé à la mi-journée par l'Académie suédoise. Et c'est la fin de cette édition. Très bon début d'après-midi.
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1: Bonjour à tous. Pour faire découvrir la diversité de ces métiers, les entreprises du médicament, le LEM, donnent rendez-vous au grand public lors de la semaine des métiers de l'industrie pharmaceutique, organisée du 6 au 11 octobre 2025. À la clé, plus de 150 événements partout en France. La crise du Covid-19 a révélé la nécessité de renforcer notre capacité à produire des médicaments en France. Depuis, la filière a engagé une transformation d'ampleur. C'est ce que nous explique Arnaud Chouteau, directeur emploi et formation au LEM.
2: Oui, tout à fait. Entre 2022 et fin 2024, 6,2 milliards d'euros ont été investis pour moderniser nos chaînes de production et augmenter nos capacités industrielles. Ce sont des engagements concrets qui se traduisent par 256 sites de production répartis sur tout le territoire, dont 52 qui sont dédiés à la bioproduction. Le médicament fabriqué près de chez vous, c'est bien du concret.
1: Ce renouveau industriel s'accompagne d'un besoin croissant de compétences. La production représente près de la moitié des effectifs du secteur, avec environ 2600 recrutements en CDI par an.
2: Nous avons besoin de profils variés, des opérateurs, des magasiniers, des techniciens, des ingénieurs, des pharmaciens. Les perspectives sont réelles, avec des conditions de travail modernes, robotisées, numérisées et des rémunérations attractives. J'en veux par exemple la rémunération annuelle moyenne totale sur site de production atteint 50 000 euros par an.
1: Des formations adaptées existent à tous les niveaux, de bac à bac plus 5, et les parcours peuvent évoluer très vite. L'industrie mise aussi sur l'alternance, la montée en compétences en interne et l'accompagnement des jeunes diplômés.
2: Oui, le problème c'est que notre secteur et nos métiers sont encore trop méconnus. Il est rare de se dire spontanément « tiens, si je travaillais dans l'industrie pharmaceutique ».
1: C'est donc tout l'enjeu de la semaine des métiers de l'industrie pharmaceutique, ouvrir les portes, faire tomber les clichés et susciter des vocations.
2: Oui, beaucoup ignorent que des sites industriels se trouvent à deux pas de chez eux. Il faut aller à la rencontre des jeunes, des étudiants, des demandeurs d'emploi, des personnes en reconversion, des personnes en situation de handicap. Notre secteur a du sens, produire pour les patients, c'est une vraie fierté.
1: Organisé en partenariat avec France Travail, le LEM et Andy-EM, cette semaine vise à toucher un public large. Pour tout savoir sur la semaine des métiers de l'industrie pharmaceutique, www.semainedelapharma.lem.org. 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
1: Bienvenue à notre post-it. Est-ce que c'est facile de servir les autres? Alors, cette question t'interpelle. Il faut écouter ce post-it jusqu'à la fin. Aujourd'hui, on a un texte qui se trouve en Luc, chapitre 12 et le verset 37. Il nous dit comme ça. Heureux ce serviteur que le maître, à son arrivée, trouvera éveillé. Je vous le déclare, c'est la vérité. Il attachera sa ceinture, les fera prendre place à la table et viendra les servir. On a ici une parabole qui met en scène une situation qui est difficile pour nous de comprendre. Mais je vais essayer de vous expliquer. Il y a un maître qui est parti pour les noces. À l'époque, le marié devrait aller chercher sa mariée à la maison de son beau-père. Et quand il arrivait, ça serait bien que ses serviteurs soient éveillés pour les recevoir et donner à manger à tout le monde. Mais dans cette parabole, comme Jésus aime bien faire, on voit que la fin, c'est un peu différente. On s'attend à quelque chose quand on commence à écouter le début de l'histoire, mais quand on arrive à la fin de l'histoire, alors on ne comprend plus rien. Parce que dans l'histoire de cette parabole, ce n'est pas les serviteurs éveillés qui vont servir le maître, c'est justement le contraire. Si le maître, lorsqu'il arrive, il trouve ses serviteurs éveillés, alors lui-même va servir ses serviteurs. Qu'est-ce que le Seigneur essaye de nous enseigner avec cette parabole? Je pense, en tout cas pour moi, trois choses qu'on peut trouver là-dedans. La première, c'est que la meilleure façon de rester spirituellement éveillé, c'est de servir Dieu. Si tu veux vraiment rester connecté à Dieu et tu veux ressembler à ces personnes que la Bible nous décrit comme des personnes qui sont bien éveillées devant l'Éternel, alors la meilleure façon qu'on peut faire pour vivre ça, c'est de les servir. Deuxièmement, Dieu veut nous servir aussi. Intéressant, notre Dieu, ce n'est pas quelqu'un qui est dans un trône loin et qui attend juste que ses esclaves s'approchent pour le servir. Lui-même, il met la main à la pâte et il se met dans une position aussi de service envers nous. On va voir ça avec le ministère de Jésus, mais aussi avec tous les ministères que Dieu il a eu auprès de nous depuis qu'on est apparu sur cette terre. Et troisièmement, pour rester éveillé, il faut qu'on soit au service. Et c'est notre Dieu, même s'il est Dieu, il est au service de chacun de nous. Alors qui es-tu pour ne pas servir ton prochain? Je te laisse cette question pour réfléchir aujourd'hui.
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1: Nouvelle semaine, nouvelle découverte. Et si on partait pour Venise, sans quitter nos villes bien sûr. Au programme, des chefs-d'œuvre de la Renaissance, des trésors de brocante, une foire géante et Rodin vu par un poète. Premier arrêt au musée Jacquemart-André pour Éternel Tintoret. Pour la première fois en France, une exposition retrace toute la carrière de ce génie vénitien du XVIe siècle. Il est célèbre pour ses lumières spectaculaires et ses compositions vertigineuses. Une quarantaine d'œuvres, dont de grandes scènes religieuses comme la Trinité ou le Miracle de Saint-Augustin. Et bonne nouvelle, le musée est ouvert tous les jours, lundi compris, de 10h à 18h jusqu'au 24 janvier. On reste à Venise, mais direction Monaco. La galerie Hartford Fine Art Lampronti, boulevard Princesse Charlotte, présente « Lumière sur la lagune ». Une trentaine de vues de la Sérénissime signées Canaletto, Bellotto, Guardi ou Mariachi. Les canaux, les palais, la lumière qui danse sur l'eau. Un vrai voyage. C'est de 10h à 18h jusqu'au mois de novembre. On reste à Monaco puisque l'Institut audiovisuel présente dans son hall un cabinet de curiosités consacré au mariage du prince Rainier III et de Grace Kelly intitulé « Un mariage sous les projecteurs ». On peut le visiter jusqu'au 26 février 2027, du lundi au vendredi. À Marseille, grosse effervescence au parc Chano, au rond-point du Prado. La foire internationale bat son plein jusqu'au lundi 5 octobre. C'est le grand rendez-vous populaire de la rentrée phocéenne. Cette année, le stand de la ville met à l'honneur les liens entre Marseille et la mer, ainsi que les savoir-faire labellisés fabriqués à Marseille. De quoi flâner tranquillement, discuter avec les artisans et dénicher de belles idées. Pour finir, on va en Suisse romande, Cap sur le Valais, à Martigny précisément. La fondation Pierre Giannada présente Rodin selon Rilke. C'est organisé avec le musée Rodin de Paris, le grand sculpteur vu à travers les yeux du poète Rainer Maria Rilke, qui fut un temps son secrétaire et qui a écrit sur lui des pages magnifiques. Deux génies, deux langages, une même obsession de la forme juste. C'est ouvert tous les jours de 10h à 18h jusqu'au 22 novembre. Et n'oubliez pas de faire un tour dans le parc de sculptures. Il vaut à lui seul le déplacement. Je vous propose maintenant de remonter le temps. À Veto, juste après Montreux, le château de Chillon dresse ses tours sur son îlot rocheux depuis bientôt 1000 ans. Fresque du XIVe siècle, chapelle Saint-Georges, souterrain voûté et ce fameux cachot où le genevois François Bonnivard resta enchaîné 6 ans avant que Lord Byron n'en tire un poème devenu célèbre. Et cette saison nouveauté, relique du futur, où les étudiants de l'ECAL revisitent les symboles médiévaux du château, c'est ouvert tous les jours de 9h30 à 18h en octobre. Des palais de Venise au trésor d'un vide-grenier, cette semaine nous le rappelle, la beauté se cache partout, parfois là où on l'attend le moins. Belle semaine à tous et à bientôt sur Hope Radio.
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0: 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Il est 14h.
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2: 13 minutes pour présenter un projet, surtout une innovation aussi. Et on parle d'un projet musical. On est avec Tom Colino. Comment allez-vous?
3: Mais ça va.
2: Vous êtes juste avant la présentation. Donc 13 minutes, pas plus. C'est court, mais c'est quand même pas du 180 secondes. On arrive quand même à développer une idée. Vous travaillez sur l'acoustique. Vous êtes sûrement musicien, vous allez nous expliquer. Essayez en radio, c'est pas évident.
3: Alors moi, je travaille sur l'acoustique et la physique, en fait, des instruments de musique avant, en particulier le saxophone et la clarinette. Je travaille pour un facteur d'instrument qui s'appelle Buffet Crampon. Et l'idée, c'est d'avoir une équation, un modèle physique d'un instrument de musique qu'on puisse utiliser ensuite en tant que synthétiseur, par exemple, ou en tant que prototype virtuel à l'usine, qui nous permettrait de savoir comment un instrument va sonner avant de le fabriquer.
2: Ah oui, c'est vraiment pour du qualitatif.
3: Oui, c'est ça. L'idée, c'est de savoir si l'instrument va être juste ou faux, s'il va être facile à jouer ou difficile à jouer.
2: Attendez, Tom, ça n'existe pas, ça, déjà?
3: Alors, en fait, évidemment, les gens savent faire des instruments très, très justes et très, très faciles à jouer. Mais imaginons qu'on veuille faire un instrument complètement nouveau dans une tonalité qu'on n'a jamais essayé. Là, ça peut aider d'avoir une équation en plus pour aller plus vite, simplement.
2: Ça a l'air un peu compliqué, c'est scientifique, c'est justement rendu à la portée de tout le monde en 13 minutes. Mais vous travaillez comment? Un plombier, on arrive à voir à peu près comment il travaille. Vous travaillez comment?
3: Alors, moi, je travaille à un ordinateur, c'est-à-dire que je résous mes équations au jour le jour. J'ai aussi une partie expérimentale où je fais des mesures, qui sont des mesures de physique, mais sur des instruments de musique. Donc, je compare modèle et mesure, comme ça, au jour le jour, et j'essaye d'ajuster mes équations pour qu'elles collent le mieux possible à mes mesures.
2: Donc, c'est beaucoup de mathématiques, mais il y a peut-être un micro, il y a peut-être on tape sur un instrument pour voir la tonalité, pour mesurer. Comment est-ce qu'on mesure exactement?
3: Eh bien, j'ai des micros, des capteurs de pression, et je fais des mesures avec des musiciens aussi. Des fois, il y a des mesures où c'est des longues sessions avec des musiciens, on les invite, on leur demande ce qu'ils pensent de l'instrument, savoir s'ils sont faciles à jouer, pas faciles à jouer. On recueille comme ça l'opinion de musiciens experts, on les inclut au processus de recherche scientifique, même si c'est de la physique.
2: Et dans cette recherche, vous avez abouti, le résultat est positif ou vous êtes encore en train de travailler dessus?
3: Ah, on est en train de travailler, on découvre des choses tout le temps, parce que déjà, les instruments de musique avant sont des systèmes vraiment compliqués à décrire mathématiquement, et en plus de ça, il y a un élément humain. Donc qu'est-ce qu'on entend par un instrument qui sonne bien? Décrire ça mathématiquement, c'est très difficile.
2: Pourquoi vous êtes lancé là-dedans? Vous étiez déjà musicien? Vous étiez peut-être avec des facteurs d'instruments?
3: Mais moi, ça fait très longtemps que je suis musicien, et quand j'ai su qu'on pouvait faire de la recherche en acoustique musicale, je me suis jeté dessus. Voilà. Et après, du coup, j'ai un peu appris à jouer du saxophone, un peu de la clarinette. Mon instrument, c'est la basse à la base, mais voilà, il faut un intérêt vraiment fort pour la musique.
2: Et là, c'est pas mal ici à Marseille. Donc, vous êtes plusieurs, vous êtes 5 ou 6 à présenter un 13 minutes, donc à 2 reprises devant du public. Ensuite, il y a une discussion, voire des questions, c'est pas mal.
3: Absolument, c'est super bien. En plus, les sujets sont super variés. Moi, je travaille au laboratoire de mécanique et d'acoustique, mais mes collègues travaillent dans des laboratoires de sciences sociales, un laboratoire de mathématiques, un laboratoire d'intelligence artificielle. Donc, les sujets sont vraiment très, très, très divers et c'est hyper intéressant d'être dans ce groupe-là.
2: Mais Tom, comment on fait pour être invité ici? Ou alors on se présente? Ou il y a une sélection? Ça marche comment?
3: Moi, c'est l'organisateur qui me connaissait, on se connaissait de nom, on avait déjà parlé. Comme on est chercheur, finalement, on finit tous par se connaître à Marseille. Et du coup, il m'a proposé d'en être et j'ai dit oui.
2: Alors, cette recherche, donc vous avez dit que vous travaillez pour un facteur, mais ça peut être beaucoup plus important, ça peut être une innovation aussi qui soit utile dans d'autres domaines. Enfin, c'est toujours ça, la recherche scientifique.
3: Oui, absolument. C'est aussi l'intérêt de faire de la recherche qui est un peu fondamentale. C'est qu'en fait, nos modèles qui s'appliquent, bon, pour moi, à des clarinettes, des saxophones, finalement, ils ne sont pas si loin de modèles, par exemple, d'ailes d'avion, qui sont dans un écoulement d'air, ou alors de tours pour usiner des pièces mécaniques. Et finalement, c'est les mêmes outils mathématiques, numériques, qu'on va utiliser pour décrire ces types de systèmes qui paraissent différents. Mais voilà, donc quand on avance dans la compréhension des instruments de musique, on avance aussi sur d'autres domaines. Et en plus, c'est quand même super d'avoir de la musique dedans.
2: Et c'est aussi super de pouvoir le partager comme ça, c'est assez rare quand même, cet événement est quand même original.
3: Absolument, ouais. C'est exceptionnel et c'est super cool.
2: Après ça, après ce travail sur l'acoustique, vous partez sur d'autres domaines scientifiques ou vous resterez dans le domaine musical, instrument avant?
3: Moi, c'est ma spécialité, hein. Je fais de la physique des instruments de musique, donc je vais continuer. Après, voilà, j'exclus pas de... de bouger un petit peu, notamment de mettre un peu plus d'interaction avec les musiciens, un peu de mesures physiologiques, par exemple, d'aller vers la santé du musicien, ça peut être une perspective. Voilà.
2: Merci Tom Colino pour ce 13 minutes à Marseille. On vous écoutera avec beaucoup d'intérêt. Au revoir.
3: Merci beaucoup.
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0: Anna Borges, bienvenue au micro de Un air de famille.
1: Mais bonjour.
0: Merci de votre présence régulière ici. Je rappelle que vous êtes formatrice à la transmission auprès des enfants. Et depuis quelque temps, vous nous parlez de communication au sein de la famille. Et lors de notre émission précédente, vous avez d'ailleurs commencé à nous parler de trois règles fondamentales dans le cadre d'un espace de parole. Donc vous nous avez d'abord parlé du message « je ». Et puis aujourd'hui, vous allez aborder une deuxième règle qui est celle de l'écoute.
1: Et oui, quand on parle d'espace de parole, on parle obligatoirement d'écoute. Parce que si la parole n'est pas entendue, si elle n'est pas valorisée, alors, vous savez, c'est les paroles qui sont emportées par le vent et ça veut tout dire, cette notion-là.
0: Et donc... Donc ça veut dire que l'écoute doit être active?
1: Alors oui, elle est active, cependant elle n'est pas considérée avec ce qu'on appelle ou ce que vous pouvez entendre par écoute active. Et là, c'est intéressant que vous le rebondissiez. Alors en quoi est-elle active? Elle est active dans le fait que je me rends disponible à ce que dit l'autre. C'est-à-dire que j'essaye de faire taire en moi tous les bruits de mes préoccupations, de mes activités, de tout ce que j'ai encore à faire, etc., pour me placer vraiment en disponibilité face à l'autre et à ce qu'il est en train de me dire, de nous dire au sein de la famille. Donc ça, en effet, c'est être actif, contrairement à ce qu'on peut imaginer. Je décide de me taire et d'écouter. Voilà. Elle est active aussi dans le sens où je décide d'être bienveillant envers cette parole. Vous savez, un enfant, je prends le cas des enfants, parce que nous, les grands, les adultes, on ne fait que des choses intéressantes. On n'a que des pensées intéressantes et qui sauvent le monde. Tout le monde le sait. Donc, l'enfant, en revanche, ou l'adolescent, sont puérils, ils ont des leurs petits soucis, ils nous font sourire. Hein. Et parfois, on ne les considère pas avec beaucoup d'importance. Là, c'est ce qu'il va falloir montrer. C'est que lorsque votre enfant ou votre adolescent va vous parler d'une blessure, va vous parler de quelque chose qu'il a mal vécu, va vous parler de ses émotions, etc., de ses expériences de vie, eh bien, ce n'est pas à écouter avec condescendance. C'est à écouter comme une réalité qui est blessante pour lui. Et à partir de là, elle mérite qu'on s'y intéresse. Et elle mérite qu'on la regarde et qu'on l'écoute avec considération et donc avec bienveillance.
0: Est-ce que cette écoute nécessite forcément une réponse?
1: Alors justement pas. Et c'est là où elle n'est pas active. Parce que dans l'écoute active, tel que l'on peut le faire dans d'autres cadres, l'écoute active consiste à écouter quelqu'un et à lui renvoyer éventuellement une parole, une question, un mot qui l'aide à poursuivre et à creuser ce qu'il est en train de vous dire. Là, on est presque dans l'écoute un petit peu d'accompagnement psychologique, hein. Même si des gens font de l'écoute active sans être des psychologues, mais ils ont été quand même formés à cela. Ici, ce n'est pas le cas. En effet, et c'est très important, on ne rebondit pas sur ce que dit l'autre. C'est-à-dire que dans cet espace de parole, l'autre dépose une parole et je n'interviens pas. Et ça, c'est assez difficile, croyez-moi. Je témoigne là de ma propre expérience, parce que quand on écoute l'autre, obligatoirement et immanquablement, on va avoir des mots, des conseils qui vont nous apparaître, des petites remarques, et heureusement qu'il faut se taire, parce qu'autrement il sortirait très vite. Mais c'est aussi l'avantage de ce groupe de parole, parce que quand les gens comprennent, quand la famille, les enfants, les adultes, les parents comprennent qu'ils peuvent déposer quelque chose sans avoir de commentaires, quel qu'il soit, à côté, c'est fichtrement reposant. Et donc, voilà en quoi consiste cette écoute. Manifester de l'intérêt, de la bienveillance, accueillir la parole pour ce qu'elle est, et sans être réactif à cette parole.
0: Est-ce qu'on peut considérer les effets que cela peut avoir, justement, sur l'enfant qui s'exprimera et qui bénéficiera d'une écoute telle que vous venez de nous la décrire?
1: Alors, vous avez dit le bénéfice pour l'enfant, certes pour l'enfant, mais pour tout le monde, pour l'adulte aussi. Pour avoir rencontré beaucoup de gens qui vivent ces groupes de parole, même des fois au sein de l'entreprise ou au sein d'une équipe de travail, par exemple, eh bien, ce qui est formidable chez eux, c'est d'entendre le bonheur qu'ils ont à déposer quelque chose. Simplement comme... Vous savez, on porte tous des gros bagages, des inquiétudes, des soucis. Parfois, on ne peut rien y faire et on le sait nous-mêmes. On ne peut rien y changer. Mais juste de pouvoir le dire. Juste des fois de dire « je suis fatiguée de telle situation. Je me sens si triste pour telle ou telle chose. J'ai une telle joie pour telle autre. » C'est comme ça, point à la ligne. On ne peut rien y faire. L'enfant peut comprendre qu'on ne peut rien changer à cette situation. Mais ils se sont entendus. Et puis surtout, ça devient une réalité pour tous.
0: Anna Borge, merci beaucoup pour ce que vous nous avez apporté aujourd'hui dans cette émission. Un air de famille. On se retrouvera bientôt pour poursuivre justement la troisième règle de cet espace de parole au sein de la famille. Merci, au revoir.
1: Et merci, à bientôt.
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1: Bonjour à tous. Moins de lycées perturbés ce lundi par rapport à la semaine dernière. On en compte plus de 400 selon le ministère de l'Éducation. Des incidents ont éclaté notamment à Paris, à Lyon, à Toulouse. À Lens, un jeune de 15 ans a eu la main arrachée par une grenade des forces de l'ordre. Le procureur de Béthune indique que l'IGPN, l'inspection générale de la police nationale, a été saisie pour faire toute la lumière sur les circonstances des faits. Et le ministre de l'Éducation, Édouard Geffrey, est dans un lycée des Yvelines cet après-midi. Il a adressé sur place son soutien absolu au personnel et dénoncer des actes de très grande violence et des situations inacceptables. Le club de foot de Nancy réagit après la mise en examen de deux de ses joueurs pour viol en réunion. Deux joueurs de son équipe réserve placés en détention provisoire. Le club indique prendre pleinement la mesure de la gravité de ces faits et ajoute attendre la décision de la justice avant de prendre toute mesure à l'encontre des joueurs concernés. Après Romain Bouvier, Loïc Le Priol lui aussi annonce qu'il fait appel de sa condamnation. Ils avaient tous les deux été jugés en septembre pour l'assassinat de Federico Martín Aramburu, l'ex-rugbyman argentin. Loïc Le Priol avait écopé de 26 ans de prison. Il y aura donc un second procès dans cette affaire. Utiliser votre téléphone en conduisant peut vous faire perdre votre permis. La mesure entre en vigueur dès aujourd'hui. Elle était déjà en expérimentation dans une vingtaine de départements depuis plusieurs mois. Les automobilistes contrôlés avec leur téléphone dans la main, en plus d'une amende et d'un retrait de 3 points, risquent désormais partout une suspension immédiate de leur permis de conduire entre 15 jours et 6 mois. Et puis en football, finir sur une bonne note, c'est l'objectif de l'équipe de France pour son dernier match de la trêve internationale. Les Bleus affrontent la Belgique au Stade de France, 3 jours après leur nul contre l'Italie et 1 semaine après leur victoire à Bruxelles. Les Français avaient gagné 1-0 lundi dernier. Le coup d'envoi, c'est à 20h45. Et c'est la fin de cette édition. Bon après-midi.
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1: Gabriel Calderara, bonjour.
2: Bonjour.
1: Merci de me recevoir une nouvelle fois dans votre bureau. Je rappelle que vous êtes responsable du service nutrition à la clinique de la Linière en Suisse. Vous êtes avec nous depuis quelques chroniques sur les questions liées à la nutrition, à l'alimentation. Et aujourd'hui, vous voulez nous rappeler quelque chose d'assez basique, je crois.
2: Oui, c'est juste. C'est quelque chose que j'ai évoqué assez rapidement, c'est le cas de le dire, précédemment. C'est un fléau, en fait, de l'alimentation actuellement. C'est le fait de manger vite, hein, de manger trop rapidement et de ne pas faire attention à ce qu'on mange.
1: C'est un fléau, vous dites ?
2: Oui. Je pense vraiment que c'est un fléau qui est assez caractéristique de notre société actuellement, hein, parce qu'on veut tout faire vite. Et puis pour finir, on fait plein de choses et puis on ne les savoure pas. Et il y a depuis quelques années maintenant un mouvement qui s'est développé, c'est celui de la pleine conscience. C'est un mouvement qui nous rend attentifs à l'importance d'être pleinement présent à ce qu'on fait et pas juste faire vite pour avoir fait.
1: Et donc manger, c'est aussi un moment qui
2: absolument,
1: doit s'apprécier.
2: Absolument. Et je pense qu'il y a beaucoup de frustration et de problèmes d'obésité en particulier qui pourraient être réduits si on était plus attentif à ce qu'on mange et à le savourer, en fait.
1: Et quels sont les facteurs qui font que, eh bien, on mange rapidement ? C'est-à-dire que c'est un manque de temps, c'est la société qui nous pousse à aller toujours plus vite, c'est la gourmandise ?
2: C'est une bonne question. Je ne suis pas sûre d'avoir les réponses à tout ça, mais c'est probablement un ensemble de choses. Et peut-être pour chaque personne, ça sera différent. Mais c'est vrai que notre société actuellement, elle ne favorise pas le fait de prendre du temps. Hein. Encore en France, c'est peut-être un peu préservé parce qu'on se prend encore plus de temps pour manger, mais dans beaucoup de pays, on a une demi-heure pour manger. Et quand on sait que le sentiment de satiété met au moins 20 minutes à apparaître à partir du moment où on mange, une demi-heure, c'est pas suffisant.
1: Donc ça veut dire que quand on mange vite, on mange plus que ce qu'il faudrait aussi ?
2: Oui, ça arrive effectivement très fréquemment, parce que le phénomène de satiété, il n'a pas le temps, le corps n'a pas le temps de vous dire stop si vous mangez deux assiettes en 10 minutes, puisqu'il faut au moins 20 minutes au corps hein, pour vous donner cette information-là. Donc, si on veut en particulier favoriser la perte de poids, par exemple, intégrer le plaisir dans l'expérience alimentaire quotidienne est indispensable. Et pour ce faire, manger en prenant pleine conscience de chaque bouchée, ça permet de reprendre contact avec le plaisir de manger pour que l'esprit et la bouche ne restent pas sur leur faim. Souvent, le sentiment de satiété, on le ressent quand l'estomac est plein.
1: C'est déjà trop tard ?
2: C'est un des aspects qui nous permettent de favoriser ou de sentir la satiété. Mais quand on mange, on utilise tous les sens. On utilise la vue, on utilise l'ouïe, hein, parce que manger des chips, c'est pas pareil que manger une soupe au niveau d'audition. On utilise l'odorat, le toucher et puis le goût. Hein. Donc on voit que tous les sens sont utilisés pour savourer ce qu'on mange. Et ces centres-là, dans le cerveau, les centres de ces différents sens doivent être saturés. Vous avez certainement fait l'expérience, si vous faites à manger, le simple fait d'avoir senti pendant une demi-heure ou une heure les odeurs de cuisson, vous arrivez à table, vous avez moins faim.
1: C'est vrai. Hein? C'est vrai.
2: Et ça, c'est un de ces phénomènes, justement, qui montre que tous les centres dans le cerveau des sens ont besoin d'être saturés. Mais ça prend du temps. Et savourer chaque bouchée, ça va aussi avoir une importance au niveau de la satiété.
1: Donc ça veut dire aussi qu'il y a la question de la mastication qui rentre en jeu, puisque
2: bien sûr.
1: Ça veut dire qu'il faut avaler plus lentement.
2: Bien sûr, mais pas seulement. Il faut déjà commencer par la vue.
1: Oui. Hein,
2: faire une jolie assiette quand vous allez au restaurant, en général, il y a de la déco,
1: c'est
2: etc.
1: C'est vrai, c'est soigné, oui.
2: C'est soigner la présentation, ça devrait être pareil à la maison. Soignez la présentation, soignez la table. Et puis ensuite, avant de commencer à manger, à mettre une bouchée, regardez, sentir et ensuite le mettre dans la bouche. Et avant de commencer à mastiquer, qu'est-ce que ça fait comme sensation dans la bouche d'avoir de la soupe ou bien des chips ou bien de la salade, hein. Donc, les avantages de cette technique-là, ou être conscient de ce qu'on mange, Ça permet de réduire le stress, de traiter des maladies cardiovasculaires, de diminuer la tension artérielle. Ça a beaucoup d'effets au niveau global, hein, et ça peut nous aider à nous sentir rassasiés. Ça implique donc la vue, l'odorat, le toucher, l'ouïe, le goût. Et pour se sentir rassasié, l'organisme a besoin de saturer tous ses sens, ce qui demande un peu de temps et de pratique.
1: Gabriel Calderara, merci pour les informations que vous nous avez données aujourd'hui dans cette chronique. On encourage les auditeurs à prendre le temps d'apprécier ce qu'ils ont dans leur assiette et quand ils le mangent. On se retrouve bientôt pour une prochaine chronique de Sentez-vous bien. Merci, au revoir.
2: Au revoir.
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1: On dit souvent que les hommes et les femmes viennent de deux planètes différentes, mais est-ce vraiment le cas ou est-ce qu'on exagère un peu? Alors dans cette mini-série consacrée au couple, on essaie de mieux comprendre ce qui nous rapproche et ce qui nous distingue aussi. Et aujourd'hui, eh bien, on va remonter à l'enfance. Bonjour Éléonore Tarlet.
2: Bonjour Oscar.
1: Merci d'être avec nous pour cette émission Petit sujet psychologique. Et donc vous allez nous aider à démêler le vrai du faux, hein? Alors donc, parlez-nous de ces différences entre hommes et femmes, et notamment de ce qui se joue à l'enfance, et je crois que les 5 premières années sont primordiales en réalité.
2: Oui, alors au cours des 5 premières années, l'enfant, il va apprendre vraiment énormément. Il a une capacité d'intégration, de digestion, d'apprentissage qui est décuplée. Et là, donc, pour reprendre un peu les chroniques d'avant, on a vu que le développement du cerveau, il était guidé par les gènes, mais il était sculpté par l'expérience. Et notamment, on a vu l'importance du jeu. Alors, on va travailler avec 3 hypothèses empiriques, hein, ou du, je sais pas, hein, le bon sens qui a observé ça pendant des années. Les anciens nous disaient, par exemple, les garçons sont bagarreurs, les filles sont plus chippies.
1: Oui.
2: Ils nous disaient aussi, les filles savent anticiper, les garçons, ils font tout à la dernière minute. On nous disait aussi, les filles, elles aiment plutôt les histoires d'amour, les romans à l'eau de rose, et puis les garçons, ils aiment les histoires de chevaliers, ils sont plus bagarreurs.
1: Et alors donc, si on reprend ces hypothèses notamment, commençons par la première, comme quoi les garçons sont plus bagarreurs et les filles sont plutôt chippies. Qu'est-ce que nous dit la science là-dessus?
2: Voilà, la science. Donc c'est intéressant, les études ont montré qu'il y a un peu une augmentée d'agressivité physique chez le tout petit qui va augmenter entre 1, 2 et 3 ans. Vous savez, ils se mordent, ils se frappent, et ça va diminuer après 3 ans. Sauf si il y a des contextes, effectivement, avec de la violence dans les familles ou avec des traumas, voilà. Donc là, c'est autre chose. Mais globalement, les moyennes, c'est ça. Après 4 ans, ce qu'on observe, c'est que le garçon, il va exprimer son agressivité avec plutôt de la violence physique. Alors que les filles, c'est plutôt une agressivité psychologique. C'est en ça qu'on dit un peu chippie, quoi.
1: Ouais,
2: c'est
1: d'accord.
2: Coquine. Voilà. Donc les filles, elles vont plutôt exclure les copines, trahir la confiance, divulguer des secrets, un peu encourager d'autres à ne pas aimer une fille. Alors que lui, le garçon, il va plutôt se bagarrer, donner des coups de pied, pousser, frapper. Donc ça, c'est les choses qu'on observe effectivement au niveau des études.
1: Et alors, est-ce que la science est capable de voir comment ça se passe dans le cerveau, justement?
2: Donc, au niveau du cerveau, effectivement, on observe des différences, surtout au niveau de l'amygdale et du cerveau limbique. C'est-à-dire que l'amygdale, le cerveau limbique, on parle aussi du cerveau des émotions, ils veulent se développer plus rapidement que les garçons. Donc, cette capacité à gérer sa violence ou à exprimer ses émotions, elle va être retardée chez le petit garçon. Donc ça pourrait expliquer que le petit garçon, il reste un peu plus bagarreur et que la petite fille, elle a plus de capacité à repérer son émotion et à en parler. Donc c'est ce qui fait aussi qu'elle va apprendre à gérer ses conflits de cette façon, avec plutôt le côté psychologique, alors que le garçon, il apprend à gérer ses conflits de façon plus frontale et plus physique.
1: Et alors la deuxième hypothèse, comme quoi les filles anticipent plus et que les garçons font tout à la dernière minute.
2: Voilà.
1: Elle se vérifie aussi au niveau scientifique.
2: Et ça se vérifie aussi. Alors, globalement, je rappelle quand même qu'un enfant qui anticipe, soit c'est parce qu'il a un trait de caractère plutôt consciencieux, mais ça peut être aussi parce qu'il est angoissé. Donc, c'est pas normal qu'un enfant, par exemple, développe des TOC ou anticipe de trop. Mais ce qu'on observe, c'est que les filles, elles sont plus consciencieuses. Alors, évidemment, il y a une variable, mais les psychologues observent ces différences, notamment dans l'assiduité, la maîtrise de soi, le sens des responsabilités. Alors, ce qu'on observe, c'est que pour anticiper, il faut avoir acquis quand même une bonne notion de temps. Et les garçons, ils ont environ 1 an de retard pour développer cette capacité qui va se lisser vers 6 ans.
1: Et ça se joue à quel niveau dans le cerveau, ce retard dont vous parlez là?
2: Oui, alors c'est les circuits, effectivement, les zones et les circuits qui sont sollicités vont différer entre les garçons et les filles. Et cette capacité à anticiper des filles a un fondement biologique. Alors, ensuite, on a la troisième hypothèse, si oui. J'ai encore quelques minutes.
1: Alors, celle qui dit que les filles aiment les histoires d'amour et que les garçons aiment plutôt les histoires de chevaliers.
2: Voilà. Alors, les psychologues ont observé les récits des petits garçons et des petites filles.
1: Ouais.
2: Et les petits garçons, ils vont plus parler, ils vont raconter des choses plus dures, pleines d'action, alors que les petites filles vont être dans des attitudes compatissantes. Alors, à noter quand même que les récits qui mettent l'accent sur la vulnérabilité, la peur, la tristesse vont être identiques. Les filles vont utiliser plus de mots exprimant des émotions pour parler d'événements effrayants, donc on utilise plus de mots, et les garçons, ils vont un peu nier, ressentir de la peur. Alors, soit nier, soit ils ne se rendent pas compte qu'ils ressentent, soit ils ne la ressentent pas de la même façon que les filles.
1: Oui, c'est pas juste une question pour faire « je suis un costaud et je n'ai pas peur », c'est pas que ça.
2: Ça n'est pas que ça, c'est ça qui est intéressant, effectivement. Alors, si je reviens à l'époque du mammouth, ça peut s'expliquer, parce que si le petit garçon ou l'homme, il anticipe de trop en disant « attends, mais si j'y vais puis que je me blesse, bah après je pourrais plus retourner à la chasse au mammouth, puis je vais plus pouvoir prendre soin de toi », puis... Bon, ça est plutôt la femme qui dit « attends mon chéri, tu vas te blesser, n'y va pas », alors que l'homme, il fonce, il a moins peur. Donc ça, c'est vrai que dans le couple, on l'observe souvent, la femme qui dit « bah tu vois, je te l'avais dit hein, que t'allais te blesser, je te l'avais dit que tu te mettais en danger ». Donc les femmes anticipent un peu plus, mais c'est aussi lié à leur cerveau d'empathie, à prendre soin de l'autre. Par exemple, un enfant qui sort, s'il n'a pas ses gants, son bonnet, elle va pouvoir anticiper ça. Donc on est complémentaires.
1: Alors donc on voit, Éléonore Tarlé, parce que nous arrivons à la fin de notre émission, que derrière ces idées qu'on pourrait qualifier un peu de caricaturales, avec le garçon est comme ceci et les filles sont comme cela, il y a aussi du vrai, et que c'est même vérifiable par la science, et que cela nous aide à mieux comprendre comment fonctionnent justement l'homme et la femme, parce que plus tard, quand ils se retrouvent dans un couple, bah, faut réussir à le faire fonctionner, ce couple, avec ses différences.
2: Tout à fait, en se comprenant mieux, une fois qu'on a le mode d'emploi, c'est plus facile de plus braquer contre son homme qui anticipe pas assez, ou qui fait la dernière minute, parce qu'on le comprend mieux, on sait qu'il n'a pas le même logiciel que nous, ça aide à apaiser les conflits.
1: Merci beaucoup Éléonore Tarlé, et nous continuerons sur cette thématique lors de notre prochain rendez-vous. À très vite, au revoir.
2: À très vite, au revoir.
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2: Votre grand bonheur à monter soi-même, un livre de Pierre-Emmanuel Jean. Nous rêvons tous de bonheur, d'une vie harmonieuse, de moments heureux, de plénitude. Et cela depuis toujours. Le credo de la Déclaration d'indépendance de l'État américain est d'ailleurs la vie, la liberté et la poursuite du bonheur. Cette quête est parfois compliquée et les acteurs économiques actuels l'ont bien compris. La course au bien-être, aux vacances lointaines, aux plaisirs futiles, à l'argent facile, semble permettre une certaine vision du bonheur. Mais comme le disait Jean de La Fontaine, ni l'or ni la grandeur ne nous rendent heureux. Ce livre cherche donc à donner des pistes pour un bonheur vrai et qui dure. Il se construit en choisissant les meilleurs plans et matériaux qu'il faudra ensuite édifier et bien régler. La chance n'y a pas sa place. Tout au long des 9 chapitres de ce livre, l'auteur va nous conduire à l'aide de conseils, d'exemples bibliques, de questions personnelles, à trouver le vrai bonheur, celui qui va remplir notre vie. Cela passe par le don, la reconnaissance, la construction d'une bonne vie intérieure et avoir des objectifs. Voilà un livre qui peut changer radicalement une vie. Votre grand bonheur à monter soi-même est donc un livre écrit par Pierre-Emmanuel Jean et il est paru aux éditions Maison du Gospel en 2023. Un livre pour vous faire du bien.
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Et bonjour à tous, bienvenue à l'écoute de Hop Radio en ce tout début de semaine. C'est Ed avec vous entre 16 et 20 heures. Je vous accompagne pour partager avec vous ma joie du gospel. Vous venez d'entendre Kiara Shield sur Hop Radio. Elle a interprété So Into You. Dans quelques minutes, comme vous en avez l'habitude, chaque jour à 16h30, l'Instant Bible animé par Nafi Bonine. On écoute tout de suite la chorale Oslo Gospel. Oslo Gospel Choir, Lean on Me, suivi de Jesus Lord to Me avec Alvin Slaughter.

Après Alvin Slaughter, voici deux spirituals que vous connaissez bien. Go Tell It on the Mountain, tout d'abord, tiré d'un petit film produit par Kirk Franklin, suivi de Precious Memories avec Sister Rosetta Tharpe.

C'était Precious Memories, interprété par Sister Rosetta Tharpe sur Hope Radio. Voici une autre femme, Angela Prime, et elle interprète Look and Leave.

0: À l'écoute de Hope Radio, c'était le Caribbean Praise Medley du Toronto Mass Choir. Il est 16h30 sur Hope Radio. Voici l'instant Bible animé par Nafi Bonine.
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4: Bonjour à tous, j'espère que vous allez bien, que vous avez passé une excellente semaine. Il fait très beau, donc c'est très cool. Et aujourd'hui, on va aborder le sujet du mystère de l'Évangile avec le pasteur Philippe Leduc. Comment vas-tu, Philippe ?
5: Bonjour, ça va bien. Et toi ?
4: Ça va. T'as passé une bonne semaine ?
5: Oui, impeccable.
4: Et avec le pasteur Pascal Rodet. Comment vas-tu, Pascal ?
6: Très bien, très très bien. Une semaine agitée, avec beaucoup de choses à faire, mais très sympa.
4: Mais ça va, ouais. ça va. Je vais vous raconter une petite anecdote. Moi, quand j'étais, je crois que c'était au lycée, je courais énormément. J'aimais beaucoup le sport à l'époque. Et il y a ce qu'on appelle le cross. C'est peut-être pas au lycée, je pense que c'est même au collège. Et je me suis entraînée pendant longtemps. Je rêvais d'arriver la première. Sauf que forcément, on est nombreux et du coup, j'arrive pas à la première. Et c'est ma camarade de classe qui m'a dépassée et j'étais... Alors, pas jalouse, mais j'étais en colère, après moi-même. J'étais dégoûtée parce qu'elle était arrivée avant moi et puis j'ai fait une petite crise quand même. Et je me suis rendu compte que forcément, c'était pas juste parce qu'elle s'était entraînée autant que moi et c'est tout à fait normal qu'elle ait mérité cette première place. Et aujourd'hui, on va un petit peu voir à travers Actes 7, versets 54 à 60, s'il te plaît, Philippe, comment on accède et à quoi on a le droit d'accéder avec la foi.
5: Quand les gens du tribunal entendent cela, ils deviennent furieux. Ils grincent des dents parce qu'ils sont en colère contre Étienne. Mais lui, rempli de l'Esprit Saint, regarde vers le ciel. Il voit la gloire de Dieu et Jésus debout à la droite de Dieu. Il dit « Je vois le ciel ouvert et le Fils de l'homme debout à la droite de Dieu ». Alors ceux qui ont entendu ces paroles poussent de grands cris et se bouchent les oreilles. Ils se précipitent tous ensemble sur Étienne, ils le font sortir de la ville et se mettent à lui jeter des pierres. Ils ont laissé leurs vêtements aux pieds d'un jeune homme appelé Saul. Et pendant qu'on lui jette des pierres, Étienne prie en disant « Seigneur Jésus, reçois ma vie ». Ensuite, il tombe à genoux et il crie de toutes ses forces « Seigneur, pardonne-leur ce péché ». Après qu'il a dit cela, il meurt.
4: Est-ce que tu peux me rappeler brièvement, pour qu'on puisse comprendre cette petite histoire ? Qu'est-ce qui s'est passé ? Pourquoi le tribunal ?
5: Alors, y a en effet, dès que les premiers chrétiens ont commencé à prêcher dans les rues, ça a provoqué ce qu'on appelle les attroupements. Et dès qu'il y a des attroupements, les chefs religieux de l'époque viennent voir ce qui se passe. Et quand en plus, celui qui cause l'attroupement, c'est parce qu'il parle de religion, c'est-à-dire c'est leur domaine, hein.
4: Oui.
5: On est en train de marcher sur leur plate-bande, alors ça, ils n'aiment pas du tout. Alors en général, des hommes qui se permettent de prêcher comme ça dans les rues sont emmenés devant des tribunaux pour essayer de les faire cesser de nuire. Et donc on va analyser aussi ce que ces personnes disent, et dès qu'on va trouver le moindre petite chose pour lesquelles on pourrait les accuser, eh bien c'est parti, devant le tribunal très vite. Dans ce texte, on voit que les gens sont furieux. Furieux, hein, c'est de la vraie colère.
4: C'est de la vraie colère.
5: Ce qui débouche à une lapidation. Donc ils vont mettre à mort Étienne, qui va vraiment mourir de ces coups-là, simplement parce qu'il prêche l'Évangile, il va témoigner de ce qu'il croit envers d'autres personnes. C'est ce qu'on appelle une persécution, une mise à mort publique, une mort très violente, parce que mourir... Oui. Avec des pierres qui nous tombent dessus. Mais on remarque quand même la réaction d'Étienne, à l'image de ce que Jésus a dit sur la croix.
4: Pardonne-leur.
5: Il va dire cela au Seigneur, et puis juste après, il meurt. Donc ça, c'est le contexte.
4: C'est très dur, je trouve, comme histoire. Et du coup, Pascal, ça voudrait dire quoi ? Ça voudrait dire que moi, aujourd'hui, si je veux annoncer la bonne nouvelle à la jeunesse, allez, je décide, j'ai envie d'annoncer la bonne nouvelle, leur dire que Jésus est mort pour eux, qu'il les aime. Je peux pas ?
6: Ah si, tu peux. On est dans un pays libre. C'est ce qui fait la différence avec à l'époque d'Étienne. Hein. Donc on a le droit d'exprimer nos idées et nos pensées. Ça pose pas de problème. Même si c'est pas le cas dans tous les pays du monde. Hein.
4: Oui,
6: il y a encore des restrictions très importantes dans certains pays. Mais voilà, c'est ce qui fait la différence. On a le droit de s'exprimer.
4: D'accord. Mais les ultra-orthodoxes de l'époque, je dirais, pensaient qu'ils n'étaient pas du même niveau que le peuple, sur la croyance, sur le savoir, sur...
5: Forcément, ils sont dans une catégorie de la population où c'est eux qui enseignent. Mmh. Les autres écoutent. Et les autres n'ont pas beaucoup d'outils pour pouvoir vérifier, etc. Donc ils doivent faire confiance. Et donc il y a un certain respect qui s'établit. Mais du coup, quand ça donne encore plus de puissance à la personne qui enseigne. Et donc ils ont un statut qui va leur faire plaisir, égard à celui qui voudra rivaliser avec eux. Et en effet, là, ils voient Étienne comme un rival
4: comme
5: potentiel.
4: Comme un rival potentiel.
5: Quelqu'un qui a du pouvoir et qui a surtout une popularité qui les dérange. Hein.
6: Et puis je pense que dans la tête de certains, il y avait le souci de... Enfin, il y avait une sorte de mission pour eux de garder le peuple avec toutes les règles et les lois religieuses importantes. Parce que pour eux, c'était indispensable pour plaire à Dieu. Donc, ils avaient une mission, il fallait que tout le monde respecte ce qui avait été décidé dans le passé. Même si c'est remis en question par la religion, par quelqu'un d'autre qui est religieux, ou par quelqu'un d'autre qui a une expérience avec Dieu. Non. La règle, c'est la règle. Notre mission, c'est ça.
4: Et la venue de Jésus n'a pas changé ça ?
6: Elle a changé, justement, et ça a déplu, même à l'époque de Jésus. C'est une des raisons pour laquelle, d'ailleurs, il a été crucifié. Un exemple, hein, est-il permis de faire du bien le jour du repos, hein, le samedi, le sabbat ? Voilà une règle qu'il fallait faire attention en tant que bon juif, pour être bien vu de Dieu d'après eux, c'est on ne peut pas porter d'affaires, on ne peut pas ramasser du blé pour donner à manger à ceux qui en ont besoin le samedi, le sabbat, parce que ça ne se fait pas. Et Jésus a dit, plus important de penser humain que de penser règle. Et bien là, tout de suite, ça choque, parce que ça bouscule la règle.
4: Et est-ce que tu pourrais, s'il te plaît, me lire Éphésiens 3, versets 1 à 6, s'il te plaît, Pascal ?
6: Moi, Paul, je suis prisonnier du Christ Jésus, pour vous qui n'êtes pas juifs. Vous avez sans doute entendu parler du service que Dieu, dans sa bonté, m'a chargé d'accomplir pour vous, afin de réaliser son projet. Il m'a ouvert les yeux pour me faire connaître ce projet caché. Je viens de vous en parler un peu. En lisant ma lettre, vous pouvez voir combien je connais le mystère que Dieu réalise par le Christ. Ce mystère, Dieu ne l'avait pas fait connaître aux ancêtres. Mais aujourd'hui, il vient de le faire connaître par son esprit à ses apôtres saints et ses prophètes. Voici le mystère. En étant unis au Christ Jésus par la bonne nouvelle, ceux qui ne sont pas juifs reçoivent en partage les mêmes biens que les juifs. Ils font partie du même corps, ils participent à la même promesse.
4: Alors, je comprends bien la fin, mais est-ce que tu peux m'expliquer un petit peu le début, s'il te plaît ?
6: C'est en effet l'époque où, pour être bien vu de Dieu, et le seul moyen d'avoir la promesse du salut, du paradis, etc., en Dieu, avec Dieu, il fallait être juif, et uniquement juif. Et en plus, non seulement juif, mais bien pratiquer tous les commandements. Ça faisait double contrainte, d'ailleurs, parfois. Mais là, Paul, encore une fois qui est juif aussi, hein, de par son expérience qu'il a eue avec Dieu, avec Jésus, de par cette découverte de, nous dit le texte, cette bonne nouvelle, donc l'évangile, donc la vie de Jésus, ce qu'il a vécu sur terre, il vient de découvrir, mais il n'y a pas que les juifs qui ont droit à cette partie de l'espérance, à cette partie de la promesse, tous ceux qui croient en Jésus-Christ peuvent l'avoir, y compris pour les non-juifs.
4: Mais Philippe, Petite question. Là, il vient de me dire qu'il n'y avait que les juifs pratiquants qui accédaient, qui pouvaient accéder au ciel, hein, si je le comprends comme ça. Ça veut dire quoi? Ça veut dire que tous les autres étaient perdus avant la venue de Jésus?
5: Oui, c'est ce qu'on appelle le peuple élu. Alors, c'est élu dans le sens avec une mission particulière.
4: D'accord.
5: C'est d'accueillir le Messie. Et là, c'est vrai que Paul, en disant cela, va provoquer un choc pour les Juifs, parce que de cette notion de peuple élu, il en fait un message pour tous. Ils font partie du même corps. Alors qu'avant, on avait un peuple bien distinct, et là, on dit, tous ceux qui viennent à Christ font partie d'un même corps. C'est quelque chose de révolutionnaire pour eux. C'est pour ça que certains vont rejeter tout simplement cet enseignement. D'autres, ça va les interpeller, d'autres vont le croire, hein. Mais la plupart vont renoncer à ça. Dire, non, c'est pas possible, ça ne rentre pas dans le cadre qui est le nôtre. Donc on ne rentre pas là-dedans.
4: Pascal, du coup, en fait, si je comprends bien, j'ai ce savoir, je veux le garder pour moi, parce que si je partage tout ce savoir avec tout le monde aura le droit au même privilège que nous. Mais du coup, tout le monde aura le droit d'aller au ciel aussi. C'était comme ça qu'ils percevaient les choses, vraiment, j'arrive pas à...
6: Une partie de la population, attention, c'est pas non plus tous les juifs et toutes le... Ils savaient en effet ce que l'on appelait l'élite et les religieux, même dans les religieux, c'est-à-dire les pharisiens, tout le monde ne croyait pas en les élus exceptionnels qui ont le droit uniquement d'être sauvés. Il y en a d'autres qui avaient un esprit beaucoup plus ouvert. Mais oui, il y avait des personnes qui étaient plutôt introverties dans cette foi et dans cette relation. J'ai envie de dire, comme beaucoup de personnes encore aujourd'hui,
4: oui.
6: Et que ce soit des religions ou autres cas, on a toujours des gens qui disent « Ah non, ça c'est bien, c'est pour moi, c'est que pour moi ».
5: Mais c'est une réaction un peu humaine, parce que quand on a l'exclusivité de quelque chose, et qu'on perd cette exclusivité, ça fait quelque chose.
4: On est plus spécial.
5: On perd un privilège, quelque part. Hein.
6: Ouais.
5: Ils avaient une exclusivité, et là, Paul vient leur dire, vous ne l'avez plus. C'est assez violent. On peut comprendre leur réaction. Hein. Peut-être qu'on aurait eu la même réaction, nous, si on était dans ce cas-là. Hein.
4: Ouais.
5: Mais en effet, c'est assez, assez fort et assez révolutionnaire comme...
6: La difficulté, je pense, de l'évangile, en effet, c'est de se dire, de la bonne nouvelle, comme c'est écrit dans Éphésiens, c'est pour tout le monde. Ce n'est pas un privilège. C'est accessible à tous. C'est tout le monde a droit au bonheur, à l'espoir, à l'espérance et à la paix.
4: Au risque d'être un petit peu indélicate, mais est-ce que ça veut dire que moi, demain, si je suis dans une autre religion, tout d'un coup, je me dis, mais j'ai envie d'accepter Jésus, est-ce que c'est possible ou pas? Est-ce que je peux laisser la religion que j'avais et dire « Jésus m'accepte comme je suis aujourd'hui » ?
6: Ah mais tout à fait. C'est quelque chose de très important pour Dieu, en tous les cas, d'accueillir toute personne qui vient de tout horizon. Donc y compris dans une autre religion ou dans une autre philosophie ou tout autre... ça c'est possible, bien sûr.
5: Le terme religion, ça vient de relier, hein ? Donc le concept de religion, même si parfois c'est un concept qui est mal vu, hein, la religion c'est plutôt une connotation un peu négative pour certains, hein, mais religion c'est très joli comme terme, c'est relier. Donc si toi tu veux te relier à Dieu, bah, tu es en train de parler de religion sans le savoir. Parce que se relier à quelqu'un, c'est vivre une religion.
4: Et j'aimerais savoir, en fait, est-ce qu'aujourd'hui il pourrait y avoir des pôles ?
6: Aujourd'hui il y a certainement encore des pôles et certainement encore des personnes... qui sont soucieux, ce qui est le cas dans plusieurs pays, d'accueillir toutes les personnes en présentant cet évangile, en disant, vous avez la possibilité de découvrir le Christ, allez-y. Je vous écris, je vous parle, faites l'expérience. Il y a toujours des personnes qui sont là pour aider, oui.
4: Aujourd'hui, comment pourrait amener les jeunes ou les moins jeunes un petit peu à leur montrer que Jésus a été là pour eux ? Comment on pourrait les rallier ? Comment on pourrait leur montrer l'amour de Jésus ?
5: Alors déjà par notre par l'exemple qu'on peut montrer dans notre comportement, notre manière d'agir. Et puis, plutôt que de leur demander qu'ils nous regardent, nous, les inciter à regarder ce que Jésus a fait. Et donc, en effet, c'est en lisant dans la Bible, dans les évangiles, comment Jésus a agi quand il était sur cette terre, c'est là que la révélation arrive. Hein. Et en lisant cela, on se dit, oui, il y a quelque chose à creuser. Plus on étudie, plus on apprend sur la vie de Jésus, et plus on est interpellé par sa capacité à aimer. Et c'est ça qui transforme les vies, c'est en regardant ce que lui a fait. Nous, on n'est qu'un miroir, hein, mais qui réfléchit, mais il ne faut pas que les gens nous regardent, nous, parce que nous, on est faillibles et on peut tomber.
4: Oui, on peut tomber.
5: Puisque Jésus, lui, celui qui va trouver le moins de défauts à Jésus, il n'est pas encore né. Hein.
4: Vous voulez rebondir, Pascal ?
6: Oui, non, c'est juste reprendre un peu le texte, en effet, mais Philippe l'a très bien exprimé. Paul a exprimé non pas ce qu'il a vécu uniquement, d'autant plus que quand il écrit Éphésiens, il est en prison. Pas forcément l'exemple le plus simple. Il est en prison parce que, à cause de sa foi, parce que, etc., beaucoup de raisons, pas parce qu'il est quelqu'un de criminel, mais bien parce qu'il est persécuté. Mais il dit, je vous ai raconté tout ce que le Christ a vécu. C'est ça la bonne nouvelle. Donc, j'ai envie de dire pareil, c'est pour chaque jeune, lisez l'Évangile.
4: Lisez l'Évangile.
6: Voyez ce que le Christ a fait pour les personnes et les gens. Il peut faire la même chose pour vous.
4: Merci beaucoup, Pascal. Je te souhaite de passer une très, très bonne semaine.
6: Merci, Nafi, pareillement.
4: Philippe, très bonne semaine à toi.
5: Merci.
4: Je vous souhaite à tous de passer une excellente semaine et à la semaine prochaine.

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tiré de l'album Gospel Acte 2, c'était Donne-lui sur Hop Radio. Si vous nous rejoignez, soyez les bienvenus, c'est Ed au micro. Je vous accompagne jusqu'à 20h. On écoute tout de suite Liz McComb. Elle chante Traveling Shoes, suivie de Chuck Ellis.

interpréter un gospel plutôt country sur Hope Radio. Dans quelques minutes, le retour de l'actualité avec le Flash Info de 17h. Voici Whitney Houston, The Lord is my Shepherd.

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1: Bonsoir à toutes et tous. Des actions encore nombreuses dans les lycées aujourd'hui, mais en baisse par rapport à la semaine dernière. Le ministre de l'Éducation a rencontré cet après-midi des représentants de personnel et de lycéens à Guyancourt dans les Yvelines. Et sur place, Édouard Geffray dit souhaiter une reprise des cours dès mercredi et annonce des concertations dans les établissements pour que les élèves et les enseignants puissent s'exprimer. Pour la journée d'action prévue demain, le ministre estime qu'elle est légitime. Il appelle à ce qu'elle se déroule dans le calme. L'Union nationale lycéenne a appelé à un acte 3 ce mardi. C'est suivi également par les étudiants et plusieurs syndicats d'enseignants. Eux suspendent leur mouvement. Les électriciens et les gaziers ont obtenu le maintien du tarif argent, le tarif préférentiel pour lequel ils se mobilisaient depuis plusieurs semaines. Les syndicats de l'énergie ont reçu un courrier du gouvernement qui précise qu'il ne retiendra en 2027 aucune évolution ayant un impact sur leur fiche de paie. L'intersyndicale salue une victoire. C'est le dernier jour pour s'inscrire, pour participer à la primaire de la gauche. Le premier tour aura lieu le week-end prochain pour désigner le candidat unique à l'élection présidentielle de l'an prochain. 5 candidats sont en lice. Raphaël Glucksmann, Jérôme Guedj, Ségolène Royal, Emmanuel Morel et Olivier Faure, le premier secrétaire du Parti Socialiste qui dit espérer 100 000 votants. Les Espagnols appelés aux urnes dans moins de 2 mois. Le Premier ministre Pedro Sanchez a annoncé ce matin la dissolution du Parlement et des élections législatives anticipées fin novembre. Le socialiste n'avait pas obtenu la majorité lors du dernier scrutin il y a 3 ans. La crise du logement l'a finalement contraint à prendre cette décision alors que les récentes mesures annoncées avaient été rejetées par le Parlement. Enfin, les Bleus de retour au Stade de France. L'équipe de France joue son 4e match de Ligue des Nations ce soir. C'est contre la Belgique et ça démarre à 20h45 avec à la clé la tête du groupe A. Dans l'autre match, l'Italie reçoit la Turquie. Et c'est la fin de cette édition. Très bonne fin d'après-midi.
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0: Si vous nous rejoignez, soyez les bienvenus. Vous êtes à l'écoute de Hope Radio et c'est Ed au micro avec vous jusqu'à 20h. N'hésitez pas également à suivre l'actualité de Hope Radio sur les réseaux sociaux, la page Facebook, la page Instagram ou encore le site internet hoperadio.live. N'hésitez pas également à nous laisser vos messages dans la rubrique Contact. Vous avez entendu successivement Ben Faleras, puis le Croydon SDA Gospel Choir et à l'instant c'était Jessica Dorsey avec ce titre Il est béni. Il est 17h15 sur Hope Radio. Voici votre chronique Boost Espoir.
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3: Priscilla, comment ce thème a résonné dans ton quotidien? Qu'est-ce que tu as envie de nous partager dans cette chronique Le clin d'œil?
4: Alors du coup, c'est un petit témoignage personnel que j'ai vécu avec le Seigneur ces 8 derniers mois. Donc, comme je suis arrivée dans la région depuis très peu de temps.
3: Ouais. Ça fait 8 mois, du coup.
4: Ouais, 8 mois,
3: c'est exactement ça. Et tu viens d'où, à la base?
4: Je viens de la région parisienne.
3: Ça te change, du coup?
4: Ça me change et ça me fait beaucoup de bien d'être ici, maintenant.
5: Trop bien. D'ailleurs, on profite pour saluer tous nos auditeurs qui sont à Paris et qui nous entendent.
3: On vous salue. Carrément.
4: Et donc, du coup? Donc du coup, qui dit nouvelle région, bah il fallait que je trouve un emploi. Et donc du coup, j'ai commencé à faire un sujet de prière par rapport à ça. Le Seigneur, il a répondu. Merci Seigneur, il a répondu, mais il a pas répondu par rapport à ce que je voulais, mais ce dont j'avais besoin. Et du coup, moi, le bonheur que j'ai pu prendre de cette expérience, c'est vraiment que même si c'était pas ce que je voulais, le Seigneur, il a vu même au-delà de mes espérances parce qu'il m'a accordé des grâces autour de ce travail que j'ai commencé, auquel je m'attendais vraiment pas. Donc, je suis venue dans la région, premièrement pour le cadre, le paysage. Et tous les matins, j'ai la chance d'avoir un lever de soleil. J'ai vu sur les montagnes de mon bureau. Quand je rentre, j'ai le coucher de soleil. Et franchement, c'est incroyable. Enfin, je vois vraiment la main de Dieu, en fait. Chaque fois, j'ai un petit clin d'œil. J'ai un petit clin d'œil par rapport aux compétences que j'ai pu développer aussi dans mon travail maintenant, des compétences que j'avais jamais acquises durant mes dernières expériences. Là, j'ai développé des nouvelles compétences et je sais que tout ce que le Seigneur m'accorde, et ben je sais que ça va pouvoir me servir pour mes prochaines étapes.
3: J'ai l'impression que ce que tu es en train d'introduire, c'est l'idée de regard. Quel regard je pose sur ce que je vis? Comment j'inclus Dieu dans ces décisions, ce cheminement? Et puis, tu vois, tu parlais de « tous les jours, je me réveille avec un coucher de soleil sur les montagnes. » Moi, j'ai eu ça toute ma vie. Peut-être que pour moi, je ne le vois plus comme un bienfait.
4: C'est vrai.
3: Et que c'est peut-être aussi, finalement, est-ce qu'on a les yeux bien affûtés pour voir ce que Dieu met dans notre vie. Merci beaucoup pour ce petit clin d'œil. C'est une première porte ouverte dans cette réflexion. On va continuer à cheminer ensemble.
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1: Le gospel est perçu comme quelque chose d'extraordinaire par les gens, qu'ils soient chrétiens ou pas. C'est assez rare aujourd'hui qu'il y ait des musiques qui transcendent des appartenances culturelles, religieuses. Et voilà. Que j'aille en Chine, en Afrique, en Amérique du Sud et partout, c'est une musique qui fait l'unanimité. C'est une musique qui parle de Dieu et qui ne braque pas les gens. C'est pas que Dieu soit quelque chose qui braque, non. Mais le monde est fait de différences, de foi, etc. Le gospel met d'accord beaucoup. C'est mon expérience et c'est comme ça que je le perçois. Et c'est un bel outil, un extraordinaire outil pour l'Église, mais pour Dieu, pour atteindre les cœurs. On devrait davantage mettre la lumière sur ce genre de musique. Je fais la différence entre le worship à l'église et le gospel en tant que genre et qui est accepté autant à l'église qu'en dehors. C'est un extraordinaire et puissant instrument. Le gospel apporte du baume au cœur. À chaque fois que les gens sortent du concert de gospel, ils ont peut-être pas oublié leur peine, leur souffrance, leur quotidien, mais ils se trouvent revigorés de quelque chose. Et c'est ça, pour moi, changer le monde. Changer le monde, c'est déjà autour de soi, apporter de l'apaisement, redonner l'envie, le courage, l'espérance aux gens. Et le gospel contribue à ça.
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0: Et vous le savez, sur Hope Radio, chaque jour, des dates d'événements gospel à venir. C'est dans l'agenda gospel. Voici celui du 5 octobre. À Compans, en Seine-et-Marne, vendredi 9 octobre, la formation Gospel Church, emmenée par Fabrice Claire, Céline Languedoc, Judith Flessel-Toto et bien d'autres, sera en concert à l'église Notre-Dame de l'Assomption de Compans à 20h30. Vous pourrez les retrouver le 24 octobre à Lille. À Épinay-sur-Seine, samedi 10 octobre, une soirée pour redécouvrir ou découvrir des artistes gospel confirmés et révéler de nouveaux talents. Et si c'était ton tour de monter sur scène, le 10 octobre, on se retrouve à Épinay-sur-Seine, espace Loin Devant, en guest King David, au platine Pierrot Batterie pour une gospel party, samedi 10 octobre de 18h à 23h et c'est gratuit. À Conéré, proche de Le Mans, samedi 10 octobre, sous la direction de Malik Young, chef de chœur du Gospel pour Sans Voix, la chorale Archange Gospel donnera un concert à 20h30 dans la salle La Passerelle à Conéré. À La Rochette, près de Melun, samedi 10 et dimanche 11 octobre, Gospel Family organise une masterclass exceptionnelle et gratuite, ouverte à tous, avec Pascal Oreca, directeur musical de la formation Gospel Philharmonique Experience, et Chabi, interprète et coach vocal finaliste de The Voice dans l'équipe de Florent Pagny. Information au 06 88 09 51 21, gospelfamily94.com. À à Gap le dimanche 11 octobre à l'occasion de la 15e fête du gospel au théâtre La Passerelle, dirigé par Didier Liken. Un chœur éphémère de 100 choristes va vous offrir un moment inoubliable à partir de 18h. Venez taper des mains, chanter, vibrer, sourire et partager une ambiance chaleureuse où la musique rassemble et fait danser les cœurs. Dimanche 11 octobre à 18h, théâtre La Passerelle à Gap. 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

C'était Child of God, titre de Yolanda Adams sur Op Radio. Dans quelques minutes, le journal de 18h. Avant cela, vous aurez le plaisir d'entendre la formation américaine A Cappella et le chanteur avec sa belle voix basse, Wintley Phipps. Mais tout de suite, puisqu'il est 17h45, voici votre chronique bien-être, aromathérapie. Il est question aujourd'hui du laurier. Voici aromathérapie.

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1: Michel Vanhove, bonjour.
2: Bonjour.
1: Vous êtes spécialiste en huile essentielle de plantes et depuis maintenant quelques années, eh bien, vous nous permettez d'être familiarisé avec des plantes que l'on connaît. Pour la cuisine, par exemple, ce sera le cas aujourd'hui du laurier, mais qu'on ne connaît pas dans d'autres types d'utilisation. Alors le laurier, c'est le Laurus nobilis, et j'en ai deux extraits bien différents, l'un à côté de l'autre, dans des bouteilles en verre. L'un est vraiment très jaune, on dirait de l'huile d'olive, et l'autre est transparent comme de l'eau.
2: Eh oui.
1: Alors quelle différence entre les deux ?
2: Déjà, donc, vous voyez déjà l'intérêt, j'ai déjà dit en parlant des camomilles, de bien voir les couleurs. Donc là, pareil, sont deux origines différentes. Et j'aime bien, parce que là, on a un laurier distillé ici, dans la région, dans les Cévennes, et donc venant du Gard. On a un laurier venant du Balkan. Et on voit que, on ne peut pas toujours dire que ce qu'on fait nous-mêmes, c'est mieux qu'ailleurs, mais il y a des pratiques pour l'aromathérapie qui font parfois la petite différence.
1: Alors expliquez-nous, quelles sont ces pratiques qui font la petite différence ?
2: Alors, c'est déjà dans la cueillette, c'est le traitement des plantes, c'est la finesse, c'est ne pas mettre trop de bois, déjà, hein, parce que ça peut se faire quand il s'agit de distilleries industrielles.
1: Vous voulez dire que là, par exemple, dans le cas du laurier, ce qu'on ramasse, ce sont les feuilles, au lieu de mettre les branches entières, si on prend soin de mettre le moins possible de bois, oui, on aura une qualité différente.
2: Déjà, ça c'est un premier aspect, déjà, parce qu'on peut... parce qu'on n'a pas envie de trop se fatiguer. Parce que le laurier, il faut savoir, il est broyé avant d'être distillé. Donc si on met tout dans un grand broyeur avec des branches petites ou grandes, on a une autre huile à la fin, on n'a pas la même finesse. Déjà, première chose. Deuxième chose, c'est la durée de la distillation qui n'est pas toujours respectée. Je pense quand on a parlé sur les lavandes, qu'on a déjà donné quelques exemples. Et là, pour le laurier, c'est pareil. Et ça peut expliquer justement cette différence de laurier importé des Balkans et laurier distillé localement.
1: Alors Michel, pendant que vous parliez, eh bien, j'ai débouché les deux flacons. Alors il y a une différence de couleur, il y a une différence que j'ai trouvée assez étonnante d'odeur. Et pour en rester à notre clocher, je dirais que l'odeur du laurier français est nettement meilleure que l'autre.
2: Oui, mais je suis du même avis aujourd'hui en tout cas, parce que ça peut différer. Mais en général, c'est ça déjà. Comme anecdote, j'ai fait analyser du cyprès, une autre huile essentielle, il n'y a pas longtemps. Et quand on a eu l'analyse chez nous, on a vu que le cyprès distillé ailleurs, là c'était de l'Espagne, ben, ici on distille 3 heures, et ça se voit à certaines molécules qui ne sortent qu'à la fin de la distillation. Et qu'est-ce qu'on a vu pour ce cyprès d'Espagne, qui sentait assez bon, mais qu'il était nettement moins longtemps distillé, parce que le taux de ce molécule qui était le cidrol était vraiment inférieur à ce qu'on fait en France. Voilà, ça fait des différences de qualité.
1: Alors nous allons parler de quel laurier, là, pour l'instant.
2: Alors on va parler de ce laurier d'ici, le laurier que la plupart des gens qui ont un peu des jardins connaissent, ont dans leur jardin. Ce fameux laurier qui vient d'origine d'Asie mineure.
1: Mais c'est ce qu'on appelle le laurier sauce.
2: Donc,
1: utilisé en cuisine.
2: Utilisé en cuisine, voilà. Et donc c'est que les feuilles qui sont distillées, c'est pas les baies, hein, parce qu'il existe un autre produit qu'avec les baies, mais c'est pas la même chose.
1: Et puis je crois que, petite parenthèse, il faut rappeler également que le laurier sauce est un laurier qui peut être utilisé en cuisine, qui n'est pas toxique, alors que le laurier thym, qui porte le même nom, qui n'est pas le même arbre, peut être si dangereux qu'on puisse même en mourir si on l'utilise.
2: Oui,
1: donc
2: justement,
1: c'est à bien rajouter.
2: Hein, donc c'est ce fameux laurier que les Romains portaient, que donnaient aux vainqueurs aussi. Hein, donc c'est de ce laurier qu'on parle. Et que j'aime beaucoup, déjà parce qu'il est local, hein, parce que j'aime personnellement les huiles qui viennent de pas très loin, qu'on peut suivre de près. Et aussi parce que cette huile essentielle a pas mal de propriétés. Alors quelles sont les propriétés les plus importantes ? C'est important, c'est dans le côté antidouleur, anesthésiante, antalgique, anti-inflammatoire buccal. Donc les dentistes s'y intéressent, même dans l'eau distillée de laurier. Pour certains problèmes de peau aussi. Et sinon, on retrouve dans le laurier du cinéole, ce produit qu'on va trouver dans de l'eucalyptus, dans le niaouli, donc pour les voies respiratoires aussi. Alors, au niveau pratique, les indications pour le laurier, ce sera par exemple les problèmes dentaires, je pense abcès dentaire, bronchite aussi, même l'escar, certains escars, les gingivites, inflammation de l'arbre respiratoire.
1: Justement, la partie respiratoire, ce sont les poumons, mais est-ce que les sinus sont également concernés?
2: Non, pour les sinus, je pense à d'autres huiles essentielles, que moins celle-ci. Le laurier. Hein, mais je pense donc ce qu'on vient de dire. Sinon, on va même dans des livres sur l'aromathérapie, le mucoviscidose. Donc ça, il n'y a pas beaucoup d'huiles essentielles qu'on peut employer dans ce cas-là. Et bon, toutes sortes de tout. Et je viens d'avoir donc une rencontre avec une distillatrice de laurier qui me dit il ne faut surtout pas oublier de parler de l'herpès. Donc elle a beaucoup de résultats personnels avec des gens qui utilisent son laurier pour l'herpès. Donc je dis, je vais le rajouter à la longue liste qui existe déjà. Donc en résumé, on peut dire que le laurier va se retrouver dans les huiles de massage anti-crampes et anti-douleurs.
1: Eh bien, je vous remercie Michel Vanhove. Je rappelle que vous êtes spécialiste d'huiles essentielles. Vous faites des stages, des conférences dans la région. Si on veut en savoir davantage, il y a un site internet à la disposition de tous, www.cvenat.fr. Au revoir.

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Ils sont pas loin d'être les meilleurs dans leur domaine. C'était la formation américaine A Cappella qui interprétait All That I Need. On écoute tout de suite Wintley Phipps. Il est pasteur, il a une belle voix basse et il interprète Amazing Love juste avant de retrouver le journal de 18h.

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1: Bonsoir à toutes et tous. Des actions dans plus de 580 lycées aujourd'hui et de nouveau des incidents et des violences. Cela dessert le mouvement, assure la CGT qui appelle à la grève demain. Pas de téléphone en conduisant, vous risquez maintenant une suspension de votre permis. La mesure concerne désormais tout le pays, mais est-elle efficace? On y revient dans cette édition. Et puis du foot ce soir, quatrième et dernier match pour ce premier rassemblement des Bleus version Zidane. Et le sélectionneur se méfie toujours des Belges. Une reprise des cours des mercredis dans les lycées, c'est ce que souhaite le ministre de l'Éducation, Édouard Geffrey, en déplacement dans un établissement. Indique aussi que 190 élèves ont été blessés depuis le début du mouvement. À Lens ce matin, un jeune de 15 ans a eu la main arrachée par une grenade des forces de l'ordre. Le procureur indique que l'IGPN, l'inspection générale de la police nationale, a été saisie pour faire toute la lumière sur les circonstances des faits. Et le mouvement doit continuer demain avec notamment plusieurs syndicats aux côtés des lycéens et étudiants. Objectif, protéger les lycéens, selon Sophie Binet, secrétaire générale de la CGT. Les violences ces derniers jours inquiètent aussi la secrétaire générale de la Fédération Éducation Recherche Culture de la CGT, Charlotte Vambezien.
2: Mais en fait, c'est l'éternel problème des mouvements de revendication. Je ne vais pas rentrer dans le détail de qui casse et qui brûle, mais ce qu'il y a de sûr, c'est que ça n'aide pas le mouvement, ça c'est évident. On a eu des retours d'unions départementales qui ont accueilli des lycéens, des lycéennes dans leurs locaux où il y a eu beaucoup de débats à ce sujet. Ça discute beaucoup chez les jeunes du rapport à la violence et une immense majorité disent que ça les dessert et que ça les met en danger physiquement également. On a la sensation que le gouvernement, à la fois en fermant les lycées et à la fois en envoyant les forces de l'ordre, forcément ça tourne à la violence. Et se mettre en grève mardi, c'est être responsable avec les élèves pour aider à la protection et à éviter un maximum de violence.
1: Et aujourd'hui, le mouvement a touché près de 600 lycées. Notez aussi que l'intersyndicale appelle à une grande mobilisation dans le public comme dans le privé. La CGT, FO ou encore la CFDT lancent une journée d'action et de grève le 5 novembre prochain pour les salaires et l'emploi. Il y aura un second procès pour le meurtre de Federico Martin à Rambourou. Après Romain Bouvier, Loïc Le Priol, lui aussi, annonce qu'il fait appel. Il avait été condamné pour l'assassinat de l'ex-rugbyman argentin à 26 ans de prison fin septembre après 3 semaines d'audience. Utiliser votre téléphone en conduisant peut vous faire perdre votre permis. La mesure est entrée en vigueur aujourd'hui. Après avoir été testée dans une vingtaine de départements, l'expérimentation avait débuté dans les Landes fin 2025. Et depuis, la préfecture a annoncé la suspension de 200 permis et une chute de ce type d'infraction de 12%. Mais pour le directeur général de l'association 40 millions d'automobilistes, Pierre Chasseret, si la mesure est efficace, elle ne s'attaque pas au vrai problème.
3: Dans les départements où on a mis en place cette expérimentation de la suspension du permis de conduire, on a constaté quoi? Est-ce qu'on a constaté une baisse du nombre d'accidents? Non. Est-ce qu'on a constaté une baisse du nombre d'infractions? Oui. Donc on touche à la moitié de la réussite. Mais on n'a pas réussi à obtenir l'essentiel. On n'a pas réussi à obtenir la réduction du nombre d'accidents. Attention à ces écueils où on voudrait montrer la réussite d'une mesure par une réduction du nombre d'infractions. La vraie réussite d'une mesure, c'est quand on baisse le nombre d'accidents. Et ça, pour l'instant, on n'y est pas encore parvenu.
1: Et en plus de l'amende et du retrait de 3 points, les automobilistes surpris en train d'utiliser leur téléphone au volant risquent une suspension immédiate de leur permis de conduire entre 15 jours et 6 mois. La S Nancy Lorraine réagit après la mise en examen de 2 joueurs de son équipe réserve pour viol en réunion. Le club de foot indique prendre pleinement la mesure de la gravité des faits et ajoute attendre la décision de la justice avant de prendre toute mesure à l'encontre des joueurs concernés. Et puis c'est le dernier rendez-vous de la trêve internationale. L'équipe de France reçoit la Belgique ce soir au Stade de France pour la 4e journée de la Ligue des Nations. Après le nul contre l'Italie vendredi, les Bleus vont tenter de finir sur une bonne note le premier rassemblement de l'ère Zinedine Zidane. Le sélectionneur français s'attend à une belle opposition face aux voisins belges en évoquant notamment les forces de cette sélection. Écoutez.
4: Sincèrement, par rapport au match aller même, je crois que la Belgique a très bien joué. Je crois qu'ils nous ont mis même parfois un petit peu en difficulté tactiquement. C'est une équipe qui entreprend, c'est une équipe qui sait faire des choses. Et voilà, on a su nous aussi s'adapter et redresser un petit peu la barre. Et on a réussi à gagner. Mais oui, j'ai vu le match contre la Turquie. Et c'est une équipe, de toute façon, la Belgique, qui peut mettre n'importe quelle équipe en difficulté. Il y a de très bons joueurs aussi, de très bonnes individualités.
1: France-Belgique, c'est à 20h45 au Stade de France. Au même moment, l'Italie recevra la Turquie dans l'autre match du groupe A. Voilà pour l'info. Bonne fin de journée.
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0: rejoignez sur Op Radio, soyez les bienvenus. C'était Marvin Sapp qui interprétait Real Range sur Op Radio. Op Radio, c'est aussi les réseaux sociaux, la page Facebook, la page Instagram et notre site internet opradio.live. N'hésitez pas à parcourir sur ce site, vous y trouverez de nombreux podcasts qui, je le sais, vont vous intéresser. Et la rubrique Contact pour discuter avec nous. N'hésitez pas, laissez-nous un message. Il est 18h passé d'une dizaine de minutes, voici votre émission Paroles solidaires. Il est question de l'engagement des jeunes dans la solidarité. Voici Paroles solidaires sur Op Radio. 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
1: Derrière l'action humanitaire que l'on connaît, il y a des compétences et une multitude de métiers. Alors comment donner à des jeunes l'envie de s'engager dans ce secteur? Comment leur faire découvrir cet univers et leur transmettre les valeurs qui portent l'action d'ADRA? Susciter des vocations lors d'un grand rassemblement de jeunes chrétiens adventistes durant l'été, c'est aussi l'une des missions que s'est donnée ADRA Europe. Alors pour en parler aujourd'hui dans Paroles solidaires, j'ai le grand plaisir de recevoir à ce micro Jackie Moubé dit d'ADRA Europe. Bonjour.
2: Bonjour Oscar.
1: Alors Jackie, revenons un peu en arrière et notamment revenons à l'été là, qui vient de se passer.
2: Tout à fait.
1: Et ADRA s'est engagé dans un rassemblement de jeunes chrétiens adventistes qui avait lieu en Espagne, à Valence.
2: Oui.
1: Est-ce que vous pouvez nous dire comment est-ce que s'est passée cette présence d'ADRA auprès de tous ces jeunes?
2: Oui, alors nous faisions partie de ce congrès où il y a à peu près 3500 jeunes qui sont venus de toute l'Europe et certains d'un peu plus loin. Et nous avions un stand. Et la thématique de ce congrès qui avait lieu de mardi après-midi jusqu'au samedi soir, c'était « Fait pour plus », « Made for more ». Et donc, nous avons réfléchi avec trois bureaux qui étaient avec nous, ADRA Royaume-Uni, ADRA Espagne et ADRA France, comment nous allions motiver les jeunes qui sont là dans leur événement pour travailler dans l'humanitaire.
1: Alors donc, on entend les sirènes, hein, quand on est à Bruxelles, c'est courant, et notamment dans vos bureaux, Jackie. Alors oui, quand on est une ONG humanitaire et qu'on souhaite sensibiliser la jeunesse à la cause humanitaire, et notamment autour des valeurs d'ADRA, comment est-ce qu'on s'y prend?
2: Alors, nous avions un stand, et on a décidé de les motiver, de les accueillir sur le stand, et avec des jeux. Comme ça, au moins avec des jeux. Et notre slogan, justice, compassion et amour, nous avons développé des activités à ce stand.
1: Autour de ces trois thématiques. Ces trois,
2: exactement. Mm-hmm. Alors, il y avait plusieurs choses que nous faisions qui étaient possibles à ce stand. On avait mis un petit peu à côté de notre stand une table vide avec des feuilles qui expliquaient la pauvreté. Elle était là, elle était bien dressée, bien belle, mais ça expliquait les chiffres de la pauvreté en fait. Et après, à côté, on donnait la possibilité aux jeunes de prendre un biscuit. Donc, les biscuits étaient là, bien emballés, séparément, et de prendre un biscuit et de faire une donation. Et cette boîte-là, ce coin-là, on le laissait comme ça. C'était quand il passait qu'il pouvait faire cette action. Alors, après, on va dire plus au centre, nous avions plusieurs actions. Pour la justice, nous nous sommes dit, les jeunes, ce sont eux qui portent la voix, qui sont encore pleins d'énergie. Et on leur a dit, vous pouvez plaider pour quelque chose. Vous pouvez défendre une cause qui vous tient à cœur. Et là, on avait installé une tablette pour prendre une vidéo d'à peu près 15 secondes sur des thématiques qui leur tiennent à cœur. Et on les aidait aussi pour ceux qui ne pouvaient pas, avec des feuilles qui étaient déjà, qui commençaient des phrases et qu'eux pouvaient finir. À côté de ça, on avait mis aussi juste un petit cadre avec notre logo et le thème du congrès, où ils pouvaient se prendre en photo et alors publier sur leurs réseaux sociaux. Voilà, et beaucoup de gens sont venus, mais ça a eu un succès moyen.
1: Alors je ne sais plus si on a mentionné le nombre de jeunes, mais on peut le dire, c'est
2: 3500 jeunes qui étaient là. Et vraiment, enfin, on a parlé tout le temps, on avait presque des extinctions de voix chaque soir en fin de journée, parce qu'on expliquait, on interagissait. discuter avec les jeunes. Et ce qui était chouette aussi, nous voulions faire prendre conscience que l'aide humanitaire ou le travail dans l'aide humanitaire, c'est quelque chose qui est rémunéré.
1: C'est-à-dire qu'on peut en faire un métier, c'est ça ?
2: On peut en faire un métier, exactement. Donc, il y a des gens, voilà, il y a du volontariat qui est fait au niveau local pour certains, mais quand on entre dans un bureau, il y a plusieurs métiers que l'on peut exercer. Et donc, on a remis ces métiers en avant et on expliquait aussi aux jeunes, à partir de leurs envies, à partir de ce qu'eux faisaient, en disant, voilà, comment on peut relier votre métier à ce qui se fait déjà chez ADRA. Et donc, on leur disait, bah, écrivez votre métier sur un panneau, mais aussi, on leur disait de scanner une brochure que nous avions en ligne qui explique les différents métiers chez ADRA. Et là aussi, on leur donnait la possibilité de nous donner leurs coordonnées, soit pour un stage, soit pour dans les différents bureaux qui sont prêts à recevoir des stagiaires ou des volontaires, mais pour voir comment un bureau fonctionne et qu'ils puissent être engagés après. Donc, il y a beaucoup de choses différentes au sein de ADRA.
1: Donc, finalement, c'était très pédagogique parce que pour certains jeunes qui sont en train de se demander qu'est-ce qu'ils vont bien pouvoir faire dans leur vie, ça peut être aussi d'un coup une piste qui s'ouvre.
2: Tout à fait. Il y a plusieurs jeunes, il y en a qui travaillent déjà, il y en a qui vont commencer les études. Et là, on disait, par exemple, qu'est-ce que vous étudiez ou qu'avez-vous envie de faire plus tard comme métier ? Et à partir de ce qu'ils nous disaient, ben, nous, on reliait ça à ce qui est fait chez ADRA. Par exemple, dans le secteur de la santé, nous ne sommes pas une organisation, enfin, nous travaillons sur la santé, mais il y a des programmes de santé, évidemment, il y a les médecins, mais il y a plein d'autres métiers qui sont dans les laboratoires, des choses comme ça, que nous aussi, on dit, ben voilà, ça, ce sont des choses qu'on peut promouvoir dans des programmes à long terme. Par exemple, il y avait une jeune fille qui disait qu'elle était styliste et qu'elle voyait, enfin voilà, elle était contente d'aider, de faire du volontariat, mais elle ne voyait pas comment elle pouvait en faire un métier chez ADRA.
1: Comment ses compétences de styliste pouvaient s'appliquer chez ADRA ?
2: Et donc là, nous avons donné l'exemple d'une action qui avait été développée en Bosnie avec des femmes qui ont fait du reconditionnement et des objets nouveaux à partir de vêtements qui étaient usés. Mmh. Et donc, elle a dit, ah oui, c'est vrai que dans notre cours de stylisme, on a aussi travaillé avec des vêtements de seconde main pour en faire d'autres objets ou alors les rendre une deuxième vie. Et donc ça, c'était une partie aussi du stand. Et à ce stand, on a fait beaucoup de choses, en fait. Il y avait 3500 jeunes, donc nous avions prévu plusieurs activités. Et une des dernières, c'était comment montrer son amour au monde.
1: Oui.
2: En fait, les secteurs où nous, en tant qu'ADRA, nous sommes actifs, nous avions la santé, la pauvreté, les déplacements, l'action climatique et aussi l'éducation, évidemment, j'allais oublier. Et pour ça, nous avions inventé une roue. Et les jeunes tournaient la roue, avaient une question à laquelle ils répondaient correctement ou pas, et nous continuions la conversation avec eux. Et aussi, à savoir que c'était le seul jeu où on pouvait gagner un prix. Si on tombait sur l'action climatique et qu'on répondait convenablement à cette question, on avait un prix. Alors, il y avait mes collègues, Julia et Lovmin, qui aidaient beaucoup. Et moi, j'étais un peu plus stricte, mais voilà, nous avons passé un très bon moment à aider les jeunes, en fait, à comprendre l'action d'ADRA et de leur sortir peut-être de ce qui se passe au niveau local, distribution de soupe ou distribution de vêtements. Ça, c'était vraiment, vous pouvez être un acteur. Et quand on se cherche en tant que jeune, on est motivé, on a vraiment toute l'énergie, les bonnes intentions, on va dire, et on a envie de donner du sens à ce qu'on va faire dans la vie, eh bien, nous, on leur donne cette possibilité et d'ouvrir la porte en disant, chez ADRA, vous pouvez être engagé, vous travaillez aussi pour un salaire, et voilà, quelles que soient vos compétences, ne pensez pas seulement à ceux qui partent à l'étranger, mais si vous travaillez dans l'informatique, si vous travaillez dans le développement de projets,
1: ou la bureautique,
2: la bureautique, exactement, si vous êtes dans la communication, que ce soit les réseaux sociaux ou des plans de communication, nous avons aussi besoin de toutes ces compétences. Et là, je lance vraiment un appel à tous les jeunes qui nous écoutent, parce que c'est vraiment important. Comme dans tous les métiers, nous voulons vraiment encourager, susciter les vocations et les encourager, parce que voilà, les personnes qui sont là sont très motivées, mais elles se rendent compte aussi que voilà, il y aura un moment où la main doit passer, et ça va passer par les jeunes, ça va passer par des gens qui veulent s'engager, qui ont des compétences. Et évidemment, peut-être que dans le pays où vous êtes, en France ou ailleurs, on ne va pas venir directement et dire, voilà, il y a du travail chez ADRA. Il y a certaines compétences dont on a besoin à certains moments, mais une fois qu'on est engagé, on fait vraiment partie d'un beau voyage humanitaire et où dans un monde où on peut vraiment avoir plus de justice, de compassion et d'amour, comme le dit notre slogan, auquel nous avons vraiment bien travaillé pour le rendre attrayant envers les jeunes. En fait, c'est pas vraiment le rendre attrayant, c'est juste montrer la réalité de ce que nous faisons d'une autre manière aux jeunes en disant, voilà, vous faites aussi partie de ce voyage ou de ce chemin.
1: Adapter donc, ce slogan à la jeunesse.
2: Exactement.
1: Et donc, Jackie, je crois que le message est bien passé. Hein, vous vous adressez aux jeunes et vous souhaitez les sensibiliser à l'action humanitaire de par leur propre engagement en termes de métier professionnel. Ouais. Donc, faire découvrir l'humanitaire aux jeunes, c'est leur montrer qu'il existe bien des façons de s'engager avec leurs compétences et aussi en faire un métier là où on est en réalité. Et derrière les mots justice, compassion et amour, il y a surtout une invitation à passer à l'action.
2: Exactement.
1: Si j'ai bien compris.
2: Exactement.
1: Avec qui sait, parmi les jeunes rencontrés cet été, peut-être les futurs professionnels
2: j'espère.
1: Feront vivre et perdurer et bien justement l'action humanitaire d'ADRA demain.
2: Exactement, merci beaucoup.
1: Merci Jackie Mouwedi d'avoir partagé avec nous cette expérience d'ADRA Europe. Parole solidaire, c'est terminé pour aujourd'hui. On se retrouve très bientôt. Merci, au revoir.
2: Merci beaucoup, au revoir.
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0: C'était He's Alive, chanté par le London Community Gospel Choir sur votre radio, Hop Radio, le son gospel. Tout de suite, le témoignage de Jean David. Il est haïtien, il nous parle de ce qu'il a vécu dans son pays. C'est histoire inspirante.
1: Haïti est une des îles magnifiques des Caraïbes. Cependant, elle rencontre deux problèmes majeurs depuis des années. Le premier est qu'elle est souvent touchée par des catastrophes naturelles comme le grand tremblement de terre du 12 janvier 2010 qui a fait plus de 280 000 morts et autant de blessés. Il y a un deuxième fléau qui est encore plus meurtrier, c'est l'instabilité politique qui laisse le pays en proie à des bandes armées. L'insécurité règne particulièrement dans la capitale Port-au-Prince et touche toutes les catégories de la société. Jean David est originaire d'Haïti. Il va nous partager son histoire inspirante et comment Dieu l'a accompagné de nombreuses fois face à la violence, au kidnapping ou au meurtre.

0: Bonjour Jean-David.
1: Bonjour Philippe.
0: Je suis très heureux de pouvoir te recevoir dans cette émission d'Histoire Inspirante. On s'est connus il y a très peu de temps, il y a quelques minutes de cela.
1: Exact.
0: Puisque c'est un ami commun qui m'a dit, écoute, ça serait vraiment bien que tu puisses avoir Jean-David avec toi dans Histoire Inspirante. Il a un parcours, comment on pourrait le résumer, waouh, c'est-à-dire un parcours qui est époustouflant. Tu es originaire d'Haïti, on va apprendre à mieux te connaître aussi. Et on connaît tous, on a entendu dans l'actualité un peu les violences qu'il y a en Haïti. Et tu vas nous parler un petit peu de cela, de ce que tu as vécu, de ce que tu as subi. Mais avant, dis-nous un tout petit peu, tu es donc originaire d'Haïti, mais ça ne te définit pas totalement, tu es étudiant.
1: Exactement. Et je te remercie, Philippe, pour cette invitation, de m'avoir donné cette occasion de partager à ton auditoire mon histoire est inspirante et j'espère qu'elle va vraiment inspirer les autres.
0: J'en ai aucun doute.
1: Je suis haïtien, donc je suis né à Port-au-Prince et j'ai fait des études de droit. Donc j'ai eu ma licence en Haïti et j'ai commencé à travailler en Haïti. Et en fait, je suis venu ici en France juste pour faire un master en droit des affaires. Donc avec une spécialisation en droit et affaires internationales. Donc ça, c'est mon master que je viens d'avoir, merci Dieu.
0: Et bien, félicitations aussi pour ce travail-là et puis pour ce master obtenu.
1: Exactement, je rends grâce à Dieu, c'est parce que ça n'a pas été facile. Donc je vais raconter mon histoire, donc vous allez comprendre, tu vas comprendre que ça n'a pas été du tout facile.
0: Ouais. Alors tu es né dans une famille donc en Haïti, de parents qui sont adventistes, toi-même tu es adventiste aujourd'hui, grandis dans cette famille où la foi a une place importante, hein. C'est pas quelque chose de culturel, tes parents sont très engagés.
1: Exactement, moi je suis né dans une famille adventiste, donc mon père il a passé sa vie à servir l'église adventiste parce qu'il était ancien, il a passé près de 8 ans comme premier ancien de son église, donc avant il était diacre, tout ça. Donc ma mère elle était responsable du département de santé, de la santé, donc puisqu'elle est infirmière. Et ma soeur aussi a servi dans le département de la santé, de l'école du sabbat. Moi, j'ai grandi totalement à l'église adventiste. J'étais responsable du département de l'école du sabbat de mon église. Donc j'ai passé un temps aussi dans la jeunesse. Donc j'étais sous-directeur du département éclaireur en Haïti. Donc je n'ai connu que ça, et même pour ma scolarité aussi, parce que j'étais dans une école laïque adventiste, La Source. Ensuite, même pour mon université, c'était l'université laïque adventiste Mont-Everest. Donc je n'ai connu que ce monde et j'étais un peu jaloux des autres qui ont connu autre que ça et qui se sont convertis juste après. Ils ont cette histoire de conversion, moi que je n'ai pas, mais Dieu m'a permis d'avoir mes expériences personnelles.
0: Alors justement, tes expériences personnelles, tu n'en manques pas. On l'a dit, en venant d'Haïti, on connaît le contexte, on a tous entendu parler de ce contexte-là. Toi, tu es arrivé en France il y a 4 ans.
1: 3 ans, en 2021. Voilà. 2021.
0: Donc tu arrives en France le contexte ne s'est pas arrangé depuis, mais il existait déjà depuis déjà plusieurs années, un contexte très conflictuel avec beaucoup d'arrestations, beaucoup de kidnappings, de rançons qui doivent être versées. Et puis toi, premier épisode,

0: L'anecdote que tu voudrais partager avec nous, c'est un jour, alors tu étais plus jeune, vous êtes dans la voiture et vous allez à l'école.
1: Ah oui, et la situation, elle est compliquée. En Haïti, il faut dire qu'il y a deux principaux problèmes, ou deux principaux problèmes, ce sont les problèmes politiques et les problèmes naturels, donc naturels et catastrophes naturelles. Donc nous sommes en proie au tremblement de terre, au cyclone, au ouragan, mais la plus grande situation troublante en Haïti, c'est la situation politique qui est beaucoup plus meurtrière de ces jours-ci que les catastrophes naturelles. Mm-hmm. On a connu tous le tremblement de terre du 12 janvier 2010 et j'étais miraculeusement sauvé ce jour-là. C'était le seul jour où mon père est venu me chercher à l'école tôt. D'habitude, c'est plus tard que 4 heures, c'est 5 heures que je laissais l'école. Ce jour-là, il est venu avant que le tremblement de terre eut lieu. Et j'ai eu pas mal de camarades qui ont perdu leur vie et à l'école ce jour-là. Et le tribunal, mon père aurait dû être au tribunal à 7 heures. Donc le tribunal, il a laissé un peu tôt le tribunal. Et ma mère, elle était professeure à la fac. Donc il y avait d'ailleurs une rencontre avec tous les responsables, tous les professeurs. Et ce jour-là, l'établissement où elle travaillait a dû s'écrouler. Il n'y avait pas une seule personne qui en survécu. Oui, ma mère était restée à la maison ce jour-là, justement, parce qu'on n'avait pas de femme de ménage à la maison. Donc, c'était un peu compliqué de manger durant tout le mois. Donc, ce jour-là, elle s'est dit qu'elle va rester pour préparer de la nourriture pour la famille. Voilà la raison pour laquelle ma mère a eu la vie sauve ce jour-là. Donc, notre famille... 12 janvier 2010 a été sauvé miraculeusement.
0: Alors tu as grandi dans cette famille adventiste et avec cette conviction que Dieu est là, Dieu protège, Dieu accompagne.
1: Exactement.
0: Et il y a un jour cet épisode que tu m'as raconté et que tu vas nous partager où tu es dans la voiture et vous êtes en retard pour aller à l'école.
1: Exactement. Et j'aime bien que tu dis qu'on était en retard parce que on était tous reconnus pour avec cette étiquette-là qu'on était tout le temps en retard à l'école. Et mon père conduisait assez vite parce qu'on était en retard. Et on était sur le point de prendre une intersection, donc il a dû ralentir juste pour prendre le carrefour. Et à la dernière minute, une voiture nous a dépassés. Et arrivé à l'intersection, il y a 4 hommes armés qui ont pris, kidnappé et la voiture et les gens qui sont dedans. Donc à quelques millimètres près, ce serait nous. Donc c'est pour vous dire que, comme les gens disent, la vie en Haïti, c'est 24 heures renouvelée. Donc à n'importe quel moment, tu peux être atteint de projectiles ou être victime du kidnapping. Et cette situation-là, ma famille, nous l'avons vécue pas mal de fois. Moi, de mémoire, j'ai 2 épisodes où nous avons été à 2 cm d'être kidnappés. Donc, il faut dire que ce n'était pas des gens ciblés. C'est la première personne venue à l'intercession serait kidnappée.
0: Oui, c'est-à-dire que voilà, les gens ne sont pas... c'est malheureusement devenu un business de kidnapper les gens, de demander des rançons. Et vous, votre famille... Alors, on hésite toujours à dire qu'elle a été protégée, parce que quand on pense qu'elle a été protégée, on pense à ceux qui ne l'ont pas été. Mais, en tout cas, vous avez senti cette protection du Seigneur à vos côtés, ce qui ne veut pas dire que les autres ne le sont pas, mais sentir que vous êtes accompagné malgré ces difficultés-là. Il y a un autre épisode aussi de ce type-là qui continue de construire cette foi aussi de « Le Seigneur est là, il veille sur chacun d'entre nous ».
1: Exactement. Je me rappelle une fois que je venais de la fac, j'avais des amis dans la voiture, donc je roulais, et c'était à une heure de pointe, et une fillette traversait la route. Il faut dire que la circulation en Haïti, c'est pas comme la circulation en France. Ça se rapproche un peu de la circulation marseillaise, mais mais c'est pas trop ça.
0: Alors tu peux balancer sur les Marseillais puisque tu es à Marseille.
1: Exactement,
0: maintenant.
1: Je suis à Marseille. Et donc dès qu'une personne traverse, elle est plus concernée avec ta voix, donc tu peux continuer à rouler tranquillement. Donc j'ai vu la fillette qui traversait, et elle avait un monsieur. Et accompagné de monsieur, donc ils ont traversé devant moi, donc je me suis dit, ok, ça va, je peux continuer ma route. Et arrivé au milieu de la route, donc ils attendaient que l'autre voie soit libérée pour qu'ils puissent continuer à traverser. Mais le monsieur a laissé la fillette au milieu, il a couru et la fillette a dû retourner sur ses pas, et moi qui y arrivais. Donc j'ai dû freiner mais ça n'a pas été suffisant et j'ai percuté la fille. Donc il faut dire qu'en Haïti, percuter une personne, moi je roulais pick-up BTC4, donc c'était une voiture assez, comment on pourrait dire ça, assez élevé,
0: pas prestigieux,
1: mais
0: un beau véhicule
1: ouais. pour Haïti quand même. Et donc lorsqu'un conducteur percute une personne, tu peux être lynché et brûlé vif par la population. Donc le premier réflexe, c'est de se réfugier dans un commissariat, mais ne pas rester là où a lieu l'accident, et c'est de se réfugier dans un beau commissariat aussi.
0: Donc oui, il faut expliquer que dans le contexte, le réflexe en France, c'est on appelle les pompiers, on appelle la police, on va secourir la personne.
1: Exactement.
0: Là, tu es dans la voiture, dans ce pick-up, tout d'un coup, cette fille, jeune fille, tu viens de la renverser. En fait, en quelques secondes, toi, tu dois réfléchir, qu'est-ce que je dois faire ? Parce que il y a une justice populaire qui ne se passe pas devant les tribunaux, mais qui se passe à l'instant. Et là, potentiellement, c'est ce que tu viens de nous dire. C'est-à-dire que là, la population peut tomber dessus et faire justice elle-même. Et ils ne vont pas chercher à comprendre qu'est-ce qui s'est passé. C'est une voiture, tu as renversé une jeune fille, c'est toi coupable. Et tu dois le payer quelque
1: part. Exactement, c'est exactement ça. Et en fait, à côté, il y avait des hommes sur le trottoir qui jouaient au domino. Mm-hmm. J'ai percuté la fille, eux, ils continuaient à jouer comme si de rien s'était passé. Et moi, j'ai commencé à respirer, c'est lorsque j'ai vu la fillette se relever et continuer pour aller se retrouver sur le trottoir. J'ai dit, enfin, la fillette, elle est vivante, elle n'a rien. Et c'est à ce moment que j'ai descendu de la voiture pour aller la voir et un peu gronder le monsieur qui l'a laissé tout seul. Et à ce moment que j'ai appris que la fillette ne connaissait pas du tout le monsieur et qu'elle voulait justement profiter de cet instant pour traverser et qu'elle a été laissée chez elle. Donc, elle a laissé sa maison. Donc, en marchant, elle a vu sa mère de l'autre côté. Elle a voulu traverser pour aller retrouver sa mère. Et pendant ces quelques minutes, la foule a commencé à m'entourer. Donc, il y avait des gens assez violents. Mm-hmm. Je ne voulais pas rester au milieu de la foule. Et c'est pour cela que j'ai invité à la famille de monter et la voiture afin que je les emmène. Et à l'hôpital.
0: Alors là, donc, tu invites, pour fuir un peu cette foule, hein, et un lynchage, tout simplement.
1: Oui.
0: Tu invites la jeune fille, sa maman qui était de l'autre côté de la rue, qui a vu tout ce qui s'est passé, qui s'est joint à elle, et puis du coup, tu les emmènes toutes les deux. Mm-hmm. Et puis, il y a une troisième personne aussi.
1: Oui, c'est ça. Donc, elles ont monté la voiture avec un monsieur. Moi, j'écoute que ce soit un proche parent, un oncle, un père. Donc, elles ont monté la voiture avec un monsieur, donc... Ma première idée, c'était d'éviter la foule, parce que je ne voulais pas être attaqué par la foule. Donc, je continuais la route, mais je me suis dit qu'arrivé quelques mètres, je vais les inviter de descendre de la voiture, parce que visiblement, la fillette n'avait rien du tout. Et vite fait, cette idée m'a laissé la tête. Et je me suis dit, bon, ma mère, elle est infirmière. Je vais téléphoner à ma mère et les emmener voir ma mère dans l'hôpital où elle travaillait. Et c'était pour la première fois que j'ai téléphoné à ma mère à plusieurs reprises et que je n'ai pas pu joindre ma mère au téléphone. Donc je me suis dit, ok, je vais quand même les emmener à l'hôpital. Et c'était un hôpital privé assez cher. C'était l'hôpital qui était plus près de la Seine. Et j'ai été accueilli par un médecin et qui ne m'a même pas... ne m'a même pas donné le temps pour l'expliquer la situation, sans que je n'aie à payer d'abord. Donc, il a pris l'enfant, il l'a consulté, etc. Il m'a prescrit des vitamines parce que la fille n'avait rien du tout. J'ai acheté les vitamines et j'ai donné à la famille de l'argent pour prendre un taxi pour retourner chez elle.
0: Alors, il faut aussi expliquer qu'en Haïti, quand tu vas à l'hôpital, les soins ne sont pas gratuits. Et en plus, les soins, tu payes d'avance.
1: Exactement. Voilà.
0: Donc là, il y a quand même eu quelque chose ici un peu de particulier.
1: Exactement.
0: Cet accueil.
1: Oui, moi, j'étais un peu étonné de cet accueil-là, parce que c'est un hôpital que je connaissais, et pour son prix, et qui était très réputé. Donc, tu paies d'abord, ensuite, tu reçois les soins. Et ce jour-là, moi, j'ai pas eu à payer. Et le médecin, c'était comme un ange. Il ne m'a même pas laissé expliquer. Il m'a dit, ah, moi, je connais tout. Il a pris l'enfant et il a porté les soins nécessaires. Et moi, là où j'allais être encore étonné, c'est quand le monsieur a pris la parole pour me dire en créole, ou gain chance. T'as de la chance.
0: Alors, le monsieur, c'est cette troisième personne qui était avec toi dans la voiture.
1: Exactement.
0: Qui était pour toi un oncle, un parent, mais qui en fait ne s'avérait pas du tout être de la famille de la mère et de cette jeune fille.
1: Hein. Exactement. Et le monsieur m'a dit, tu as de la chance. Moi, j'ai dit, comment ça, j'ai de la chance? Et c'est à ce moment qu'il commence à m'expliquer que lorsque j'ai percuté la fille, les hommes-là qui jouaient au domino, ils sont tous armés. Si j'avais pris la décision de fuir, de continuer ma route, ils m'auraient tous criblé de balles. Et lui, il a été délégué par ces messieurs-là. Donc, si j'avais pris la décision de demander à la famille de descendre de la voiture en chemin, ils m'auraient criblé de balles. Donc, j'ai eu la chance de les emmener directement à l'hôpital. Et au moment où il me parlait, il avait son arme à feu de
0: C'était tout simplement un tueur à gage, en fait.
1: Exactement. Mmh. Et j'avais ce sang-froid pour lui répondre et lui dire, ben, ce n'est pas de la chance, c'est que je suis un enfant de Dieu. Il fallait voir le visage de cet homme qui a été transformé par ça. Et j'ai pu partager mon expérience, partager ma connaissance de la Bible avec lui. Et pour moi, c'était formidable. Et j'ai pu comprendre à chaque centimètre, parce que à chaque centimètre de cette situation, Dieu m'a permis d'avoir eu le bon réflexe pour ne pas rester.
0: Alors là, tu nous as décrit ton parcours, ta croissance dans l'Église, les expériences que tu as vécues les unes après les autres, où vous avez été guidés en famille, protégés. Mais tout ne s'est pas toujours bien passé. Toi, tu viens étudier en France, tu fais tes études en France, et là, il s'est passé quelque chose de tragique dans ta famille, quelques années après. Est-ce que tu peux nous parler un peu de ça? C'est peut-être un épisode, un tournant de ta vie aussi.
1: Exactement. Et en septembre 2021, j'ai dû laisser Haïti, ma famille, pour venir en France étudier, parce que moi, j'étais le bras droit de mon père. Nous avions deux cabinets en Haïti qui desservaient la population, parce que mon père, il est avocat. Donc, on gagnait bien notre vie. Donc, on commençait à avoir une clientèle en droit des affaires. Mon père, il est plutôt généraliste. Donc, pour pouvoir desservir cette clientèle, je me suis dit, donc, il fallait un master. Donc, je suis allé en France. Je suis ici en France juste pour faire le master, retourner après. Donc, c'était ça l'idée. Mais entre-temps, en décembre 2021, quelques mois après, et c'était un jeudi, je crois, c'est le 16 décembre, je revenais des partiels à la fac, j'étais vraiment exténué. Une fois arrivé à la maison, j'ai dormi tout simplement, sans regarder mon portable. Par contre, de l'autre côté en Haïti, mon père était en train de prêcher une semaine de prière dans une église sœur. Et après avoir prêché cette semaine de prière, je crois que la méditation de ce soir-là, c'était sur le sabbat. Et il est passé à l'église, à notre église, dans une séance de comité. Après cette séance de comité, il est rentré chez nous, en pleine du cul-de-sac. Et il était assis sur sa cour, livré en main, revue Adventist World. Il était en train de préparer la prédication, la méditation de demain soir. Et c'est à ce moment qu'il y avait dans notre cour des hommes embusqués et qui l'ont poignardé à plusieurs reprises, plus de 8 fois à coups de couteau. Ma mère était là et j'avais un cousin à la maison. Donc ils ont dû rapidement emmener mon père à l'hôpital, à Médecins Sans Frontières, où il a pu recevoir les soins. Et c'était dans cet hôpital aussi que ma mère travaillait. Donc, il faut dire que toute l'équipe médicale était comment on peut dire ça, mobilisée pour prodiguer les soins à mon père et pour essayer de lui sauver. Et quand je me suis réveillé au milieu de la nuit et que j'ai regardé mon portable, beaucoup d'appels manqués, les groupes WhatsApp sur les réseaux sociaux étaient mouvementés. Il me disait, David, est-ce que c'est vrai ce qu'on a entendu, etc. Et moi, je ne connaissais rien du tout. Moi, j'ai essayé de téléphoner à ma mère, je lui ai parlé d'ailleurs, et elle n'a pas voulu me dire ce qui se passait, parce que j'étais très proche de mon père, j'étais son bras droit. Donc. Et c'est une amie qui m'a dit, Jean-David, que ton père a reçu des projectiles, parce que la première idée, c'est qu'il avait reçu des projectiles et que mon père était à l'hôpital. Et là, c'était terrible pour moi. C'est la première fois que mon père, pour moi, dès mon enfance, que mon père se retrouve à l'hôpital. Il n'a jamais été malade pour qu'il soit à l'hôpital. Et là, j'ai prié ce soir-là de toutes mes forces afin que Dieu puisse sauver la vie de mon père. Donc j'ai prié. Et à un certain instant dans la nuit, mon père n'a pas pu survécure à cette attaque et il est mort et il est décédé. Donc pour moi, c'était très dur et j'ai ressenti cette déchirure inexplicable, inexprimable.
0: La déchirure, elle est terrible aussi parce que ton père, votre famille était une famille appréciée de par la situation professionnelle d'avocat, vous veniez régulièrement en aide aux voisins, au voisinage. Autre chose inexplicable, c'est que vous n'aviez pas l'explication, vous n'avez toujours pas à ce jour l'explication de pourquoi cet acte-là, gratuit, c'est-à-dire que les bandits n'ont rien volé, donc comprendre pourquoi, cette question sans réponse a été aussi difficile pour toi.
1: Oui, c'est difficile dans la mesure où mon père, c'était quelqu'un qui était aimé et apprécié de tout le monde. Les enfants de notre quartier qui ne pouvaient pas aller à l'école, qui ne pouvaient pas manger, ils étaient scolarisés grâce à mon père et ils étaient nourris grâce à mon père. Sur le quartier, si une famille était enceinte et ne pouvait pas aller à l'hôpital, à l'heure de l'accouchement, soit ma mère assurait l'accouchement, soit mon père et moi les emmenaient à l'hôpital, et ceci à n'importe quelle heure de la soirée. Et même les clients, mon père accueillait les clients sans qu'ils aient d'abord à payer, sans qu'ils aient à donner les honoraires. Et je me rappelle aussi que mon père a eu deux crises cardiaques ce soir-là. À l'intervalle de ces deux crises cardiaques, il a eu un temps de conscience et que ma mère a pu lui poser la question. Est-ce que tu as une idée de qui aurait pu te haïr pour t'attaquer de cette manière? Et mon père, même sur son lit et de mort, il a dit qu'il n'a pas d'ennemis à sa connaissance. Donc c'est pour te dire comment à aucun moment donné on n'aurait pu imaginer qu'une telle chose arrive. Et pour moi, c'était difficile. Parce que pour voir un homme de Dieu qui priait et qui était vraiment sur le champ de bataille, qui était en train de préparer une méditation pour le lendemain, d'être attaqué de cette manière. Pour moi, ce serait plus acceptable qu'il ait été attaqué sur la voie publique en sortant de son bureau.
0: Et kidnappé sur la route.
1: Oui, pour moi, ça serait plus admissible que d'être attaqué chez nous. Donc, c'est pour vous dire que ces personnes connaissaient un peu nos habitudes et c'était un peu professionnel aussi parce qu'il a utilisé un poignard, il n'a pas utilisé des projectiles, une arme à feu. Donc, c'était dur. Et c'était un jeudi soir et le vendredi, je devais aller à l'église. Ce sabbat-là, je suis rentré à l'église et les chants qu'on chantait, c'est comme si c'était mon père qui chantait. Et je ne pouvais pas résister. J'étais en colère contre Dieu. Pourquoi? Parce que mon père, franchement, pour moi, c'était un ange. Il priait trop. Il était trop dévoué pour la cause de Dieu pour qu'il passe de cette manière. Donc, j'ai pas pu rester à l'église. Et je me suis levé pour laisser l'église et ne jamais retourner à l'église. Mais en traversant la porte de l'église, ce sabbat-là, j'ai eu un flashback. Et avec ce flash, j'ai l'Esprit de Dieu. Je me permets de dire que c'est l'Esprit de Dieu qui m'a montré toutes les fois que notre famille aurait pu être victime, a été attaquée, soit par les bandits, qu'on a famille été kidnappée et que Dieu a intervenu. Moi, j'ai vu tout ça miraculeusement. Je saurais t'expliquer. J'ai vu toutes les fois que ma famille a été attaquée et nous avons été miraculeusement secourus. Et vite fait, j'ai eu cette idée, cette pensée de Job. L'Éternel a donné, l'Éternel a ôté, que son nom soit glorifié. Donc c'est ce flash-là qui m'a donné la force de revenir sur mes pas et de retourner à l'église. Les larmes aux yeux, je ne pouvais pas résister, mais j'ai dû rester m'abandonnant à Dieu.
0: Le parcours que tu as, il est très rapide à ce moment-là. Oui. Le moment où tu décides de quitter l'église, de ne plus jamais y remettre les pieds parce qu'il y a cette injustice, cette incompréhension par rapport à la mort de ton père, et ce moment où l'esprit te rattrape quelque part et te dit non, non, non, Jean-David, ne pars pas et regarde ton passé. Un parcours très, très rapide et cette conviction que Dieu, malgré les difficultés, reste là à tes côtés.
1: Exactement. Il faut dire que ça a été un parcours très rapide et il a fallu ce flashback. Parce que une personne aurait pu me dire, David, mets ta confiance en Dieu. Non, j'allais trouver les arguments pour dire c'était...
0: Toi, tu avais déjà pris ta décision de quitter.
1: C'était fini. Ouais. Donc, il a fallu ce flashback. Mais il y a eu d'autres moments aussi, parce qu'en remémorant la scène, et moi, j'ai dû retourner en Haïti pour organiser les funérailles. Lorsque je n'ai pas pu regarder les dépouilles de mon père. Tout ça, Dieu a permis à des séquences de ma vie, des interventions pour m'aider à surmonter la pente et à m'accrocher. Mais ce sabbat-là, il a fallu ce flashback. N'était-ce pas ce flashback, ça aurait été terminé. Je ne serais plus adventiste, plus chrétien. C'est grâce à ça que je suis encore croyant et que je fais confiance à Dieu. Et j'ai dû retourner en Haïti pour les funérailles. Personne ne voulait que je revienne. Ma famille ne voulait pas que je revienne.
0: Parce qu'ils étaient inquiets pour toi, surtout par rapport à la dangerosité.
1: Exactement, parce que j'étais le bras droit. Et lorsque j'ai laissé Haïti, personne ne savait que j'avais laissé. Parce que l'idée, c'était que je fasse des va-et-vient et pour revenir travailler avec mon père. Donc, je n'ai pas... jugé bon d'annoncer à tout le monde que j'allais en France. Donc, il n'y avait qu'un seul ami qui savait que j'allais revenir en Haïti, pas même ma mère, pas même ma petite sœur. Donc, j'étais là en Haïti, en cachette. Et je me suis révélé à la famille un peu plus tard pour les aider dans l'organisation, mais c'était toujours en cachette. Et nous avons pu organiser les funérailles. Mais le problème aussi, c'est que j'étais en master en France. Et en master, il n'y a pas de rattrapage. Donc, en retournant en Haïti, j'ai abandonné mon master. Et mes amis, là, à la fac, ils m'ont conseillé de rester. Parce qu'ils m'ont dit que tu n'es pas la première personne qui a perdu un être cher. Donc, tu peux rester. Et si la personne était vivante, elle aurait voulu que tu puisses... continuer avec tes études. Mais je me rappelle la réponse que je leur avais donnée. Je leur avais dit, Dieu, il sait pertinemment que je n'aurais jamais laissé quelqu'un d'autre enterrer mon père, donc je lui fais confiance. Donc, il se débrouillera pour voir comment je vais faire avec mon master, mais je sais pertinemment que je vais rentrer pour organiser les funérailles de mon père. Mais une fois en Haïti, parce que mon père, il était un avocat renommé, très connu. Et son assassinat a consterné toute l'avocature, tous les avocats et les collègues. Et le commissaire du gouvernement, à l'époque, n'a pas voulu donner à la famille les dépouilles sans qu'il y ait des enquêtes, sans qu'il y ait de l'autopsie, tout ça. Donc tout ça a pris du temps. Donc j'ai dû rater les examens. Donc pour moi, c'est quand même, ça a été la fin de mon master. Et quelques mois plus tard, je me rappelle bien, c'était en février, et qu'il va avoir une séance de rattrapage. Donc pour vous dire que certaines fois, certaines situations sont dures pour les autres, mais Dieu va créer une opportunité pour ses enfants. Nous étions en période Covid, certains étudiants ont raté, n'ont pas pu... composés parce qu'ils ont eu le Covid. Donc, on a organisé une séance de rattrapage pour ces études. Et j'ai reçu ce mail, j'étais en Haïti, donc j'ai dû profiter pour envoyer mon nom et avec tous les périodiques, les journaux qui ont relaté l'assassinat de mon père, j'ai été accepté. Donc j'ai pris le premier avion. J'ai eu une semaine pour essayer de réviser et j'ai pu composer, faire les oraux. Et grâce soit rendue à Dieu, j'ai pu avoir cette session-là, réussir cette session. Et c'est aussi c'est un miracle. Parce que j'étais un peu brillant à la fac en Haïti. C'était ma première année en France. Donc, tout ce changement, c'était un peu dur. Mm. Mais c'était la première fois que j'allais avoir une moyenne de 12. Et j'avais un peu honte de dire à tout le monde que j'ai eu 12 parce que j'avais peur du jugement. Et mes amis de nos côtés, ils avaient peur de me demander si j'avais réussi ou pas. Mm. Parce qu'ils ont su l'épreuve par laquelle que j'ai passé, ils ont eu peur de me demander est-ce que tu as réussi. Et il y a un seul qui s'est approché de moi et m'a dit, David, comment ça a été, tout ça. Et je lui ai dit, j'ai validé ma session. Il a dit, ah bon, c'était une explosion de joie, il était content. Après, il m'a demandé, quelle est ta note? Je lui ai dit, 12. Il m'a dit, oh, félicitations. Mais je lui ai dit, je suis un peu gêné, tout ça. Mais elle m'a dit, mais David, tu n'as pas compris. Certaines personnes dans ta place, à ta place, n'auraient pu réviser, auraient abandonné, auraient pris plus de temps pour renouer avec la fac. Tu dois remercier Dieu. C'est à ce moment-là que j'ai pris conscience, vraiment là, c'était un miracle. Mm. Et que malgré l'assassinat de mon père, j'ai pu quand même avoir l'opportunité, la chance de revoir mes examens et réussir quand même, malgré la période que j'ai eu très peu de temps pour réviser et la force de réviser aussi. Et je remercie Dieu, c'est lui, franchement, qui m'a donné cette capacité-là de pouvoir traverser et avoir cette note.
0: Merci beaucoup, Jean-David, pour ce témoignage. Vrai, ces témoignages, parce que c'est tout un parcours de témoignages. Je sais que tu nous as préparé un texte qui pour toi est important, parce que ce texte, il a une histoire, il veut dire quelque chose, mais il vient pas de n'importe où non plus.
1: Oui, et ce texte que j'aime beaucoup, c'était un texte préféré, c'était le texte préféré de mon père, il le répétait tout le temps à la maison, c'est le psaume 37, le verset 25, qui dit « J'ai été jeune, j'ai vieilli, je n'ai jamais vu le juste » abandonné, ni sa postérité mendiant son pain. C'est un texte qu'il répétait tout le temps à la maison. Et pourquoi? L'une des expériences que nous avons eues autour de ce texte, il y avait en Haïti un phénomène de pays lock. Quand on dit pays lock, c'est vraiment lock, c'est tout.
0: Le pays est bloqué complètement, il n'y a plus rien qui fonctionne.
1: Exactement, plus rien qui fonctionne, c'est soit que c'est une situation provoquée par les politiciens ou c'est provoqué par les bandits armés. Et si tu avais à manger, donc c'est bon pour toi, tu peux quand même résister. Mais si tu n'avais pas à manger, tu vas rester durant tout ce temps sans avoir de quoi subvenir aux besoins de ta famille. Et je me rappelle que la situation était un peu prolongée et les réserves de mon père avaient été épuisées. Il n'allait pas dire à la famille qu'il n'avait plus rien à nous donner, tout ça. Et il est sorti ce jour-là pour aller rencontrer un client. Ce client-là qui habitait une autre ville, je te parle d'une situation de pays-là qui a traversé des barricades, et l'a choisi ce jour-là pour apporter 16 honoraires à mon père. Pourquoi? Parce que mon père, lui, dans sa compassion, il recevait tout le temps les clients, mais sans qu'ils aient à payer. Donc, ce client avait choisi de payer mon père ce jour-là. Et moi, j'ai vu mon père rentrer à la maison avec des provisions. Il a pu quand même trouver des provisions. Et c'est lui qui m'a raconté que, David, t'as vu, pendant ces jours-là, j'ai pu subvenir aux besoins de la famille, mais aujourd'hui, j'avais plus rien. Mais Dieu a permis que ce client puisse me payer à l'instant même et qu'il a trouvé des provisions pour nous nourrir pour tout le temps, toute la période de pays-là, parce qu'il n'y a pas de banque, tout ça. Donc, il répétait tout le temps que Dieu prend soin de la famille. J'ai été jeune, j'ai vieilli, je n'ai jamais vu le juste abandonner ni sa postérité mendiant son pain. Donc, avec la mort de mon père, moi, je considère que mon père était juste. Donc, je suis sa postérité. Donc, avant, je croyais en Dieu, mais je me reposais tout le temps sur mon père. Donc, c'était une foi que je vivais à travers l'appui paternel. Mais il n'est plus là. Donc, c'est comme je fais la planche dans les bras de Dieu. Donc, je suis dépendant totalement de lui. Donc, j'ai fait des expériences économiques ici en France. C'est l'intervention divine que je vois à chaque fois pour m'en sortir. Donc, c'est pour ça que j'aime aussi ce texte. C'est une histoire que j'ai vécue avec mon père à travers ce texte.
0: Merci beaucoup pour ce texte, pour ce témoignage. Et je te propose qu'on puisse aller l'inscrire maintenant sur notre mur des témoignages ici à la Fédération.
1: Merci, ça a été un plaisir.

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3: 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Il est 19h. 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
4: Bonsoir, bonsoir à tous. Mobilisation en baisse dans les lycées, mais de nouveaux faits de violence. À Lens, un élève de 15 ans s'est fait arracher la main ce matin alors qu'il tentait d'évacuer une grenade de désencerclement. L'IGPN a été saisi. Au total, 190 lycéens auraient été blessés selon le décompte d'Edouard Geffray, le ministre de l'Éducation nationale, qui a annoncé que 589 établissements ont été perturbés aujourd'hui. Pour tenter de faire retomber la pression, écoutez les lycéens. Après la lettre de Sébastien Lecornu et les 5 grands chantiers lancé, le ministre de l'Éducation propose la mise en place d'une plateforme en ligne pour récolter les revendications des élèves. En attendant, une nouvelle journée de mobilisation est prévue demain à l'appel des syndicats étudiants. Un rassemblement doit se tenir à Paris à 14h, place de la République. De nombreuses manifestations sont prévues aussi devant les lycées partout dans le pays. Les lycéens qui ne seront pas seuls, les syndicats d'enseignants invitent également les professeurs à rejoindre le mouvement à travers une intersyndicale. Une autre journée de grève est prévue dans le public comme dans le privé le 5 novembre prochain. Dans l'actualité également, cet incendie à bord du porte-avions Charles de Gaulle ce matin. Le navire français est en révision sur la base navale de Toulon. Le feu aurait pris dans un local technique. Aucun blessé n'est à déplorer et les installations nucléaires n'ont pas été touchées, annonce la préfecture maritime. Dernier jour pour vous inscrire à la primaire de la gauche. Si vous souhaitez participer, le premier tour aura lieu le week-end prochain afin de désigner le candidat unique à la présidentielle l'année prochaine. 5 candidats sont en lice, Raphaël Glucksmann, Jérôme Guedj, Ségolène Royal, Emmanuel Morel et Olivier Faure. Le premier secrétaire du PS espère 100 000 votants. Les Bleus de retour au Stade de France, l'équipe de Zinedine Zidane joue son 4e match de Ligue des Nations ce soir. C'est contre la Belgique et ça démarre à 20h45 avec à la clé la tête du groupe A. Dans l'autre match, l'Italie reçoit la Turquie. La prochaine journée dans cette compétition se tiendra le 12 novembre. Bonne soirée à tous.
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0: C'était les Golden Gospel Singers qui interprétaient I Need a Church sur Hope Radio. Merci d'être à l'écoute de Hope Radio, le son gospel. C'est Ed au micro. Je vous accompagne du lundi au vendredi entre 16 et 20 heures. Il est 19 heures passées d'une dizaine de minutes. Voici votre émission L'Invité Culturel. Aujourd'hui, notre micro-reporter se trouve avec David Collineau. Il est acousticien. Voici L'Invité Culturel. 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
2: 13 minutes pour présenter un projet, surtout une innovation aussi. Et on parle d'un projet musical, on est avec Tom Collineau. Comment allez-vous?
3: Mais ça va.
2: Vous êtes juste avant la présentation, donc 13 minutes, pas plus. C'est court, mais c'est quand même pas du 180 secondes. On arrive quand même à développer une idée. Vous travaillez sur l'acoustique, vous êtes sûrement musicien, vous allez nous expliquer. Essayez en radio, c'est pas évident.
3: Alors moi je travaille sur l'acoustique et la physique en fait des instruments de musique avant, en particulier le saxophone et la clarinette. Je travaille pour un facteur d'instrument qui s'appelle Buffet Crampon, et l'idée c'est d'avoir une équation, un modèle physique d'un instrument de musique qu'on puisse utiliser ensuite en tant que synthétiseur par exemple, ou en tant que prototype virtuel à l'usine, qui nous permettrait de savoir comment un instrument va sonner avant de le fabriquer.
2: Ah oui, c'est vraiment pour du qualitatif.
3: Oui, c'est ça. L'idée, c'est de savoir si l'instrument va être juste ou faux, s'il va être facile à jouer ou difficile à jouer.
2: Attendez, Tom, ça n'existe pas, ça, déjà?
3: Alors, en fait, évidemment, les gens savent faire des instruments très, très justes et très, très faciles à jouer. Mais imaginons qu'on veuille faire un instrument complètement nouveau dans une tonalité qu'on n'a jamais essayée. Là, ça peut aider d'avoir une équation en plus pour aller plus vite, simplement.
2: Ça a l'air un peu compliqué, c'est scientifique. C'est justement rendu à la portée de tout le monde en 13 minutes. Mais vous travaillez comment? Un plombier, on arrive à voir à peu près comment il travaille. Vous travaillez comment?
3: Alors, moi, je travaille à un ordinateur, c'est-à-dire que je résous mes équations au jour le jour. J'ai aussi une partie expérimentale où je fais des mesures, qui sont des mesures de physique, mais sur des instruments de musique. Donc, je compare modèle et mesure, comme ça, au jour le jour, et j'essaye d'ajuster mes équations pour qu'elles collent le mieux possible à mes mesures.
2: Donc, c'est beaucoup de mathématiques, mais il y a peut-être un micro, il y a peut-être on tape sur un instrument pour voir la tonalité, pour mesurer. Comment est-ce qu'on mesure exactement?
3: J'ai des micros, des capteurs de pression, et je fais des mesures avec des musiciens aussi. Des fois, il y a des mesures où c'est des longues sessions avec des musiciens, on les invite, on leur demande ce qu'ils pensent de l'instrument, savoir s'ils sont faciles à jouer, pas faciles à jouer. On recueille comme ça l'opinion de musiciens experts, on les inclut au processus de recherche scientifique, même si c'est de la physique.
2: Et dans cette recherche, vous avez abouti. Le résultat est positif ou vous êtes encore en train de travailler dessus?
3: On est en train de travailler, on découvre des choses tout le temps parce que déjà, les instruments de musique avant sont des systèmes vraiment compliqués à décrire mathématiquement. Et en plus de ça, il y a un élément humain. Donc qu'est-ce qu'on entend par un instrument qui sonne bien? Décrire ça mathématiquement, c'est très difficile.
2: Pourquoi vous êtes lancé là-dedans? Vous étiez déjà musicien? Vous étiez peut-être avec des facteurs d'instruments?
3: Mais moi, ça fait très longtemps que je suis musicien. Et quand j'ai su qu'on pouvait faire de la recherche en acoustique musicale, je me suis jeté dessus. Voilà. Et après, du coup, j'ai un peu appris à jouer du saxophone, un peu de la clarinette. Mon instrument, c'est la basse à la base, mais voilà, il faut un intérêt vraiment fort pour la musique.
2: Et là, c'est pas mal ici à Marseille. Donc, vous êtes plusieurs, vous êtes 5 ou 6 à présenter un 13 minutes, donc à 2 reprises devant du public. Ensuite, il y a une discussion, voir des questions, c'est pas mal.
3: Absolument, c'est super bien. En plus, les sujets sont super variés. Moi, je travaille au laboratoire de mécanique et d'acoustique, mais mes collègues travaillent dans des laboratoires de sciences sociales, un laboratoire de mathématiques, un laboratoire d'intelligence artificielle. Donc, les sujets sont vraiment très, très, très divers et c'est hyper intéressant d'être dans ce groupe-là.
2: Mais Tom, comment on fait pour être invité ici? Ou alors, on se présente? Ou il y a une sélection? Ça marche comment?
3: Moi, c'est l'organisateur qui me connaissait. On se connaissait de nom, on avait déjà parlé. Comme on est chercheurs, finalement, on finit tous par se connaître à Marseille. Et du coup, il m'a proposé d'en être et j'ai dit oui.
2: Alors, cette recherche, donc vous avez dit que vous travaillez pour un facteur, mais ça peut être beaucoup plus important. Ça peut être une innovation aussi qui soit utile dans d'autres domaines. Enfin, c'est toujours ça, la recherche scientifique.
3: Oui, absolument. C'est aussi l'intérêt de faire de la recherche qui est un peu fondamentale. C'est qu'en fait, nos modèles qui s'appliquent, bon, pour moi, à des clarinettes, des saxophones, finalement, ils ne sont pas si loin de modèles, par exemple d'ailes d'avion, qui sont dans un écoulement d'air, ou alors de tours pour usiner des pièces mécaniques. Et finalement, c'est les mêmes outils mathématiques, numériques qu'on va utiliser pour décrire ces types de systèmes qui paraissent différents. Mais voilà, donc quand on avance dans la compréhension des instruments de musique, on avance aussi sur d'autres domaines. Et en plus, c'est quand même super d'avoir de la musique dedans.
2: Et c'est aussi super de pouvoir le partager comme ça. C'est assez rare quand même. Cet événement est quand même original.
3: Absolument, ouais. C'est exceptionnel et c'est super cool.
2: Après ça, après ce travail sur l'acoustique, vous partez sur d'autres domaines scientifiques ou vous resterez dans le domaine musical, instrument avant?
3: Moi, c'est ma spécialité. Je fais de la physique des instruments de musique, donc je vais continuer. Après, voilà, j'exclus pas de de bouger un petit peu, notamment de mettre un peu plus d'interaction avec les musiciens, un peu de mesures physiologiques, par exemple, d'aller vers la santé du musicien, ça peut être une perspective. Voilà.
2: Merci Tom Collineau pour ce 13 minutes à Marseille. On vous écoutera avec beaucoup d'intérêt. Au revoir.
3: Merci beaucoup.
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Vous êtes à l'écoute de Hope Radio, c'est Ed avec vous jusqu'à 20h. Si vous souhaitez communiquer avec nous, n'hésitez pas, faites-le via les réseaux sociaux, hoperadio.live, sur la page Facebook, la page Instagram, ou encore dans la rubrique Contact sur le site internet, hoperadio.live. À venir dans quelques minutes, Erika Campbell, une des deux sœurs du duo Mary Mary. On entendra également Texas ou encore Mona Abel. Tout de suite, c'est le Gather Vocal Band.

0: Après God Will Take Care of You avec Aretha Franklin, voici l'agenda culturel.
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2: 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Et voici maintenant l'agenda culturel avec Aurélien.
3: Nouvelle semaine, nouvelle découverte. Et si on partait pour Venise, sans quitter nos villes bien sûr. Au programme, des chefs-d'œuvre de la Renaissance, des trésors de brocante, une foire géante et Rodin vu par un poète. Premier arrêt au musée Jacquemart-André pour Éternel Tintoret. Pour la première fois en France, une exposition retrace toute la carrière de ce génie vénitien du XVIe siècle. Il est célèbre pour ses lumières spectaculaires et ses compositions vertigineuses. Une quarantaine d'œuvres, dont de grandes scènes religieuses comme la Trinité ou le Miracle de Saint-Augustin. Et bonne nouvelle, le musée est ouvert tous les jours, lundi compris, de 10h à 18h jusqu'au 24 janvier. On reste à Venise, mais direction Monaco. La galerie Hartford Fine Art Lampronti, boulevard Princesse Charlotte, présente Lumière sur la lagune. Une trentaine de vues de la Sérénissime signées Canaletto, Bellotto, Guardi ou Marietti. Les canaux, les palais, la lumière qui danse sur l'eau, un vrai voyage. C'est de 10h à 18h jusqu'au mois de novembre. On reste à Monaco puisque l'Institut audiovisuel présente dans son hall un cabinet de curiosités consacré au mariage du prince Rainier III et de Grace Kelly intitulé Un mariage sous les projecteurs.

0: rentrée phocéenne. Cette année, le stand de la ville met à l'honneur les liens entre Marseille et la mer, ainsi que les savoir-faire labellisés fabriqués à Marseille. De quoi flâner tranquillement, discuter avec les artisans et dénicher de belles idées. Pour finir, on va en Suisse romande, cap sur le Valais, à Martigny précisément. La fondation Pierre Giannada présente Rodin selon Rilke. C'est organisé avec le musée Rodin de Paris, le grand sculpteur vu à travers les yeux du poète Rainer Maria Rilke, qui fut un temps son secrétaire et qui a écrit sur lui des pages magnifiques. Deux génies, deux langages, une même obsession de la forme juste. C'est ouvert tous les jours de 10h à 18h jusqu'au 22 novembre. Et n'oubliez pas de faire un tour dans le parc de sculpture, il vaut à lui seul le déplacement. Je vous propose maintenant de remonter le temps. À Veto, juste après Montreux, le château de Chillon dresse ses tours sur son îlot rocheux depuis bientôt 1000 ans. Fresques du XIVe siècle, chapelle Saint-Georges, souterrain voûté et ce fameux cachot où le Genevois François Bonnivard resta enchaîné 6 ans avant que Lord Byron n'en tire un poème devenu célèbre. Et cette saison nouveauté, Reliques du futur, où les étudiants de l'ECAL revisitent les symboles médiévaux du château, c'est ouvert tous les jours de 9h30 à 18h en octobre. Des palais de Venise au trésor d'un vide-grenier, cette semaine nous le rappelle, la beauté se cache partout, parfois là où on l'attend le moins. Belle semaine à tous et à bientôt sur Hop Radio.
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Assurément, ils sont les meilleurs dans leur domaine. C'était la formation Texas Everlasting. Voici Change Me Now, chanté par Baby Mason, juste avant de retrouver A Little More Jesus. C'est le titre que nous chantera Erica Campbell.

C'était Erica Campbell, l'une des deux sœurs du duo Mary Mary qui chantait A Little More Jesus. On écoute Jason Crabb à présent avec Midnight Cry.

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1: Bienvenue à notre post-it. Est-ce que c'est facile de servir les autres? Alors, cette question t'interpelle. Il faut écouter ce post-it jusqu'à la fin. Aujourd'hui, on a un texte qui se trouve en Luc, chapitre 12 et le verset 37. Il nous dit comme ça. Heureux ce serviteur que le maître, à son arrivée, trouvera éveillé. Je vous le déclare, c'est la vérité. Il attachera sa ceinture, les fera prendre place à la table et viendra les servir. On a ici une parabole qui met en scène une situation qui est difficile pour nous de comprendre. Mais je vais essayer de vous expliquer. Il y a un maître qui est parti pour les noces. À l'époque, le marié devrait aller chercher sa mariée à la maison de son beau-père. Et quand il arrivait, ça serait bien que ses serviteurs soient éveillés pour les recevoir et donner à manger à tout le monde. Mais dans cette parabole, comme Jésus aime bien faire, on voit que la fin, c'est un peu différente. On s'attend à quelque chose quand on commence à écouter le début de l'histoire, mais quand on arrive à la fin de l'histoire, alors on ne comprend plus rien. Parce que dans l'histoire de cette parabole, ce n'est pas les serviteurs éveillés qui vont servir le maître, c'est justement le contraire. Si le maître, lorsqu'il arrive, il trouve ses serviteurs éveillés, alors lui-même va servir ses serviteurs. Qu'est-ce que le Seigneur essaye de nous enseigner avec cette parabole? Je pense, en tout cas pour moi, trois choses qu'on peut trouver là-dedans. La première, c'est que la meilleure façon de rester spirituellement éveillé, c'est de servir Dieu. Si tu veux vraiment rester connecté à Dieu et tu veux ressembler à ces personnes que la Bible nous décrit comme des personnes qui sont bien éveillées devant l'Éternel, alors la meilleure façon qu'on peut faire pour vivre ça, c'est de les servir. Deuxièmement, Dieu veut nous servir aussi. Intéressant, notre Dieu, ce n'est pas quelqu'un qui est dans un trône loin et qui attend juste que ses esclaves s'approchent pour le servir. Lui-même, il met la main à la pâte et il se met dans une position aussi de service envers nous. On va voir ça avec le ministère de Jésus, mais aussi avec tous les ministères que Dieu a eu auprès de nous depuis qu'on est apparu sur cette terre. Et troisièmement, pour rester éveillé, il faut qu'on soit au service. Et si notre Dieu, même s'il est Dieu, il est au service de chacun de nous, alors qui es-tu pour ne pas servir ton prochain? Je te laisse cette question pour réfléchir aujourd'hui.
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C'était Jonathan McReynolds associé à Marvin Winans pour Able sur Hope Radio. Il est temps pour moi de vous saluer, de vous dire merci d'avoir passé ces quelques moments en ma compagnie. Nous avons partagé le gospel et nous le referons demain, mardi 6 octobre entre 16 et 20 heures sur Hope Radio. Soyez au rendez-vous, moi j'y serai, en tout cas j'espère que vous serez avec moi. Je vous laisse avec un air de famille, le thème du jour, l'écoute. Bonne soirée à l'écoute des programmes de Hope Radio et à demain. Oh!

0: 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Il est 20h.
1: Anna Borges, bienvenue au micro de 1 heure de famille.
2: Bonjour.
1: Merci de votre présence régulière ici. Je rappelle que vous êtes formatrice à la transmission auprès des enfants. Et depuis quelques temps, vous nous parlez de communication au sein de la famille. Et lors de notre émission précédente, vous avez d'ailleurs commencé à nous parler de 3 règles fondamentales dans le cadre d'un espace de parole. Donc vous nous avez d'abord parlé du message « je ». Et puis aujourd'hui, vous allez aborder une deuxième règle qui est celle de l'écoute.
2: Et oui, quand on parle d'espace de parole, on parle obligatoirement d'écoute. Parce que si la parole n'est pas entendue, si elle n'est pas valorisée, alors, vous savez, c'est les paroles qui sont emportées par le vent et ça veut tout dire, cette notion-là.
1: Et donc... Donc ça veut dire que l'écoute doit être active?
2: Alors oui, elle est active, cependant elle n'est pas considérée avec ce qu'on appelle ou ce que vous pouvez entendre par écoute active. Et là, c'est intéressant que vous le rebondissiez. Alors, en quoi est-elle active? Elle est active dans le fait que je me rends disponible à ce que dit l'autre. C'est-à-dire que j'essaye de faire taire en moi tous les bruits de mes préoccupations, de mes activités, de tout ce que j'ai encore à faire, etc., pour me placer vraiment en disponibilité face à l'autre et à ce qu'il est en train de me dire, de nous dire au sein de la famille. Donc ça, en effet, c'est être actif, contrairement à ce qu'on peut imaginer. Je décide de me taire et d'écouter. Voilà. Elle est active aussi dans le sens où je décide d'être bienveillant envers cette parole. Vous savez, un enfant, je prends le cas des enfants, parce que nous, les grands, les adultes, on ne fait que des choses intéressantes. On n'a que des pensées intéressantes et qui sauvent le monde. Tout le monde le sait. Donc, l'enfant, en revanche, ou l'adolescent, sont puérils, ils ont leurs petits soucis, ils nous font sourire. Hein. Et parfois, on ne les considère pas avec beaucoup d'importance. Là, c'est ce qu'il va falloir montrer. C'est que lorsque votre enfant ou votre adolescent va vous parler d'une blessure, va vous parler de quelque chose qu'il a mal vécu, va vous parler de ses émotions, etc., de ses expériences de vie, eh bien, ce n'est pas à écouter avec condescendance. C'est à écouter comme une réalité qui est blessante pour lui. Et à partir de là, elle mérite qu'on s'y intéresse. Et elle mérite qu'on la regarde et qu'on l'écoute avec considération et donc avec bienveillance.
1: Est-ce que cette écoute nécessite forcément une réponse?
2: Alors justement pas. Et c'est là où elle n'est pas active. Parce que dans l'écoute active, tel que l'on peut le faire dans d'autres cadres, l'écoute active consiste à écouter quelqu'un et à lui renvoyer éventuellement une parole, une question, un mot qui l'aide à poursuivre et à creuser ce qu'il est en train de vous dire. Là, on est presque dans l'écoute un petit peu d'accompagnement psychologique, hein. Même si des gens font de l'écoute active sans être des psychologues, mais ils ont été quand même formés à cela. Ici, c'est pas le cas. En effet, et c'est très important, on ne rebondit pas sur ce que dit l'autre. C'est-à-dire que dans cet espace de parole, l'autre dépose une parole et je n'interviens pas. Et ça, c'est assez difficile, croyez-moi. Je témoigne là de ma propre expérience, parce que quand on écoute l'autre, obligatoirement et immanquablement, on va avoir des mots, des conseils qui vont nous apparaître, des petites remarques. Et heureusement qu'il faut se taire, parce qu'autrement, il sortirait très vite. Mais c'est aussi l'avantage de ce groupe de parole. Parce que quand les gens comprennent, quand la famille, les enfants, les adultes, les parents comprennent qu'ils peuvent déposer quelque chose, sans avoir de commentaires, quel qu'il soit, à côté, c'est fichtrement reposant. Et donc, voilà en quoi consiste cette écoute. Manifester de l'intérêt, de la bienveillance, accueillir la parole pour ce qu'elle est, et sans être réactif à cette parole.
1: Est-ce qu'on peut considérer les effets que cela peut avoir, justement, sur l'enfant qui s'exprimera et qui bénéficiera d'une écoute telle que vous venez de nous la décrire?
2: Alors, vous avez dit le bénéfice pour l'enfant, certes pour l'enfant, mais pour tout le monde, pour l'adulte aussi. Pour avoir rencontré beaucoup de gens qui vivent ces groupes de parole, même des fois au sein de l'entreprise ou au sein d'une équipe de travail, par exemple, eh bien, ce qui est formidable chez eux, c'est d'entendre le bonheur qu'ils ont à déposer quelque chose, simplement comme... Vous savez, on porte tous des gros bagages, des inquiétudes, des soucis. Parfois, on ne peut rien y faire et on le sait nous-mêmes. On ne peut rien y changer. Mais juste de pouvoir le dire, Juste des fois de dire « je suis fatiguée de telle situation, je me sens si triste pour telle ou telle chose, j'ai une telle joie pour telle autre ». C'est comme ça, point à la ligne. On ne peut rien y faire. L'enfant peut comprendre qu'on ne peut rien changer à cette situation. Mais il se sent entendu. Et puis surtout, ça devient une réalité pour tous.
1: Anna Borges, merci beaucoup pour ce que vous nous avez apporté aujourd'hui dans cette émission. Un air de famille. On se retrouvera bientôt pour poursuivre justement la troisième règle de cet espace de parole au sein de la famille. Merci, au revoir.
2: Merci, à bientôt.
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1: Le gospel est perçu comme quelque chose d'extraordinaire par les gens, qu'ils soient chrétiens ou pas. C'est assez rare aujourd'hui qu'il y ait des musiques qui transcendent des appartenances culturelles, religieuses. Et voilà. Que tu ailles en Chine, en Afrique, en Amérique du Sud et partout, c'est une musique qui fait l'unanimité. C'est une musique qui parle de Dieu et qui ne braque pas les gens. C'est pas que Dieu soit quelque chose qui braque, non. Mais le monde est fait de différences, de foi, etc. Le gospel met d'accord beaucoup. 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Et c'est un bel outil, un extraordinaire outil pour l'Église, mais pour Dieu, pour atteindre les cœurs. On devrait davantage mettre la lumière sur ce genre de musique. 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À chaque fois que les gens sortent du concert de gospel, ils ont peut-être pas oublié leur peine, leur souffrance, leur quotidien, mais ils se trouvent revigorés de quelque chose. Et c'est ça pour moi, changer le monde. Changer le monde, c'est déjà autour de soi, apporter de l'apaisement, redonner l'envie, le courage, l'espérance aux gens. Et le gospel contribue à ça.
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0: foire. Nous sommes sortis pendant toute une journée, une quarantaine de minutes de Marseille. On a prié pour que le Saint-Esprit vienne en nous. Et c'est là que j'ai vraiment senti quelque chose d'extraordinaire. Je me suis dit, bon, alors là, soit je suis bourré, soit c'est le Saint-Esprit. Et je n'étais pas bourré, hein. Je n'avais pas bu. Et ça a été le moment où je me suis dit, je veux me faire baptiser.
1: C'est à l'occasion d'un parcours alpha que le jeune Patrick Poulsfort a vécu une expérience spirituelle renversante. Bonjour, bienvenue dans C'est vous l'histoire. Les parcours alpha sont ces lieux d'échanges conviviaux ouverts à tous ceux qui s'interrogent sur le sens de la vie, les relations, Dieu et la foi chrétienne. Notre invité a eu l'occasion d'y participer avec ses questions et sa curiosité. Il est interrogé à Marseille par notre journaliste François Sergi.
2: Patrick Poulsfort, bonjour.
0: Bonjour.
2: Je vois là affiché jeune ambassadeur, office franco-allemand pour la jeunesse.
0: C'est ça, oui. Hein?
2: Franco-allemand, donc vous maîtrisez admirablement bien le français alors que vous n'avez qu'une vingtaine d'années.
0: Admirablement, oui, ça se discute, mais je parle assez bien maintenant après toute une année que j'ai passée à Marseille dans le cadre du service civique. Ça veut dire que je me suis engagée pendant 12 mois dans une association franco-allemande.
2: Et de quelle région d'Allemagne vous venez ?
0: Je viens de la ville de Hambourg, donc c'est vraiment la région la plus au nord, à côté du Danemark.
2: C'est ici, dans la grande ville de Marseille, que vous êtes fraîchement converti, tourné vers le Seigneur et récemment baptisé. Hein?
0: C'est vrai, fraîchement converti, tout ça est vrai. Avant, lorsque j'habitais encore en Allemagne, je prenais des sentiers différents qui ne m'ont pas mené jusqu'au Seigneur. L'ultime chemin, je l'ai trouvé à Marseille.
2: C'est quoi ces chemins différents que vous avez menés avant cela ?
0: Dans la crèche en Allemagne, il est normal qu'une fois par semaine, le pasteur vienne. C'est normal dans ma région où il y a beaucoup de protestants. Le pasteur vient donc pour chanter avec les enfants. Et moi, ça s'est gravé dans ma mémoire. Mais après, comme dans ma famille, personne n'est croyant. On n'a jamais parlé de religion à la maison. Donc je n'ai pas fait ma confirmation, rien de tout. Mais voilà, ce souvenir du pasteur qui chante avec les enfants.
2: Ça vous avait marqué.
0: Ça m'a marqué. Oui. Et jusqu'aujourd'hui, j'ai retenu les paroles des chansons, des cantiques qu'on a chantés. Ça date quand même d'il y a 15 ans.
2: Je le disais donc, c'est à Marseille, dans une paroisse protestante, au cours d'un parcours alpha, que vous allez faire le pas de la foi. Quel a été le déclic ? Pourquoi ?
0: En octobre 2015, quand j'ai déménagé à Marseille, un jour, par hasard, hein, j'ai rencontré une femme allemande qui est justement membre de cette paroisse dans un restaurant syrien. Je l'ai rencontrée. Et il n'y avait plus qu'une seule place et elle était en train de chercher une place et je lui ai proposé de s'asseoir à mes côtés. C'est comme ça qu'on a fait connaissance. On a très vite compris qu'on était tous les deux allemands et on a commencé à se parler en allemand. Et elle m'a beaucoup parlé de sa foi. Et moi, je me suis dit, tiens, c'est très intéressant parce que ces derniers mois, après mon baccalauréat, j'ai commencé à réfléchir beaucoup sur mon avenir. Et j'ai aussi pensé à Dieu. J'avais juste ce mot Dieu qui est apparu plusieurs fois par jour dans mon esprit. Et là, je me suis dit, tiens, c'est intéressant. J'ai envie que cette femme, Ute, c'est ça son prénom, qu'elle m'initie un peu à tout ça.
2: Donc vous ne saviez rien en fait du christianisme, bien que vous ayez eu des cours de religion, mais en gros, pour vous, c'était quoi le christianisme ou la foi chrétienne ?
0: Le christianisme, ça se limitait à l'amour du prochain. Ça c'est tout.
2: C'est déjà pas mal. Hein.
0: Mais par contre, j'avais plein de préjugés. Je croyais que tout ça est un peu sombre. Aller à l'église, ça veut dire que tout est sombre et froid et sévère. Et j'ai été très, très agréablement surpris en faisant le parcours alpha que tout ça n'est pas forcément vrai.
2: Oui, parce que ça se passe autour de repas en particulier.
0: Voilà, on nourrit son corps et on nourrit sa foi aussi. Être avec des jeunes personnes qui sont elles aussi à la recherche, à la quête de leur foi, ça m'a beaucoup aidé parce que j'ai vu que je n'étais pas le seul. Et ça m'a beaucoup aidé, oui.
2: Et pendant ce parcours, il y a eu un moment particulier où vous avez senti que là, oui, il fallait choisir Jésus-Christ.
0: Oui, il y a eu un moment comme ça, très spécial, parce qu'une fois, nous sommes sortis pendant toute une journée dans une monastère, je crois, à une quarantaine de minutes de Marseille. On a passé toute la journée là-bas, on a prié tous ensemble. On a prié pour que le Saint-Esprit vienne en nous. Et c'est là que j'ai vraiment senti quelque chose d'extraordinaire. Je l'ai senti, je me suis dit, bon, alors là, soit je suis bourré, soit c'est le Saint-Esprit. Et je n'étais pas bourré, hein. Je n'avais pas bu. Donc c'est, pour moi, il a été clair, c'est le Saint-Esprit qui vienne en moi. Et ça a été un sentiment indescriptiblement beau. Et ça a été le moment où je me suis dit, ça y est, je veux me faire baptiser.
2: Vous aimez beaucoup France Gall?
0: C'est vrai.
2: Votre chanteuse préférée, c'est ça?
0: C'est ma chanteuse préférée, c'est une personne, un personnage très important pour ma vie. Parce que je ne parlais pas toujours le français. C'est avec la musique de France Gall que j'ai...
2: Vous avez appris le français?
0: C'est ça, voilà. Il y a 5 ans, j'ai commencé à apprendre le français. Au début, on m'a obligée au collège d'apprendre le français et j'étais vraiment très, très, très, très mal. Je n'aimais pas. Mais après une année de français, j'avais vraiment la pire note qu'on puisse avoir. J'ai fait la connaissance de France Gall, enfin, à la télé, j'ai vu France Gall, et je suis tombé amoureux de son charme et de sa musique.
2: Plus haut que moi, c'est donc une des chansons que vous aimez beaucoup et que vous reliez en fait à Jésus-Christ, au Seigneur. Pourquoi ?
0: C'est vrai, parce que dans les paroles de cette chanson, elle dit « Un signe de toi, je viens, me voilà, emporte-moi, la vie, montre-la-moi. » Et moi, c'est justement la sensation que j'ai en ce moment, parce que je suis en train de faire mes premiers pas dans le christianisme. Et un signe de Jésus, ici à Marseille, a suffi pour que je vienne vers lui, et je demande à lui, au Seigneur et au Saint-Esprit, de m'emporter, de me montrer la vie.
2: Pour vous, l'évangile, c'est quoi, Patrick Pulsfort?
0: Pour moi, l'évangile, c'est de savoir que je mène une vie sans crainte.
2: Vous avez été dans la crainte?
0: Je ne dirais pas que je me suis levé tous les matins et que j'avais une peur incroyable. Mais je n'avais pas ce savoir. Je n'étais pas sûre que le mal que je faisais ou que j'avais certainement fait dans ma vie précédente, que tout ça était pardonné. Donc maintenant, savoir qu'il y a ce pardon du mal, ce pardon du péché et cette possibilité magnifique de rejoindre le royaume de Dieu, ça m'enchante.
2: Confession de foi que vous avez donnée à l'occasion de votre baptême et auquel vous faites référence à la chanson de France Gall, et surtout ne ris pas de moi. Oui. Pourquoi est-ce que vous reliez ça à votre vie privée? Ça veut dire quoi? On se moquait de vous?
0: C'est assez simple, parce qu'en Allemagne, comme je viens d'une famille où on n'a jamais parlé de religion et je n'avais aucun ami croyant, même si j'avais beaucoup d'amis qui ont fait leur confirmation, ils ont fait ça que pour des raisons traditionnelles. Ils ont fait ça parce qu'ils recevaient de l'argent. Et moi, ça m'a répugné. Et du coup, le fait d'aller dans une paroisse protestante à Marseille, le fait de dire aux paroissiens, voilà, maintenant je veux me faire baptiser, j'avais un peu de gêne. Je n'ai pas osé tout de suite le dire que je veux me faire baptiser, parce que je me suis dit, bon, il trouve ça peut-être un peu prétentieux, hein. Ça fait que 3 mois qu'il est avec nous et maintenant il demande le baptême. Mais c'est en passant de plus en plus de temps avec eux que j'ai compris qu'ils ne se moquaient pas du tout de moi. Au contraire, ils étaient très heureux d'aller ce chemin en communion fraternelle avec moi. Et du coup, cet extrait des paroles de sa chanson « Plus haut que moi »« Surtout ne ris pas de moi », c'était quand même important pour moi, parce qu'il m'a fallu comprendre que dans une paroisse protestante, on va main dans la main, ensemble, de façon fraternelle, et que personne ne se moque de moi.
2: Un dernier mot à cet entretien, en référence une fois encore à l'anniversaire de la Réforme et à Luther. Pour vous, le message de la Réforme, le message du protestantisme, c'est quoi ?
0: Oh là là, pour moi, en tant que jeune chrétien, c'est dur de répondre à une telle question. Pour moi, la Réforme de Luther et tout ça, pour moi, c'est le fait de... Il n'y a pas besoin d'une personne tiers pour que je puisse avoir un contact avec Jésus lui-même, ou avec le Seigneur. Moi, j'appelle Jésus moi-même, et ça suffit pour que je puisse être en contact avec lui. Ça aide beaucoup, et ça fait du bien. Voilà, c'est ça peut-être le message.
2: Merci Patrick.
0: Je vous en prie.
1: Le message de la Réforme pour notre invité, c'est la bonne nouvelle d'un accès direct à Dieu. Pas besoin d'un prêtre ou d'un pasteur. Cela dit, bien sûr, Dieu peut se servir d'un prochain et pourquoi pas d'un homme de Dieu, comme on dit. Mais celui-ci n'a pas l'exclusivité ou le contrôle de la relation à Dieu.

0: Nous terminons cette émission avec Brit Nicole, Through Your Eyes. Avec ouverture et fraîcheur d'esprit, Patrick Pulsfort, notre invité, a partagé une partie de son histoire. Merci de l'avoir écouté. Et vous savez quoi? Il y a encore plein d'autres témoignages qui vous attendent sur notre site parole.fm. Toute l'équipe de Radio Réveil qui a préparé avec moi cette émission vous salue et se réjouit de vous retrouver très prochainement pour un prochain C'est vous l'histoire. Salut!
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1: Votre grand bonheur à monter soi-même, un livre de Pierre-Emmanuel Jean. Nous rêvons tous de bonheur, d'une vie harmonieuse, de moments heureux, de plénitude. Et cela depuis toujours. Le credo de la Déclaration d'indépendance de l'État américain est d'ailleurs la vie, la liberté et la poursuite du bonheur. Cette quête est parfois compliquée et les acteurs économiques actuels l'ont bien compris. La course au bien-être, aux vacances lointaines, aux plaisirs futiles, à l'argent facile, semble permettre une certaine vision du bonheur. Mais comme le disait Jean de La Fontaine, ni l'or ni la grandeur ne nous rendent heureux. Ce livre cherche donc à donner des pistes pour un bonheur vrai et qui dure. Il se construit en choisissant les meilleurs plans et matériaux qu'il faudra ensuite édifier et bien régler. La chance n'y a pas sa place. Tout au long des 9 chapitres de ce livre, l'auteur va nous conduire à l'aide de conseils, d'exemples bibliques, de questions personnelles, à trouver le vrai bonheur, celui qui va remplir notre vie. Cela passe par le don, la reconnaissance, la construction d'une bonne vie intérieure et avoir des objectifs. Voilà un livre qui peut changer radicalement une vie. Votre grand bonheur à monter soi-même est donc un livre écrit par Pierre-Emmanuel Jean et il est paru aux éditions Maison du Gospel en 2023. Un livre pour vous faire du bien.
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1: Lorsque je devais avoir 16 ans, je découvris une publicité sur les secrets de la réussite. À cette époque, comme tout adolescent, j'avais besoin de croire en moi. Renseignement pris, je m'inscrivis au cours. Et ce ne fut pas inutile. J'ai appris des choses très intéressantes, des exercices de mémorisation, les bienfaits de la respiration et aussi une certaine sagesse. Parmi les sujets étudiés, deux me passionnèrent. Le premier était la volonté et le second, les pensées positives, l'un marchant de pair avec l'autre. Des années plus tard, lorsque on me demanda d'animer le plan de 5 jours, une thérapie de désintoxication pour fumeurs, je constatais que les psychologues y faisaient souvent référence. Ils disaient « Prenez l'habitude de vous imaginer » et moi, dans le cas des plans de 5 jours, je disais « sans cigarette ». Vous marchez dans la rue, vous lisez un journal, vous regardez la télévision sans cigarette. Et chacun recevait une carte d'engagement avec la formule suivante « J'ai choisi de cesser de fumer ». Petite phrase qu'il devait prononcer aussi souvent que possible. Le tabac menaçait dangereusement leur santé et ils le savaient. Leur objectif était clair, cesser de fumer. Tout ce qui pourrait les aider à atteindre ce but devenait un allié précieux. Je me souviens des visages rayonnants de ces femmes, de ces hommes qui, pour la première fois depuis des années, ne fumaient plus. Ils retrouvaient la liberté. La vie leur semblait à nouveau belle à vivre. Avaient-ils souvent pensé à leur mot d'ordre? Probablement. Lui devait-il la victoire? En partie, sans aucun doute. N'oublie pas cette citation de l'apôtre Paul, « Affectionnez-vous aux choses d'en haut et non à celles qui sont sur la terre. »
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2: Bonjour à tous, j'espère que vous allez bien, que vous avez passé une excellente semaine. Il fait très beau, donc c'est très cool. Et aujourd'hui, on va aborder le sujet du mystère de l'Évangile avec le pasteur Philippe Leduc. Comment vas-tu, Philippe ?
3: Bonjour, ça va bien. Et toi ?
2: Ça va. T'as passé une bonne semaine ?
3: Oui, impeccable.
2: Et avec le pasteur Pascal Rodet. Comment vas-tu, Pascal ?
4: Très bien, très très bien. Une semaine agitée, avec beaucoup de choses à faire, mais très sympa.
2: Mais ça va, ouais. ça va. Je vais vous raconter une petite anecdote. Moi, quand j'étais, je crois que c'était au lycée, je courais énormément. J'aimais beaucoup le sport à l'époque. Et il y a ce qu'on appelle le cross. C'est peut-être pas au lycée, je pense que c'est même au collège. Et je me suis entraînée pendant longtemps, je rêvais d'arriver.

0: la première. Sauf que bah, forcément, on est nombreux et du coup, bah, j'arrive pas à la première. Et c'est ma camarade de classe qui m'a dépassée et j'étais... Alors, pas jalouse, mais j'étais en colère, mais en colère après moi-même. J'étais dégoûtée parce qu'elle était arrivée avant moi et puis j'ai fait une petite crise quand même. Hein, et je me suis rendu compte que forcément, bah, c'était pas juste parce qu'elle s'était entraînée autant que moi et c'est tout à fait normal qu'elle ait mérité cette première place. Et aujourd'hui, on va un petit peu voir à travers Actes 7, versets 54 à 60, s'il te plaît Philippe, comment on accède et à quoi on a le droit d'accéder avec la foi.
1: Quand les gens du tribunal entendent cela, ils deviennent furieux. Ils grincent des dents parce qu'ils sont en colère contre Étienne. Mais lui, rempli de l'Esprit Saint, regarde vers le ciel. Il voit la gloire de Dieu et Jésus debout à la droite de Dieu. Il dit « Je vois le ciel ouvert et le Fils de l'homme debout à la droite de Dieu ». Alors ceux qui ont entendu ces paroles poussent de grands cris et se bouchent les oreilles. Ils se précipitent tous ensemble sur Étienne, ils le font sortir de la ville et se mettent à lui jeter des pierres. Ils ont laissé leurs vêtements aux pieds d'un jeune homme appelé Saul. Et pendant qu'on lui jette des pierres, Étienne prie en disant « Seigneur Jésus, reçois ma vie ». Ensuite, il tombe à genoux et il crie de toutes ses forces « Seigneur, pardonne-leur ce péché ». Après qu'il a dit cela, il meurt.
0: Est-ce que tu peux me rappeler brièvement, pour qu'on puisse comprendre cette petite histoire, qu'est-ce qui s'est passé, pourquoi le tribunal ?
1: Alors, y a en effet, dès que les premiers chrétiens ont commencé à prêcher dans les rues, ça a provoqué ce qu'on appelle les attroupements. Et dès qu'il y a des attroupements, les chefs religieux de l'époque viennent voir ce qui se passe. Et quand en plus, celui qui cause l'attroupement, c'est parce qu'il parle de religion, c'est-à-dire c'est leur domaine, hein.
0: Oui.
1: On est en train de marcher sur leur plate-bande, hein. Alors ça, ils n'aiment pas du tout. Alors en général, des hommes qui se permettent de prêcher comme ça dans les rues sont emmenés devant des tribunaux pour essayer de les faire cesser de nuire. Hein. Et donc on va analyser aussi ce que ces personnes disent, et dès qu'on va trouver le moins de petites choses pour lesquelles on pourrait les accuser... Eh bien, c'est parti, devant le tribunal très vite. Dans ce texte, on voit que les gens sont furieux. Furieux, hein, c'est de la vraie colère.
0: C'est de la vraie colère.
1: Ce qui débouche à une lapidation. Donc, ils vont mettre à mort Étienne, qui va vraiment mourir de ces coups-là, simplement parce qu'il prêche l'évangile, il va témoigner de ce qu'il croit envers d'autres personnes. C'est ce qu'on appelle une persécution. Une mise à mort publique, une mort très violente, parce que mourir oui. Avec des pierres qui nous tombent dessus. Mais on remarque quand même la réaction d'Étienne, à l'image de ce que Jésus a dit sur la croix.
0: Pardonne-leur.
1: Il va dire cela au Seigneur, et puis juste après, il meurt. Donc ça, c'est le contexte.
0: C'est très dur, je trouve, comme histoire. Et du coup, Pascal, ça voudrait dire quoi ? Ça voudrait dire que moi, aujourd'hui, si je veux annoncer la bonne nouvelle à la jeunesse, allez, je décide, j'ai envie d'annoncer la bonne nouvelle, leur dire que Jésus est mort pour eux, qu'il les aime. Je peux pas ?
2: Ah si, tu peux. On est dans un pays libre. C'est ce qui fait la différence avec à l'époque d'Étienne. Hein. Donc on a le droit d'exprimer nos idées et nos pensées, ça pose pas de problème, même si c'est pas le cas dans tous les pays du monde, hein.
0: Oui,
2: il y a encore des restrictions très importantes dans certains pays. Mais voilà, c'est ce qui fait la différence, on a le droit de s'exprimer.
0: D'accord, mais les ultra-orthodoxes de l'époque, je dirais, pensaient qu'ils n'étaient pas du même niveau que le peuple, sur la croyance, sur le savoir.
1: Forcément, ils sont dans une catégorie de la population où c'est eux qui enseignent. Les autres écoutent. Et les autres n'ont pas beaucoup d'outils pour pouvoir vérifier, etc. Donc ils doivent faire confiance. Et donc il y a un certain respect qui s'établit. Mais du coup, quand ça donne encore plus de puissance à la personne qui enseigne. Et donc ils ont un statut qui va leur faire plaisir. Égard à celui qui voudra rivaliser avec eux. Et en effet, là, ils voient Étienne comme un rival
0: comme
1: potentiel.
0: Un rival potentiel.
1: Quelqu'un qui a du pouvoir et qui a surtout une popularité qui les dérange. Hein.
2: Et puis je pense que dans la tête de certains, il y avait le souci de... Enfin, il y avait une sorte de mission pour eux de garder le peuple avec toutes les règles et les lois religieuses importantes. Parce que pour eux, c'était indispensable pour plaire à Dieu. Donc, ils avaient une mission, il fallait que tout le monde respecte ce qui avait été décidé dans le passé. Même si c'est remis en question par la religion, par quelqu'un d'autre qui est religieux, ou par quelqu'un d'autre qui a eu une expérience avec Dieu. Non. La règle, c'est la règle. Notre mission, c'est ça.
0: Et la venue de Jésus n'a pas changé ça ?
2: Elle a changé, justement. Et ça a déplu, même à l'époque de Jésus. C'est une des raisons pour laquelle, d'ailleurs, il a été crucifié. Un exemple, hein, est-il permis de faire du bien le jour du repos, hein, le samedi, le sabbat ? Voilà une règle qu'il fallait pas, qu'il fallait faire attention en tant que bon juif pour être bien vu de Dieu d'après eux. C'est on peut pas porter d'affaires, on peut pas ramasser du blé pour donner à manger à ceux qui en ont besoin le samedi parce que ça, le sabbat parce que ça se fait pas. Et Jésus a dit bah plus important de penser humain que de penser règle. Et ben là tout de suite ça choque parce que ça bouscule la règle.
0: Et est-ce que tu pourrais, s'il te plaît, me lire Éphésiens 3, versets 1 à 6, s'il te plaît, Pascal.
2: Moi, Paul, je suis prisonnier du Christ Jésus, pour vous qui n'êtes pas juifs. Vous avez sans doute entendu parler du service que Dieu, dans sa bonté, m'a chargé d'accomplir pour vous, afin de réaliser son projet. Il m'a ouvert les yeux pour me faire connaître ce projet caché. Je viens de vous en parler un peu. En lisant ma lettre, vous pouvez voir combien je connais le mystère que Dieu réalise par le Christ. Ce mystère, Dieu ne l'avait pas fait connaître aux ancêtres. Mais aujourd'hui, il vient de le faire connaître par son esprit à ses apôtres saints et ses prophètes. Voici ce mystère. En étant unis au Christ Jésus par la bonne nouvelle, ceux qui ne sont pas juifs reçoivent en partage les mêmes biens que les juifs. Ils font partie du même corps, ils participent à la même promesse.
0: Alors je comprends bien la fin, mais est-ce que tu peux m'expliquer un petit peu le début, s'il te plaît ?
2: C'est en effet l'époque où, pour être bien vu de Dieu, et le seul moyen d'avoir la promesse du salut, du paradis, etc., en Dieu, avec Dieu, il fallait être juif. Et uniquement juif. Et en plus, non seulement juif, mais bien pratiquer tous les commandements. Ça faisait double contrainte, d'ailleurs, parfois. Mais là, Paul, encore une fois qui est juif aussi, hein, de par son expérience qu'il a eue avec Dieu, avec Jésus, de par cette découverte de, nous dit le texte, cette bonne nouvelle, donc l'évangile, donc la vie de Jésus, ce qu'il a vécu sur terre, il vient de découvrir, ah mais il n'y a pas que les juifs qui ont droit à cette partie de l'espérance, à cette partie de la promesse. Tous ceux qui croient en Jésus-Christ peuvent l'avoir, y compris pour les non-juifs.
0: Mais Philippe, petite question. Là, il vient de me dire qu'il n'y avait que les juifs pratiquants qui pouvaient accéder au ciel, hein, si je le comprends comme ça. Ça veut dire quoi ? Ça veut dire que tous les autres étaient perdus avant la venue de Jésus ?
3: Oui, c'est ce qu'on appelle le peuple élu. Alors, c'est élu dans le sens avec une mission particulière.
0: D'accord.
3: C'est d'accueillir le Messie. Et là, c'est vrai que Paul, en disant cela, va provoquer un choc pour les Juifs. Parce que de cette notion de peuple élu, il en fait un message pour tous. Hein. Ils font partie du même corps. Alors qu'avant, on avait un peuple bien distinct, et là, on dit, tous ceux qui viennent à Christ font partie d'un même corps. C'est quelque chose de révolutionnaire pour eux. C'est pour ça que certains vont rejeter tout simplement cet enseignement. D'autres, ça va les interpeller, d'autres vont le croire, hein. Mais la plupart vont renoncer à ça. Dire non, c'est pas possible, ça ne rentre pas dans le cadre qui est le nôtre. Donc on ne rentre pas là-dedans.
0: Pascal, du coup, en fait, si je comprends bien, j'ai ce savoir, je veux le garder pour moi, parce que Si je partage tout ce savoir avec tout le monde aura le droit au même privilège que nous. Mais du coup, tout le monde aura le droit d'aller au ciel aussi. C'était comme ça qu'ils percevaient les choses, vraiment, j'arrive pas à...
2: Une partie de la population, attention, c'est pas non plus tous les juifs et toutes le... Ils savaient, en effet, ce que l'on appelait l'élite et les religieux, même dans les religieux, c'est-à-dire les pharisiens, tout le monde ne croyait pas en les élus exceptionnels qui ont le droit uniquement d'être sauvés. Il y en a d'autres qui avaient un esprit beaucoup plus ouvert. Mais oui, il y avait des personnes qui étaient plutôt introverties dans cette foi et dans cette relation. J'ai envie de dire, comme beaucoup de personnes encore aujourd'hui,
0: oui.
2: Et que ce soit des religions ou autres cas, on a toujours des gens qui disent « Ah non, ça c'est bien, c'est pour moi, c'est que pour moi ».
3: Mais c'est une réaction un peu humaine, parce que quand on a l'exclusivité de quelque chose, et qu'on perd cette exclusivité, ça fait quelque chose.
0: On est plus spécial.
3: On perd un privilège, quelque part. Hein. Ouais. Ils avaient une exclusivité, et là, Paul vient leur dire, vous ne l'avez plus. C'est assez violent. On peut comprendre leur réaction. Hein. Peut-être qu'on aurait eu la même réaction, nous, si on était dans ce cas-là. Hein.
0: Ouais.
3: Mais en effet, c'est assez fort et assez révolutionnaire comme...
2: La difficulté, je pense, de l'Évangile, en effet, c'est de se dire, de la bonne nouvelle, comme c'est écrit dans Éphésiens, c'est pour tout le monde. Ce n'est pas un privilège. C'est accessible à tous. C'est tout le monde a droit au bonheur, à l'espoir, à l'espérance et à la paix.
0: Au risque d'être un petit peu indélicate, mais... Est-ce que ça veut dire que moi, demain, si je suis dans une autre religion, tout d'un coup, je me dis, mais j'ai envie d'accepter Jésus, est-ce que c'est possible ou pas? Est-ce que je peux laisser la religion que j'avais et dire, Jésus m'accepte comme je suis aujourd'hui?
2: Ah mais tout à fait. C'est quelque chose de très important pour Dieu, en tous les cas, d'accueillir toute personne qui vient de tout horizon. Donc y compris dans une autre religion ou dans une autre... philosophie ou tout autre, ça c'est possible, bien sûr.
3: Le terme religion, ça vient de relier, hein. Donc le concept de religion, même si parfois c'est un concept qui est mal vu, hein. La religion, c'est plutôt une connotation un peu négative pour certains. Hein. Mais religion, c'est très joli comme terme, c'est relier. Donc si toi tu veux te relier à Dieu, bah, tu es en train de parler de religion sans le savoir. Parce que se relier à quelqu'un, c'est vivre une religion.
0: Et j'aimerais savoir, en fait, est-ce qu'aujourd'hui, il pourrait y avoir des pôles?
2: Aujourd'hui, il y a certainement encore des pôles et certainement encore des personnes qui sont soucieuses, ce qui est le cas dans plusieurs pays, d'accueillir toutes les personnes en présentant cet évangile, en disant, vous avez la possibilité de découvrir le Christ, allez-y. Je vous écris, je vous parle, faites l'expérience. Il y a toujours des personnes qui sont là pour aider, oui.
0: Aujourd'hui, comment on pourrait amener... les jeunes ou les moins jeunes, un petit peu, à leur montrer que Jésus a été là pour eux. Comment on pourrait les rallier? Comment on pourrait leur montrer l'amour de Jésus?
3: Alors déjà par l'exemple qu'on peut montrer dans notre comportement, notre manière d'agir, et puis plutôt que de leur demander qu'ils nous regardent nous, les inciter à regarder ce que Jésus a fait. Et donc, en effet, c'est en lisant dans la Bible, dans les évangiles, comment Jésus a agi quand il était sur cette terre, c'est là que la révélation arrive. Et en lisant cela, on se dit, oui, il y a quelque chose à creuser. Plus on étudie, plus on apprend sur la vie de Jésus, et plus on est interpellé par sa capacité à aimer. Et c'est ça qui transforme les vies. C'est en regardant ce que lui a fait. Nous, on n'est qu'un miroir, hein, mais qui réfléchit, mais il ne faut pas que les gens nous regardent, nous, parce que nous, on est faillibles et on peut tomber.
0: Oui, on peut tomber.
3: Puisque Jésus, lui, celui qui va trouver le moins de défauts à Jésus, il n'est pas encore né. Hein.
0: Vous voulez rebondir, Pascal?
2: Oui, non, c'est juste reprendre un peu le texte, en effet, mais Philippe l'a très bien exprimé. Paul a exprimé non pas ce qu'il a vécu uniquement, d'autant plus que quand il écrit Éphésiens, il est en prison. Pas forcément l'exemple le plus simple. Il est en prison parce que, à cause de sa foi, parce que, etc., beaucoup de raisons. Pas parce qu'il est quelqu'un de criminel, mais bien parce qu'il est persécuté. Mais il dit, je vous ai raconté tout ce que le Christ a vécu. C'est ça la bonne nouvelle. Donc, j'ai envie de dire pareil, c'est pour chaque jeune, lisez l'Évangile.
0: Lisez l'Évangile.
2: Voyez ce que le Christ a fait pour les, pour les personnes et les gens. Il peut faire la même chose pour vous.
0: Merci beaucoup Pascal, je te souhaite de passer une très très bonne semaine.
2: Merci Nafi, pareillement.
0: Philippe, très bonne semaine à toi.
3: Merci.
0: Je vous souhaite à tous de passer une excellente semaine et à la semaine prochaine.

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0: 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Il est 23h. 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
1: Bonjour et bienvenue dans votre émission L'Invité Gospel. L'Invité Gospel, une interview sans tabou avec aujourd'hui David Kizimo, directeur artistique de la formation Gospel Dream. C'est l'émission L'Invité Gospel. Plaisir à te recevoir, David. David Kizimo, merci d'être derrière nos micros. Comment vas-tu ?
2: Très bien, c'est moi qui vous remercie de m'accueillir dans vos studios.
1: Alors, pour ceux et celles qui ne te connaissent pas, comment est-ce que tu pourrais te présenter sans parler de ta musique ?
2: Je suis David Kizimo. Tombé très vite dans le bain de la musique, tout petit. Ma vie, c'est les chorales. Et puis, artiste, par-dessus. C'est-à-dire que je vis de musique depuis très jeune. Et de fil en aiguille, aujourd'hui, je suis directeur musical de Gospel Dream. Groupe de gospel suffisamment connu sur la place de Paris et régulièrement sur les scènes et les églises historiques de Paris.
1: Tu vois, tu as eu du mal à te présenter sans parler de musique. Hein?
2: C'est ça.
1: Oui. Mais on va revenir tout à l'heure sur ce terme. Tu dis tomber dans la musique très tôt.
2: D'accord.
1: Donc tu disais que tu es auteur, compositeur,
2: exact.
1: Directeur musical.
2: Oui.
1: Chef de chœur donc de Gospel Dream, est-ce que tu te souviens de la première fois que tu as chanté toi devant un public ?
2: Devant un public.
1: Oui. Ah oui, parce que dans ta salle de bain. Ou...
2: Non, mais bon, né dans une famille évangélique, tous choristes, pas quasiment, mes grands frères, mes grandes sœurs. Je dormais sur les bancs pendant qu'ils répétaient.
1: Ouais.
2: Donc les premières fois, je m'en souviens pas. Déjà l'école du dimanche, ça. L'enseignement se passait quasiment essentiellement par le chant. Mais j'ai commencé à chanter véritablement à l'école, les fins d'année, de collège et puis de lycée. Oui, des petits concerts devant les copains. Et finalement, retour à l'église. C'est-à-dire, là j'étais sans aucun projet, sans aucun plan, membre de l'église, membre de la chorale. Je me suis laissé aller. Et puis finalement... ce développement en dehors de l'église, c'est-à-dire avec les copains à l'école, m'a donné une assurance qui fait que quand je reviens à la chorale, eh ben, je m'affirme davantage. Là, c'est dans les années lycée, on va dire.
1: C'est pour ça que je savais qu'on allait revenir à ce terme « tomber dans la musique très jeune ». Ça laisse entendre qu'il n'y a pas eu un vrai choix personnel.
2: Exactement,
1: souvent,
2: au départ.
1: Voilà, souvent, lorsqu'on est à l'église, ben, c'est sur les bancs de l'église. Alors, il y a prescription, tu as pu avouer que tu dormais sur les bancs de l'église, il y a prescription. Et donc, tu parles aussi, tu as aussi dit que c'est quelque chose de familial.
2: Oui.
1: À la maison, tout le monde chantait.
2: Oui, exact. Exact. Les grands frères étaient soit instrumentistes, chanteurs, choristes, on va dire. Les parents, parce que moi, je suis né en Afrique, au Congo-Brazzaville. Il y a des groupes traditionnels, des chorales, on va dire, très empreints de tradition, qui s'appelaient les Bilombo. Bilombo, c'est pour dire le pluriel, sinon c'est le Kilombo, le groupe. C'est du gospel un peu à l'africaine, vraiment traditionnel. Donc les parents, la maman, les grands-pères, tout le monde chante.
1: D'accord.
2: Alors c'est ainsi que...
1: Et alors, pourquoi donc tout le monde chantait à la maison et aujourd'hui toi tu es dans une chorale. Pourquoi la chorale ? Pourquoi tu aurais pu donc avoir une carrière d'artiste solo ? Pourquoi ? Ou quatuor ou... Pourquoi chorale ?
2: Tout à fait. Oh, c'est un parcours complet, même si je finis dans la chorale. Enfin, j'y suis toujours et je m'y plais. J'ai fait tout ce qui est piano, bas, jazz, de blues. J'ai un parcours de professionnel, c'est-à-dire vivant de sa musique. J'ai bourlingué, j'ai été à Abidjan, à Zurich en Suisse, en France. J'ai chanté dans des milieux autres que l'église. Mais de la musique de variété, mais essentiellement du blues et de la soul music. Mais Dieu merci, je ne me suis jamais totalement écarté de l'église ou du chant sacré. Et finalement, Gospel lui m'a offert cette chance de m'enraciner davantage au départ, comme beaucoup de jeunes, tu y vas par curiosité parce que tu as un background chrétien et spirituel. Mais finalement, c'est une association, un équilibre entre le professionnel et l'exercice de sa foi.
1: Et pourquoi tu dis Dieu merci ? Parce que ça aurait été pour toi un danger que d'être dans de la variété, que d'être dans autre chose que du gospel ?
2: Non, on peut bien faire de la variété, chanter loin de l'église et demeurer quelqu'un de connecté et vivre une vie de sanctification. Mais ceci dit, c'est très difficile parce que dans ce monde-là, il y a beaucoup de tentations, il y a beaucoup de vénération parce que tu deviens star. Les gens ne te disent que du bien, et si t'es pas enraciné dans ta foi et ta crainte de Dieu, eh ben tu vrilles tranquillement ou doucement, sans même t'en rendre compte, dans des choses pas très saines. Et donc non, je pense que de toutes les façons, toutes ces années de blues, de soul music, des piano bars et des clubs de toutes sortes, où je suis resté plus ou moins attaché à la prière et à un contact assez régulier à l'église, même si j'étais pas totalement assidu, mais toujours cette vie-là m'a épargné bien de déconvenues. La tentation est grande. Si c'est pas l'alcool, c'est la gente féminine, l'accès est facile, même quand il pense pas, ça vient à toi. Et puis des propositions de toutes sortes farfelues, ça arrive. Donc pour ma part, non, c'est Dieu est toujours resté au centre de mon existence, de mes préoccupations, même dans mes projets. Et ce qui fait que j'ai fait ces choses en tant que professionnel, mais je sais et j'ai toujours vécu au milieu des tumultes, pour ne pas dire des mœurs du monde. Je sais ce qui est de Dieu, ce qui n'est pas de Dieu. Mais c'est pas donné à tout le monde. Tous on n'a pas la même force de caractère. Tous on n'a pas cette force de toujours revenir à Dieu, reconnaître ses pas de côté et de se recentrer.
1: Donc ça fait des années que tu es artiste professionnel. Mais est-ce qu'aujourd'hui tu le sens, tu le vis comme c'est ta profession ou est-ce que c'est une mission?
2: Les deux.
1: Les deux.
2: Les deux, parce que pour ce qui est des professions, rien ne se fait au hasard. J'ai été à l'école, j'ai une formation de secrétaire assistant médico-social. J'ai exercé un tout petit peu, mais j'ai jamais été aussi heureux que quand je suis devant un public à chanter Dieu. Donc finalement, les circonstances, pour ne pas dire la main de Dieu, m'a ramené à ça. Et comme je le fais de façon 100%, à temps plein, voilà, et que j'en vis, donc il y a du professionnel d'un côté, il y a de la mission de l'autre.
1: Alors j'ai lu que Gospel Dream existe depuis plus d'une trentaine d'années.
2: Oui.
1: Il ne doit pas y avoir beaucoup de chorales qui ont une telle longévité. Comment est-ce que tu expliques que Gospel Dream soit toujours existant, performant, après tant d'années ? Alors qu'on voit des chorales ou des groupes naître et disparaître.
2: Oui, parce que Gospel Dream, c'est une question de vision, je pense. C'est donné pour mission de transmettre, de préserver cet héritage du gospel, en sachant que dans le gospel, il y a la dimension spirituelle, parce que tout est écrit et inspiré des Écritures, donc de l'Évangile. Et de l'autre côté, c'est culturellement porteur de la mémoire, c'est-à-dire la souffrance qu'ont connu les peuples noirs d'Amérique. Et finalement, au-delà même de cette souffrance, ça crée un lien au peuple de diaspora et même universellement aux autres peuples qui endurent, qui passent par des moments difficiles et qui, accrochés à la foi et à Dieu, transcendent et dépassent les difficultés. Donc cette résilience, cette persévérance ou cette espérance en Dieu, je préfère, parce que persévérer, c'est parfois une force un peu égoïste. Il faut que j'y arrive, il faut que ce soit moi, ainsi de suite. Mais quand tu fais confiance à Dieu et que tu t'accroches à lui, tu tombes, tu rampes, tu peux pas courir, tu marches à quatre pattes, c'est pas grave, mais tu avances dans la foi, eh ben ça c'est universel. Parce que Dieu nous aime tous, les peuples d'Asie, de l'Afrique et d'ailleurs. Et donc, Gospel Dream a une vision de telle sorte, on va dire à l'image de Martin Luther King, qui, en son temps, et les difficultés qu'ils avaient à l'époque, prenaient le vivre ensemble, les enfants blancs, noirs se mettraient ensemble. Il avait cette foi, il avait une vision qu'il a distillée à travers l'Amérique, mais finalement à travers le monde, parce que voilà, nous sommes en train de perpétuer un peu cette mission, de dire que malgré nos différences, nous sommes enfants de Dieu, et si tant soit peu, nous nous mettons à la suite de Christ, de Jésus, de Dieu, nous arriverons à faire un, et nous ferons réaliserons des choses. Hein. Mmh. C'est le mot qui m'échappe, mais voilà. En tant que peuple de Dieu ou enfant de Dieu, si on est ensemble, on peut réaliser des choses. On peut faire un meilleur monde, ne serait-ce que dans notre entourage immédiat. Donc Gospel Dream est ancré dans cette transmission de ces valeurs, de la foi, et ça fait que les gens vont et viennent, parce que c'est des générations, c'est toujours un peu renouvelé. C'est pas un groupe fixe, et puis pas forcément attaché à une congrégation spéciale. C'est une sorte de confluent. Des gens viennent des églises pentecôtistes, évangéliques de toutes sortes, et même des catholiques. Nous souhaitons, c'est pas obligatoire, mais il est préférable de venir au Gospel Dream en étant chrétien.
1: C'était la question que je souhaitais te poser après. Est-ce que Gospel Dream est une chorale d'église? Donc la réponse est non.
2: Non.
1: C'est pas une chorale d'église, mais il est souhaitable que ceux qui y chantent soient chrétiens.
2: Exactement.
1: D'accord, peu importe de la confession d'où ils viennent.
2: C'est ça.
1: Donc ce qui est important, c'est leur foi.
2: Leur foi. La foi. Et ça m'amène au message, parce que mission, message. Nous chantons un peu partout. Évidemment, on choisit les lieux. On ne va pas dans les parades ou dans les choses un peu limites, qui contredisent notre foi. Mmh. Mais nous sommes ouverts au monde. C'est-à-dire, nous chantons dans les églises. Si on nous invite dans un parlement ou dans un musée, on ira chanter. Nous chantons Dieu, nous distillons notre foi de façon subtile, mais nous portons ce message de Christ partout.
1: Alors, j'ai peut-être une dernière question avant de faire une première pause. Pourquoi Gospel Dream? Pourquoi Dream? Vous vendez du rêve au public ou le gospel c'est bien réel?
2: Oui, effectivement. Mais le gospel, comme je disais, ça peut paraître lointain. Moi, je le chante et c'est le message que nous portons parce que c'est vraiment instillé dans les cœurs des choristes. Nous ne chantons pas une musique américaine. Nous chantons une musique universelle, sinon un message de Dieu. Et nous ne chantons pas une réalité figée dans le temps. Nous partons de là, mais nous parlons de Christ. Sa mort, sa venue, sa résurrection et son retour. Notre message est autour de ça. Et tous les traditionnels que nous chantons parlent de cela. Et puis, par-dessus tout, c'est l'amour, l'acceptation de l'autre, le pardon. Donc, tout ça condensé, ça nous met au-dessus des considérations de nationalité, de couleur de peau et d'autres choses. Donc, du coup, c'est un temps.

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1: L'invité gospel, une interview sans tabou avec aujourd'hui David Kizimo, directeur artistique de la formation Gospel Dream. Donc voilà, on reprend notre discussion avec David Kizimo. Donc je rappelle que tu es auteur, compositeur, tu es chanteur, mais tu es surtout le directeur et le coach vocal, musical de la formation Gospel Dream.
2: Exact.
1: Et justement, donc on parlait tout à l'heure, donc on disait que Gospel Dream n'est pas une chorale d'église, mais quels sont les critères pour intégrer Gospel Dream ?
2: Bon, c'est tout de même, faut commencer par le talent. Il faut avoir un don de chant, une petite expérience, ou une toute petite quand même. Oui, parce qu'il y en a qui grandissent dans Gospel Dream, il y en a qui arrivent quasiment tout fait. Mais on est ouvert à tout cela. Et je parlais de tolérance, effectivement, nous n'exigeons pas aux gens d'être des génies de la chanson, mais il faut avoir, un, la foi, le talent, et puis l'envie de progresser. Alors, voilà, on est un confluent, de chrétiens en général, quoique il nous arrive des exceptions. Il n'y a pas longtemps, on a reçu une femme totalement, une jeune femme musulmane, qui est intéressée au gospel. Eh bien, on n'a pas procédé à une conversion, une évangélisation agressive. Mm-hmm. On lui démontre notre amour et notre ouverture, et en espérant que le message du Christ la pénètre. Mais vraiment sans aucune intention de brusquer ni quoi que ce soit. Elle prend plaisir, elle s'épanouit et n'avait jamais chanté dans un groupe. Finalement, elle a pris ses repères, elle a une petite expérience aujourd'hui et tout le reste, c'est le travail de l'Esprit Saint. Parce que quand nous prions, on l'associe. Elle est avec nous et nous prions sans mettre des gants. À fond, en se connectant à Dieu. Et on remarque qu'elle s'est fait sa place. C'est une forme d'évangélisation. Elle entend les paroles, elle entend les passages dans les prières, etc. Elle semble bien digérer tout ça. Et nous espérons un jour un témoignage, par exemple, de sa part.
1: Donc, elle chante avec Gospel Dream, elle est musulmane.
2: Mais elle est dans l'esprit ouvert au point où elle a désiré nous rejoindre.
1: D'accord. Quelles sont les autres particularités de Gospel Dream ? J'ai vu donc, moi, à chaque fois que j'ai vu des vidéos, des images de Gospel Dream, il n'y a jamais d'instrument pratiquement. Chanté a cappella.
2: Oui.
1: Et il n'y a pratiquement pas de micro non plus.
2: C'est ça.
1: Pourquoi ce choix ?
2: Ah oui, c'est l'une des premières questions que posent les gens quand ils arrivent, les membres déjà, et puis le public. Finalement, à la fin, tout le monde est content, on n'en parle plus. Alors, c'est une vision. Le créateur du groupe, Marcelin Ajavant, puis le dirigeant, son fils, qui a pris la suite pendant les décennies jusqu'à ce jour, ils ont eu cette vision, celle de reproduire à peu près les conditions qu'avaient ou vivaient les esclaves à l'époque. Excepté ceux qui vivaient dans les maisons des maîtres, qui avaient accès au piano, etc. Le reste, ils avaient un tambourin, ils chantaient avec leur voix. Et la particularité, au-delà du visuel, de leur chant, c'est qu'ils ont reproduit toute la rythmique qu'ils ont ramenée d'Afrique dans le chant. Si bien que quand on écoute les chants traditionnels, il y a des harmonies et beaucoup de rythmes dans la voix, dans les attaques, les syncopes, etc. Aujourd'hui, avec la modernité, ça se dilue, tout doucement. Et eux, j'allais dire nous, mais je parle de la vision originelle du groupe, c'était de garder ce côté originel, authentique, qui a démarqué le gospel des autres genres musicaux. Sinon, c'était des hymnes connus depuis toujours dans les missions évangéliques, protestantes et tout, mais qu'ils ont reproduit ou rendu à la manière africaine avec beaucoup de vivacité, en y mettant beaucoup d'émotion, mais surtout beaucoup de rythme. Alors, si on orchestrait tout ça, on aurait sûrement quelque chose de très beau, mais ce côté se perdrait. Ils ont voulu le garder. On a gardé donc cette vision. Et puis, nous produisons assez souvent dans les églises des anciennes églises, en majorité catholiques, quand bien même nous ne sommes pas catholiques, parce qu'ils ont bien voulu nous accueillir dans ces, mmh. ces salles, et qui offrent une acoustique particulière.
1: De faire ce choix de rester d'un côté traditionnel vocal, il y a des inconvénients, c'est qu'on ne peut pas chanter dans n'importe quelle salle sans micro.
2: Exactement, mais quand les conditions s'y prêtent, on exporte le concept. Sinon, on va souvent dans les festivals, etc. Cet été, on a été du côté de Aurillac. On a chanté deux, trois très beaux concerts sonorisés. C'était tout autant bien. Mm. Piano et système sono, 12 micros sur scène, c'est impeccable. Mais voilà, c'est notre marque, c'est notre identité, notre ADN. Et même vocalement, évidemment, il faut faire gaffe. Il ne faut pas épuiser les cordes vocales. Nous faisons attention de telle sorte qu'il y a de la nuance. Et puis, il y a les solos, les interventions de lead sont dispatchées de telle sorte que personne ne sort sur les rotules.
1: Mais alors, c'est un choix qui est, en tout cas, que moi, j'apprécie beaucoup. Oui. Hein, parce qu'on reste du côté traditionnel. Oui. Mais en même temps, c'est un choix très difficile. L'a cappella, c'est ce qu'il y a de plus compliqué.
2: Mais effectivement. Donc, du coup, les artistes, les chanteurs, les choristes qui viennent, au sortir de là, ils se trouvent... comment dire, ils ont du cardio, pour parler oui. comme les jeunes. C'est beaucoup de travail, maîtrise de sa voix, le soutien, etc., pour ne pas parler technique. Il faut savoir, il y a un savoir-faire exigeant.
1: Donc c'est presque un sport, en fait, gospel.
2: Ah, exactement. finalement, avec le recul, je me dis, ça compense, comment dire, le manque d'heures de sport de la semaine. Mm-hmm. Il nous faut faire du sport, c'est important pour la santé. Mais quand tu sors de deux concerts de gospel, c'est sûr que tu en as brûlé pas mal.
1: Donc on peut dire 5 fruits et légumes par jour et Gospel Dream.
2: C'est parfait.
1: Et on est bon.
2: Une belle recommandation.
1: Alors, il y a une autre particularité que moi je trouve à votre chorale, c'est que j'ai le sentiment, l'impression que vous chantez tout le temps.
2: Oui.
1: Plusieurs fois par semaine, il y a des concerts de gospel.
2: Comment ça se fait?
1: Sur la ville de Paris. Et oui, comment ça se fait? Quand est-ce que vous répétez? Est-ce que tous les choristes sont professionnels? Comment est-ce qu'on arrive à avoir la disponibilité comme ça des choristes pour chanter plusieurs fois par semaine, toutes les semaines?
2: Ça demande de l'organisation, de l'engagement. Effectivement, nous sommes professionnels pour la plupart. Il y en a d'autres qui se partagent. Des activités et bien d'autres à côté, mais pour la plupart nous sommes professionnels. Mais cependant, être sur la scène ou sur la route une, deux, trois fois dans la semaine, on peut pas tenir de sa longueur. On est un effectif de telle sorte que ça, il y a une rotation.
1: C'est combien de choristes alors?
2: Nous sommes une cinquantaine aujourd'hui.
1: Ah oui, quand même.
2: Mais sur scène, nous sommes environ 20, 25, 15 quand on est dans un petit endroit. Et nous faisons en sorte que ça tourne et tout le monde y trouve son compte.
1: D'accord.
2: Oui.
1: Ah, il est là le secret. Parce que je me disais, mais comment est-ce qu'ils font, quoi?
2: Mais voilà, il y a des éléments que vous retrouverez sur différentes scènes parce que soit ils sont à fond, enfin à 100% dedans, à temps complet, ou ils en ont les capacités. Parce que chanter, c'est une passion, c'est un exercice, il faut en avoir, enfin, chanter dans les conditions, surtout les nôtres. Mm. Il faut être équipé. C'est-à-dire, il faut avoir la technique, il faut avoir l'endurance, et ça s'acquiert par la pratique, au fur et à mesure. Comment est-ce que vous chantez, que vous avez toujours la voix impeccable, pas cassée, etc. Il y a la manière de chanter. Il y a la régularité, c'est comme au piano, tu fais tes gammes le matin, ou une heure par jour, quand t'es professionnel, etc. Chanter, c'est pareil.
1: Alors, est-ce qu'il y a quand même une audition? Je suis intéressé, moi, j'ai envie d'intégrer Gospel Dream.
2: Ah oui.
1: J'ai la foi. Comment ça se passe, alors?
2: Bon, on s'adresse à gospeldream.fr, Gospel officiel, je crois, si je me trompe de mémoire. Vous verrez, vous tapez Gospel Dream, vous tapez sur notre site, vous laissez un message, il y a une rubrique mail, etc. Et puis, ça tombe sur le chef de chœur que je suis, mm-hmm. et je vous recontacte, on convient d'un rendez-vous. En général, c'est des avant-concerts. Parce qu'avant-concert, ah oui, vous posiez la question, si vous permettez, je reviens sur la question d'avant. Comment on fait pour tenir? Eh bien, les répétitions, vu l'effectif, faire répéter 50 personnes tout le temps, c'est pas possible. Eh bien, on n'en a qu'une seule dans le mois.
1: Une seule répétition dans le mois?
2: Oui.
1: Tous ensemble,
2: oui.
1: Mais chacun travaille à la maison.
2: Alors, le directeur musical prépare le travail, il envoie, merci la technologie, le net, et on reçoit les harmonies, les arrangements, il les prépare, et la répétition, c'est les mises en place. Et chaque avant-concert, on a quelques dizaines de minutes pour revoir ce qu'il y a à revoir, mm-hmm. ou apprendre vite fait quelque chose. Et donc, on parfait ce qui est déjà acquis.
1: D'accord.
2: Et il faut être professionnel pour ça. C'est-à-dire, même si on a une deuxième activité en option, etc., s'organiser de telle sorte à toujours se mettre à jour et suivre le train.
1: Et alors, c'est beaucoup du travail d'oreille ou est-ce qu'il faut avoir une connaissance musicale ?
2: Non, il faut avoir l'oreille, il faut avoir le don de pouvoir reproduire les choses, de comprendre les choses. Ça va plus vite comme ça, donc c'est pas... Il n'y a pas de restriction. Si vous savez lire, c'est une bénédiction. Si vous ne savez pas, l'oreille et la répétition.
1: Visuellement, Gospel Dream chante en toge.
2: Oui.
1: Chante en toge. Chacun a sa toge. Pourquoi ce choix de la toge aujourd'hui ?
2: Pour rester authentique. Ouais. Les premières églises, notamment aux États-Unis, nous parlent de ce gospel que nous chantons. S'habiller comme ça. Et on a voulu garder l'image, même si aujourd'hui, effectivement, c'est repris dans la variété partout. Je regrette un tout petit peu, mais bon, on ne peut pas non plus imposer aux gens. Le gospel est récupéré comme un effet de mode, se mettre en toge derrière chanteurs de toutes sortes. Mais c'est à nous de dire que c'est une musique sacrée et l'apparence doit être à peu près sobre et respectueux de la présence de Dieu. On n'arrive pas chacun dans son... Quoique, mais enfin, chacun dans son style. Et... Non, c'est pas un exposé Fashion Week, etc. Nous sommes là pour chanter et c'est toujours bien de voir

0: faire un concert samedi, et puis après, on les retrouve dans 2 mois. Gospel Dream, c'est toutes les semaines. Pourquoi ce choix ?
1: Je pense que la constance, l'ancrage déjà. Vous voyez, Gospel Dream, c'est un... On aime bien modestement, pour le dire ainsi, on aime bien dire que Gospel Dream, d'ailleurs, les critères le démontrent, est un patrimoine culturel, artistique, voire spirituel de Paris. On a des monuments, des bâtiments en pierre, qui racontent l'histoire de Paris. Et Gospel Dream, ça va faire 37 ans qu'on est dans ces mêmes locaux-là. Église la Madeleine, la cathédrale américaine, Saint-Germain-des-Prés. C'est des endroits qui parlent historiquement. Et donc, nous, on est là pour parler de Dieu, pour chanter l'amour, pour chanter le vivre ensemble. Et puis finalement, une trentaine d'années, c'est pas rien. Et quand on fait les comptes, on est à plus de 800 concerts au total. C'est des critères qui font de nous un patrimoine immatériel, culturel, spirituel. Et donc, nous estimons que cela nous donne une dimension, mais aussi une responsabilité. Nous nous proposons aux gens tous les jours pour rappeler qu'il n'y a pas que la beauté, mais il y a un lien, la foi en Dieu. Et inlassablement, on a l'occasion, on le saisit. C'est-à-dire que Paris est fait de beaucoup de touristes, mais aussi de Parisiens férus de culture, des gens qui ont voyagé, des gens qui aiment le gospel, mais des gens qui croient en Dieu. Tout ça, ils ont besoin d'être servis. Chaque soir, à Paris, il y a une multitude d'offres culturelles. Des spectacles, du théâtre, des comédies musicales, et bien d'autres. Et nous, on est en retrait. Nous, en tant que chrétiens, on regarde tout ça, c'est le monde. Non, nous sommes dans le monde, même si nous ne sommes pas du monde. Donc, il faut brandir notre étendard. Et on en a l'occasion, c'est-à-dire que ces églises nous offrent ces possibilités. Il n'y a pas de raison que nous retenions. Nous chantons quasiment 2 à 3 fois dans la semaine, et c'est une bénédiction pour nous. Et sans être insistant, nous prenons le nom de Jésus-Christ. Nous parlons d'amour. Nous divulguons, instillons la notion du pardon, de l'acceptation. Et ça, les gens le prennent bien. Et quand ils sortent de nos concerts, tout ce qu'ils disent, c'est que vraiment, il y a de l'amour, il y a du talent. Mais ce n'est pas des gens qui se prennent au sérieux, qui parlent de Dieu, qui parlent de l'amour. La dimension amour. Dieu est un Dieu d'amour. Il a ses règles. Parfois, il peut agir en nous arrêtant sur le lancer. Mais tout ce qu'il fait envers nous, même quand c'est circonstances négatives, c'est empreint d'amour. Et c'est cet amour-là que nous divulguons. Alors les gens le prennent bien, nous sommes heureux de faire notre travail tous les jours. Et s'il en fallait plus...
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0: Donc on reprend notre partage, David.
1: Oui.
0: Quelle est ta définition du gospel ?
1: Le gospel. Ah, ma définition.
0: Oui.
1: Comment je le perçois, comment je le pense ? Ben, le gospel, c'est une des rares musiques qui est restée sincère et qui garde encore un lien, qui fait le lien, je veux dire, entre Dieu et les peuples du monde. Je ne parle pas d'église. Le gospel est perçu comme quelque chose d'extraordinaire par les gens, qu'ils soient chrétiens ou pas. C'est assez

0: rare aujourd'hui qu'il y ait des musiques qui transcendent des appartenances culturelles, religieuses. Et voilà. Que j'aille en Chine, en Afrique, en Amérique du Sud et partout, c'est une musique qui fait l'unanimité. C'est une musique qui parle de Dieu et qui ne braque pas les gens. C'est pas que Dieu soit quelque chose qui braque, non. Mais le monde est fait de différences, de foi, etc. Le gospel met d'accord beaucoup. C'est mon expérience et c'est comme ça que je le perçois. Et c'est un bel outil, un extraordinaire outil pour l'Église, mais pour Dieu, pour atteindre les cœurs. On devrait davantage mettre la lumière sur ce genre de musique. Je fais la différence entre le worship à l'Église et le gospel en tant que genre et qui est accepté autant à l'Église qu'en dehors. C'est un extraordinaire et puissant instrument.
1: On a tout autour de notre pays, en Europe et même partout dans le monde aujourd'hui, beaucoup de guerres, beaucoup de solitude, de souffrance. Est-ce que il est encore utile aujourd'hui, finalement, de croire ? Est-ce que le gospel peut changer le monde ?
0: Peut-être pas, mais le gospel apporte de l'apaisement. Le gospel apporte du baume au cœur. À chaque fois que les gens sortent du concert de gospel, ils ont peut-être pas oublié leur peine, leur souffrance, leur quotidien, mais ils se trouvent revigorés de quelque chose. Et c'est ça, pour moi, changer le monde. Changer le monde, c'est déjà autour de soi apporter de l'apaisement, redonner l'envie, le courage, l'espérance aux gens. Et le gospel contribue à ça.
1: Et on est tous touchés par la maladie, la souffrance, la solitude, les soucis quotidiens. Alors quand on est artiste, quand on est choriste de Gospel Dream et qu'on chante aussi régulièrement dans la semaine, comment est-ce qu'on fait pour oublier sa propre condition pour pouvoir donner ce message aux autres?
0: Extraordinaire, non? Parce que moi, j'en suis l'exemple. Je suis quelqu'un de... bon, les gens n'aiment pas le terme. En France, on aime bien les jolis mots. Personne à mobilité réduite. Je suis plutôt un handicapé moteur. C'est-à-dire que une paralysie de jambe gauche. C'est une vie de souffrance. Oh, c'est pas une vie de déprime, non. Souffrance physique. Ça s'arrête à ça. Et puis, effectivement, selon le... ce que vous renvoie la société, vous en souffrez psychologiquement ou pas. Mais le gospel, c'est... Oh, excusez-moi, mais je vais vous parler de moi.
1: Oui.
0: C'est une thérapie. Vraiment, on s'oublie. Et puis, on arrive à croire qu'on n'est pas plus malheureux que quelqu'un d'autre. Peut-être que notre souffrance est visible, mais les autres... on les leurs, mais on est réunis autour de l'amour de Dieu et qui Dieu se sert de soit de nous guérir, soit de il se sert de notre souffrance pour nous emmener à quelque chose.
1: Est-ce que tu essaies de me dire que lorsque tu chantes du gospel ou lorsque tu diriges la chorale ou autre, tu des fois oublies que tu souffres?
0: Le plus souvent, oui.
1: Ouais.
0: Le plus souvent. Mais il m'arrive, au-delà même du physique, hein, il y a des souffrances de plusieurs natures.
1: Oui.
0: À l'époque où j'étais dans une précarité incroyable, dans ce pays où administrativement il faut se faire quand on arrive de quelque part ailleurs. D'ailleurs, j'avais pas de famille, de parents en France. Et ma famille, c'était le gospel. Mais surtout, mon rocher, c'était de croire en Dieu, mais de le chanter. Et quand je le chantais, j'oubliais que le soir, je risque de dormir à la cage d'escalier. J'oubliais qu'il y a 2 jours, j'étais en centre de rétention. Mais j'étais un homme complet, accompli. Et je le chantais avec foi. Dieu aime les gens qui souffrent, mais qui ne se détournent pas de lui pendant ce temps. C'est pas facile. Mais c'est de dire, bon, assez pénible, j'en peux plus, Seigneur, mais je sais que tu as un plan pour moi. Je sais que tu m'en sortiras. Je ne sais pas quand, mais bon, il serait temps quand même. Hein, après de... Et puis finalement, dès que la musique commence, tu ne chantes que de la louange. C'est-à-dire que tu reconnais ses bienfaits, tu reconnais sa grandeur, sa puissance, ce qui serait paradoxal à la situation que tu traverses, mais tu sais qu'il t'en sortira. Comme les enfants d'Égypte, comme Daniel dans la fosse aux lions, comme Joseph, l'enfant du trou dans sa prison. À l'instant où il était dans le fond, pouvait-il louer le Seigneur ? Certainement pas avec la même force que nous aujourd'hui, mais ce qu'il en sort, c'est cette connexion, cette fidélité, même dans, au plus bas.
1: Donc le gospel est une force, mais il serait aussi un bouclier ?
0: Oui, pour ma part, c'était cela. C'est une force parce que tu apportes aux gens la parole, tu les édifies, voire tu les, leur apportes quelques témoignages via le chant. Moi, il m'arrive entre deux chants de placer quelques exhortations ou un petit passage biblique. Mais voilà, juste la bonne dose. Mais qu'est-ce que ça me fait du bien à moi-même ? Ouais. Pas un instant, je suis en train de prier à Dieu, bon, j'en ai marre quand même et tout, mais je suis en train de vouloir du bien aux gens, ou alors juste proclamer sa bonté. D'ailleurs, il faut commencer par là, parce que la prière du Christ, le Notre Père commence par ça. Notre Père qui es aux cieux, que ton nom soit sanctifié, que ton règne vienne, que ta volonté soit faite sur la terre comme au ciel. Mais alors, tu commences par reconnaître que Dieu est... l'alpha et l'oméga, que Dieu, il est au-dessus de toute puissance, que Dieu est... Alors, t'as oublié tes affaires, c'est Dieu, Dieu et Dieu. À partir de ce moment-là, c'est lui qui se souvient de, du bien et de ta, ton attachement, et il te le rend compte, autant voulu, parce qu'il est souverain. Donc, c'est une force. Ça te protège des tentations, parce que humainement, socialement, les gens n'aiment pas se voir au plus bas. Et puis, les tentations de, des vilaines choses, les suicides, l'alcoolisme et plein de choses.
1: Je te pose une autre question, même si on en a un petit peu parlé tout à l'heure. Donc, je sais donc, que Gospel Dream a un esprit ouvert pour accueillir, peu importe le choriste, peu importe sa foi.
0: Oui.
1: Mais aujourd'hui, il se crée énormément de chorales ou de groupes gospel, même avec des gens non-croyants. Qu'est-ce que ça t'inspire, ça, de voir qu'autour de nous, il semblerait que tout le monde a envie de chanter du gospel ?
0: Oui, c'est une bonne chose, mais le danger, c'est de juste transformer le gospel en un phénomène de mode, un phénomène juste culturel. Évidemment, il y a cette dimension, mais elle ne doit pas être dominée. La base. Parce que, au plus profond de leur souffrance, nos anciens, nos frères d'Amérique, quand ils étaient privés de liberté, ils étaient traités comme des meubles, comme des moins que rien. Ils avaient pour seul sangle ou bouée de sauvetage que la foi en Dieu. Et de sur cette foi, c'est greffé le talent, la création musicale et tout le reste. Donc la racine ou la colonne, c'est l'aspect spirituel. Il faut remettre ça. Pas forcément obliger ces artistes à être croyants et fervents, pratiquants, mais d'admettre qu'il s'agit de Dieu et que Dieu est au centre de tout. Donc... ces groupes qui se créent devaient intégrer suffisamment cette dimension de sensibilisation. Pas d'évangile, j'aime bien ce terme. C'est-à-dire de... Oui, parce que parfois c'est inconscient, ou parce que c'est la mode, c'est l'effet de mode. Je vous donnerai un exemple. Il y a une chanson qui a marché très fort cet été, qui s'appelle Pilé. Superbe. Tout le monde en a grandi avec des sons de Michael Jackson. Et... tiens, on ne veut même pas comprendre ce qu'il a dit. Pilé, Michael Jackson, ah oui, c'est vrai. Ça me rappelle mon enfance, ma jeunesse. Et puis c'est tout. Pour que ça marche très fort, ils ont fait faire une version gospel, c'est-à-dire avec des chœurs forts et tout ça, et ça a marché. Et ça s'est arrêté là. Là, j'aurais aimé qu'il y ait des critiques culturelles, musicaux, qui pointent le fait que le gospel, c'est quand même... Voilà. Et nous-mêmes, qui sommes dans le feu de l'action, tous les jours en train de chanter du gospel, dans Paris et ailleurs, parce qu'il nous arrive d'aller en province et ailleurs en Europe, on doit quand même rappeler que c'est une musique qui est née du spirituel d'abord, ensuite... C'est où se greffent les origines de ceux qui étaient esclaves et sous la souffrance en ce temps, et puis leur culture, leur rythme et tout. Donc la dimension spirituelle est fondamentale et cruciale et inéluctable. Sinon, ce n'est plus du gospel, c'est juste de la musique gospel. Or, le gospel, c'est de l'évangile à la base.
1: Je propose qu'on écoute un petit peu de Gospel Dream, justement, et on reprend notre discussion juste après.
0: Ça me convient, merci.

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1: L'invité gospel, une interview sans tabou avec aujourd'hui David Kizimo, directeur artistique de la formation Gospel Dream. David Kizimo, je rappelle, donc nous sommes dans notre dernière partie, on va tout doucement vers la fin de notre échange, de notre partage. Donc tu es auteur, compositeur, interprète, directeur musical, chef de chœur de la chorale, on peut dire parisienne, Gospel Dream. Mais tu as dit, donc Gospel Dream, ça fait pas très longtemps quand même que maintenant Gospel Dream s'exporte, il va chanter un petit peu ailleurs dans la France. Je pense, j'espère que ça fait du bien aussi donc à tous ceux qui vous reçoivent en province.
2: Ah, c'est sûr, oui.
1: Ouais. Donc ça fait quand même pas mal d'années maintenant que tu es dans le gospel. Ces dernières années, le gospel a beaucoup changé. On disait tout à l'heure qu'il y a gospel et gospel. Certains disent gospel dès qu'on dit Jésus dans une chanson, pour eux c'est du gospel. Qu'est-ce que tu aimes moins dans ce gospel? Oui, quelle est la partie qui te plaît le moins?
2: Ben justement, la partie qui me plaît le moins, c'est quand on évite le maximum possible d'évoquer Jésus ou des faits bibliques. On aime le gospel qui évoque juste des témoignages, hein, à la foi en Dieu et puis, enfin, pour caricaturer, la traversée du désert, voilà, hein, elle ne pouvait pas enfanter, elle pouvait pas faire ceci, les petits textes comme ça. Je pense qu'on devait se souvenir que notre première mission est d'adorer Dieu et de le louer. Notre petite vie n'est rien du tout à côté de la seigneurie de Dieu. Dieu a fait le ciel et la terre, et nous ne sommes qu'une infime partie de toute sa création. Louons Dieu le plus souvent et le plus fort possible. Nos petits témoignages, c'est bien, ça fortifie, ça édifie, ça aide à grandir la foi des uns des autres. Mais notre première mission en tant que chrétien, c'est de marcher dans la sanctification et de le louer, de l'adorer, Dieu. C'est ce gospel-là que je préfère. Et puis, les gospels au service du showbiz uniquement, ça aussi, je le plains. Je le plains. Un gospel qui emmène, tant soit peu, un message, surtout, basiquement, biblique, sinon humanitaire. Humaniste, non, c'est un nom bateau, j'aime pas. Humanitaire, c'est-à-dire qui parle en plus de la condition de l'homme, aidé, etc. Parce que d'un côté, Dieu nous attend sur les bonnes œuvres. Ça, ce serait bien.
1: Alors, tu es le directeur musical, le chef de chœur de Gospel Dream aujourd'hui. C'est à toi qu'il appartient, qu'il revient d'apporter du renouveau dans le répertoire.
2: Oui.
1: Quels sont les artistes, les musiques peut-être qui t'inspirent aujourd'hui?
2: Aujourd'hui, déjà, notre base demeure le gospel traditionnel, tout ce qui est les hymnes, les chants de congrégation, de dévotion, ça c'est notre base. Et après, nous ramenons des chansons modernes, parce qu'il faut quand même vivre un peu avec son temps.
1: Mm-hmm.
2: Et donc, de temps à autre, nous faisons appel à des chansons de Kirk Franklin, que tout le monde aime. Et de bien d'autres artistes contemporains, mais qui restent plus ou moins dans cette vision, celle d'adorer Dieu et connecter toujours au rythme qu'il y avait. Parce que j'aime personnellement la balade. J'ai évoqué au début que j'avais un parcours assez large, les balades, les rythmes différents, etc. Mais quand j'écoute Lucy Winans, c'est très bien, parce que c'est une bonne adoratrice, c'est une très belle voix, elle parle à une certaine génération. Quand je mets du Kirk Franklin, c'est la même chose. Quand je prends du Donnie McLaughlin, c'est intergénérationnel, c'est-à-dire qu'il est autant traditionnel que très moderne, une voix très perchée, des arrangements modernes. Donc on saupoudre, on met un peu de zeste de cette modernité, mais la base, les deux tiers de notre répertoire demeurent du traditionnel profond.
1: S'il y avait un titre que tu ne peux pas te passer. Un titre gospel. Moi, j'en ai un
2: oui.
1: Que je ne pourrais jamais m'en passer. Toi, ce serait lequel?
2: J'en dirais deux. Oui. Le moderne, c'est Total Praise.
1: Oh.
2: Dans les anciens, traditionnels, c'est des, ils appellent ça des Sunday Morning Church Songs. Mais les medley, souvent, de plusieurs cantiques. C'est Oh, the Blood of Jesus. Oh, the Blood of Jesus. Mm. Choses comme ça.
1: Que C.C. Winans a repris, d'ailleurs.
2: Oui. Et ça, je suis à fond dedans.
1: Ouais.
2: Parce que... Oh, c'est pas très sexy dans le sens où... le chanteur passe pas son temps à montrer son meilleur profil. Il se déchire dans la chanson parce qu'il parle du sang de Jésus-Christ qui a délivré, machin. C'est d'une profondeur et d'une force incroyable. 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Is my shelter where he leads me, I will follow. Déjà, chantant tout doucement comme ça, on sent la conviction. Là où il me conduit, j'irai. Ah bah oui, on sait que le monde est difficile. Si c'est pas un problème de travail, c'est un problème de grève. Si c'est pas un problème de santé, c'est un souci. Mais malgré ça, je le suivrai. Et je risque d'être caricaturé. D'ailleurs, on est censuré très souvent. À des endroits où on est invité, ah bah tiens, ça, c'était un peu trop évangélique. Non, non, ça a été un peu trop d'évangélisation. On dit, ok, ouais, on a compris, mais on n'arrête pas de parler de Jésus. Non, ça, c'est pas possible, c'est pas négociable. Alors, c'est traditionnel en cette valeur.
1: Est-ce que dans le répertoire de Gospel Dream, il y a aussi des chants en français?
2: Non, mais de plus en plus, on le fait.
1: Oui.
2: Oui, comme on disait, on ne chante pas une musique américaine, on chante du gospel, c'est-à-dire... de la parole de Dieu, de la foi en Dieu, la persévérance et l'espoir en Dieu. Et donc, de plus en plus, nous sommes conviés à des festivals, etc. On les surprend avec un chant en français, parce qu'à force, ils finissent par nous assimiler américains. Non, je pense que notre musique est universelle. Cette musique est un héritage. Et nous sommes les passeurs de témoins. Il faut l'entretenir. Comme le font le monde occidental, partout où vous irez, il y a des conservatoires, il y a des festivals de musique, ceci, cela. C'est pour entretenir ce qui a été fait. Et puis, ils évoluent, ils améliorent. Mais toujours revenir à la source. Et nous, on sait que la génération d'aujourd'hui est très talentueuse. Ils créent des très belles choses dans la louange et tout. Mon souhait, c'est même pas un conseil, mon souhait serait qu'ils s'ancrent dans l'adoration. Et... leur petite vie soit un peu en second. Parce que très souvent, ils sont en train de raconter les épreuves de leur vie. Mais la grandeur de Dieu doit primer. Et c'est plus que primordial.
1: Tu as parlé tout à l'heure de toi, de ta souffrance physique. Si demain, il n'y avait plus ni gospel, ni chorale, qu'est-ce que tu ferais?
2: Ni gospel, ni chorale, ce serait... C'est difficile.
1: Ce serait triste, hein?
2: Oui. Ce serait difficile. Mais je continuerai à croire en Dieu, je poserai des actes qui honorent Dieu. Et parce qu'il y a plusieurs façons d'adorer Dieu. Par le chant, par nos actions, par nos réactions. Notre attitude est une prière à Dieu. Et souvent, on n'en est pas conscience. Mais quand on fait le point, chaque soir, on est bien meilleur le lendemain.
1: Avant de terminer notre échange, que tu puisses dire aux auditeurs où est-ce qu'ils peuvent trouver les dates des prochains concerts, enfin, de toute façon toutes les semaines. Alors, que toi tu le saches, en tout cas sur Hope Radio, on annonce les concerts de Gospel Dream. Mais donc voilà, où est-ce qu'on peut, comment on fait pour savoir.
2: Alors on a notre site qui est gospeldreamofficiel.com, où on a toute la programmation. Et puis on a Instagram, toujours Gospel Dream, Facebook aussi je crois. Et le plus souvent, très renouvelé, très mis à jour Instagram. Il y a souvent annoncé des vidéos avec des inscriptions des prochaines dates. Mais pour ce qui est de la programmation complète, il suffit d'aller sur gospelrhythmofficiel.com. Vous avez tout ce qu'il faut.
1: D'accord. Il nous reste quelques minutes. Je te laisse le micro, 2 ou 3 minutes. Tu en fais ce que tu veux. Soit tu as tu veux partager quelque chose avec les auditeurs, soit si tu veux nous chanter quelque chose. Pour moi, j'ai fini. Je te remercie en tout cas d'avoir accepté de venir parler à nos micros de Gospel Dream. Et c'est toi qui clôture.
2: C'est nous qui sommes honorés d'être invités à votre radio. Et on espère que ce n'est pas la dernière. Et pour ce qui est des auditeurs, votre soutien dans la prière, si vous êtes croyant, est primordial. Parce que ce n'est pas facile de porter le nom de Jésus-Christ, surtout en dehors de l'Église. Et c'est notre mission. Nous chantons Dieu, mais nous l'annonçons. Oui, c'est notre mission. C'est délicat, parce que vous n'êtes pas toujours attendu. Mais nous y allons à cœur joie. Et que Dieu s'en trouve honoré et glorifié. Maintenant, quant à vous, venez nous voir. Sinon, faites venir vos amis. On y passe un moment de partage et de véritable adoration à Dieu. Et on n'en sort jamais indemne. On est béni par celui qui nous régit, c'est-à-dire l'Éternel des armées. Et au nom de Jésus-Christ, je vous bénis. Amen.
1: Amen. Merci beaucoup, David.

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1: Bonsoir à toutes et à tous. Le plus puissant mouvement de jeunesse lycéenne et étudiante depuis mai 68. Les mots de Jean-Luc Mélenchon, le chef de file de la France Insoumise. Le candidat à la présidentielle appelle à la mobilisation ce mardi. Des rassemblements sont prévus par les syndicats étudiants partout en France. Les syndicats enseignants appellent de leur côté les professeurs à soutenir la mobilisation et faire grève. À noter que l'intersyndicale prévoit une grande journée de contestation le 5 novembre prochain dans le privé comme le public. Au total, 600 établissements ont été perturbés hier. Plus de 5000 personnes ont été placées en garde à vue depuis le début des revendications lycéennes. 1800 personnes font l'objet de poursuites selon le ministère de la Justice. En Belgique aussi, des manifestations étudiantes ont lieu. Des violences ont été observées. 18 policiers sont blessés à Liège notamment. À la une également, cet incendie à bord du porte-avions Charles de Gaulle. Le fleuron de la marine française est en révision sur la base navale de Toulon. Le feu aurait pris dans un local technique. Aucun blessé n'est à déplorer. Les installations nucléaires n'ont pas été touchées, annonce la préfecture maritime. Sur le plan économique, l'euro au plus bas face au dollar, baisse historique depuis 17 mois. Les marchés qui émettent des craintes sur la dette française, elle atteint des niveaux records. Un euro vaut désormais 1,12$ contre 1,20$ encore en janvier. Les taux d'intérêt de la France sont au plus haut depuis 2002. À l'international, toujours, Donald Trump accuse l'Ukraine de faire monter les prix des carburants. Sur son réseau social, le président américain explique ce qui fait monter l'essence, ce n'est plus le détroit d'Hormuz, puisqu'un nombre record de barils en sort presque tous les jours, mais le mot raffinerie, parce que celles de la Russie sont bombardées par l'Ukraine. Fin de citation. Les États-Unis font aussi face à la hausse des prix à la pompe. On termine par le foot. Après avoir été mené 1-0 jusque dans les 15 dernières minutes, l'équipe de France a retourné la situation. Un festival de buts pour les Bleus contre la Belgique. Victoire finale 4-1 sur ce quatrième match de la Ligue des Nations. C'est la première fois de leur histoire que les tricolores remportent un match contre les Belges au Stade de France. Bonne soirée.
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1: La Bible aux mille visages. Éric Denimal, bonjour.
2: Bonjour.
1: J'ai le plaisir de vous recevoir pour cette série d'émissions consacrée à la découverte de la Bible telle que vous l'avez proposée. C'était un enjeu gagné d'ailleurs de présenter dans le cadre de la série les différentes thématiques pour les nuls. On a bien connu l'informatique pour les nuls. Aujourd'hui, histoire, géographie et bien d'autres thèmes sont abordés. Et vous avez abordé le thème de la Bible pour les nuls, à savoir rendre ce livre qui parfois repousse par ce que l'on croit être des complications, vous l'avez simplifié en le résumant. Alors, avec un petit clin d'œil d'humour, quand vous le pouvez en tout cas, puisque dans le chapitre consacré à Abraham, nous avons commencé à parler du père des croyants et qui est en tout cas à la base des trois grandes religions monothéistes. Abraham, trois en un.
2: Trois en un,
1: et c'est là que vous faites peut-être allusion à ces trois religions.
2: Oui, tout à fait, oui, il ne s'agit pas du shampoing. C'est effectivement trois en un, dans le sens où il est le père des trois religions. J'allais dire un peu à son corps défendant.
1: Il n'a rien demandé, Dieu lui dit de partir.
2: Oui, Dieu lui demande de partir et puis après il le laisse plus ou moins se débrouiller, il faut bien le reconnaître. Abraham s'en va avec ses troupeaux et il va faire ce que n'importe quel nomade va faire, même s'il invente la chose, hein, en tout cas pour lui, dans son expérience. Il faut savoir qu'il venait de Ur en Chaldée, et donc en Mésopotamie ancienne, et ce que l'on sait, c'est que cette ville était une véritable ville importante. C'était pas une petite bourgade, un petit bled, etc. C'était une ville importante. On a retrouvé des traces au niveau archéologique où on avait même inventé déjà le chauffage central. C'est assez incroyable. Il y avait des immeubles à étages, ce qui est aussi complètement hallucinant dans le sens où on croit parfois qu'on a inventé les choses beaucoup plus tard et que les peuples anciens étaient vraiment des primates. C'est pas du tout vrai. Abraham vient d'une culture riche qu'il abandonne pour devenir nomade avec ses troupeaux, et il va aller là où il y a de l'herbe. Progressivement, il va descendre vers le sud, il va descendre vers la Palestine, il va même descendre jusqu'en Égypte parce que les besoins sont là. Il y a des famines, il y a des problèmes d'approvisionnement pour ses troupeaux. Alors il s'en va comme ça. Je dirais Dieu lui a demandé de partir, mais comme il part finalement un peu à la découverte de lui-même, quel que soit le lieu géographique, on est en quête. Et il est en quête, mais il y a aussi les exigences matérielles du moment, puisqu'il a quand même responsabilité de famille et de serviteurs et de troupeaux. Donc voilà, il va, j'allais dire, non pas où le bonheur le pousse, mais là où l'herbe pousse. Et là, il va vivre des expériences. Et c'est au travers de ces expériences que progressivement, Dieu va le formater, Et c'est là qu'il va apprendre la complète dépendance, avec des choses qui sont... Toutes ne sont pas très belles dans la vie d'Abraham, et il faut dire qu'il y a un épisode qui est un épisode extrêmement important, qui est son arrivée en Égypte, un épisode important et dramatique à la fois, qui est l'épisode où il va courir le risque de perdre sa femme parce qu'il veut aussi se protéger quelque part. Alors, il faut, pour comprendre un petit peu les enjeux, il faut rappeler que au moment où Dieu lui demande de partir, il lui dit « Mais ne t'inquiète pas, je vais te bénir, je vais te permettre d'avoir une postérité, et même toutes les nations de la terre seront bénies au travers de toi. » Donc c'est quand même un très très beau programme, des promesses, promesses quasi électorales, hein, pour entraîner en tout cas le départ. Mais pour le moment, en tout cas, Abraham ne voit rien. Il ne voit rien que des terrains qu'il doit traverser, etc.
1: Et une femme stérile.
2: Mais pour le moment, je dirais, c'est pas vraiment tout à fait la problématique. Pour le moment, le problème pour Abraham, c'est qu'il a besoin de trouver des pâturages et qu'il va devoir descendre jusqu'en Égypte. Et puis, il va entendre parler du Pharaon. Je ne sais pas de quelle façon, mais sans doute que les nomades rencontrent d'autres nomades sur les pistes et qu'on parle. Et il apprend, entre autres, que le pharaon est un amateur de femmes et qu'il prend toutes les femmes qu'il peut ou qui risquent de passer à sa hauteur. Et Abraham est un peu inquiet parce que sa femme est très belle. Elle est peut-être stérile, mais elle est très belle. Et il se dit, mais si jamais, d'après la rumeur, le pharaon apprend que cette femme est très belle, ma femme est très belle, il va vouloir la prendre, et pour être tranquille, il va se débarrasser du mari. Donc je cours le risque de me faire assassiner. Et c'est assez intéressant de noter que la Bible va, à partir de ce moment-là, nous proposer la première parole prononcée, rapportée, première parole d'un homme à sa femme. On a beaucoup parlé de Adam et Ève, etc. dans les émissions précédentes. Je me souviens vous avoir dit que Adam parle à Dieu, que Ève parle à Dieu, que le serpent parle à Dieu, que tout le monde parle, mais qu'on n'a jamais une parole entre Adam et Ève. Qu'il y a un problème de communication aussi entre Cain et Abel, ça on va pas y revenir. Mais on n'a pas dans la Bible de propos d'un homme à sa femme jusqu'à ce qu'on arrive à Abraham. C'est quand même assez incroyable parce qu'il faut attendre, je dirais, presque des siècles pour que la Bible nous dise Abraham dit à sa femme, un homme dit à sa femme, et il va lui dire tu es belle. Ce qui est déjà un beau début quand même. La première parole humaine rapportée dans la Bible d'un homme à l'égard de sa femme, c'est sur sa beauté. Alors ça doit réjouir le cœur de bien des femmes. Et ça peut servir de modèle pour bien des hommes. Sauf que la deuxième phrase, elle est quand même implacable. Surtout ne dis pas que nous sommes mariés, parce que sinon je risque d'être tué. Alors tu diras que tu es ma sœur. Ce qui est quand même un beau mensonge. Peut-être un demi-mensonge parce que la Bible dit que c'était sa demi-sœur, donc un demi-mensonge.
1: Mais on sait qu'un demi-mensonge est un mensonge.
2: Un demi-mensonge est quand même un mensonge, et puis surtout l'intention est quand même assez dramatique, c'est-à-dire que à la limite, je te sacrifie pour que je puisse vivre. Et ce qui est assez étonnant avec Sarah, donc la femme, c'est que Sarah va être d'accord. En tout cas, on n'a pas sa réponse. Et un certain nombre de personnes disent on n'a pas sa réponse parce que en ce temps-là, le patriarche c'est le patriarche et la femme se tait. Je n'en suis pas tout à fait sûr. Parce que dans la suite de l'histoire, on voit que quand Sarah a envie de dire quelque chose à Abraham, elle ne se gêne pas pour le lui dire.
1: Elle lui impose
2: même des idées, et des idées fortes, des idées brutale, puisque quelque part, un peu plus loin dans l'histoire, elle va lui demander de sacrifier carrément des personnes. Donc, on voit bien qu'elle est capable de... Et elle va avoir gain de cause, a priori. Si elle avait eu envie de dire à Abraham ce jour-là, je ne suis pas d'accord, je rentre à la maison, je retourne chez ma mère, elle aurait très bien pu le faire. mais elle ne le fait pas. Et ce que je trouve assez étonnant, c'est que et ça, c'est un indice que je trouve remarquable, c'est que nous avons là, dans la Bible, le premier acte de substitution. C'est-à-dire, quelqu'un accepte de courir le risque de mourir pour sauver quelqu'un d'autre. Et ce thème de la substitution est un thème biblique. Toute la notion des sacrifices, c'est la substitution. Et le sacrifice des sacrifices par excellence, à savoir Jésus-Christ, qui va donner sa vie pour que tout le monde puisse vivre, pour que tout le monde puisse être sauvé, c'est la substitution des substitutions. Et ce que je trouve assez remarquable dans le texte dont on parle là, c'est que le premier acte de substitution dont la Bible parle, c'est une femme qui accepte de mourir pour son mari. De courir le risque, hein, parce que théoriquement, c'est un peu le risque qu'elle court. Et je pense que ça, c'est une chose sur laquelle on ne s'arrête pas beaucoup. Et je trouve dommage que même les féministes n'aient pas lu suffisamment le texte. Ils ont trop lu « La pauvre femme, elle est obligée d'accepter ». Non, c'est pas vrai. Elle accepte en sachant, parce qu'elle a entendu aussi parler de la promesse, en sachant que la postérité vient d'Abraham. Si elle gêne, si elle gêne, c'est-à-dire si elle fait courir un risque à Abraham et que cette postérité ne peut pas avoir lieu, elle est d'accord pour s'effacer. Et je trouve que ce geste-là, alors je lis entre les lignes, mais ce geste-là est un geste extraordinaire et qui, du coup, quelque part, va être, entre guillemets, récompensé parce que Dieu ne va pas permettre que cette femme puisse être atteinte, non simplement dans sa vie, dans le sens où elle ne va pas mourir, elle ne va pas être exécutée par le pharaon, elle ne va pas se retrouver dans un harem cloîtré, etc. Mais elle va être protégée même dans sa sexualité, puisque aucun homme ne pourra la toucher. Je trouve
1: ça. Y compris le pharaon, bien sûr.
2: Y compris le pharaon. Donc personne ne va pouvoir la toucher dans sa sexualité, même si a priori elle est stérile et si a priori il n'y a pas de conséquences possibles. Mais la sexualité de Sarah va être protégée. Ça, c'est aussi un geste extraordinairement intéressant à noter.
1: Et à deux reprises d'ailleurs, puisque Abraham va malheureusement recommencer cette ouais, même lâcheté lorsqu'il se retrouvera dans un pays étranger. Il lui dira de nouveau, Sarah, est-ce que tu acceptes de te faire passer pour ma sœur? Et Sarah accepte ce qu'elle
2: encore.
1: Comble.
2: Ouais.
1: Merci d'avoir montré un aspect très positif de la femme, parce qu'avec Ève, on était resté sur un mauvais souvenir. Je vous proposerai, Éric Denimal, de nous retrouver pour parler encore d'Abraham. Nous sommes là à peu près au 19e siècle avant Jésus-Christ. Nous sommes là à près de 4000 ans qui nous séparent de cette époque. Que devient cet Abraham, ce père de toutes les nations ? Dont la femme est stérile à l'heure actuelle, en tout cas. Je vous propose de nous retrouver dans une prochaine émission. Et je rappelle à nos auditeurs que ces thématiques, ces présentations de la Bible sont toutes dans un livre qui s'appelle « La Bible illustrée pour les nuls » ou « La Bible pour les nuls », tout simplement, dont vous êtes l'auteur. Au revoir.
2: Au revoir.
1: C'était « La Bible aux mille visages ».
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3: Un jour, la mort et la vie sont entrés dans une conversation. Et la mort qui demande à la vie, pourquoi est-ce qu'on me déteste et toi, on t'aime? Et la vie répond, car je suis un beau mensonge et toi, une triste réalité. En effet, la mort est une triste réalité. Nous pleurons tous devant un être cher qui disparaît. Bien que finalement, ça ne devrait pas être le cas. Si vous croyez que vous êtes des produits du hasard, qu'il n'y a aucune finalité dans ce qu'on appelle l'évolution, donc la mort est chose naturelle. Mais bizarrement, on n'arrive pas à l'admettre. La vie est belle, mais la vie est aussi remplie de mensonges. Elle a un côté superficiel, un côté factice, et beaucoup de personnes vivent dans cette dimension surréaliste de la vie. Non, la vie a des mensonges, mais il faut pouvoir réfléchir et voir au-delà et chercher dans la vie ce qui est vraiment vie.
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1: Conseil simple pour écolo débutant. Végétarien, c'est vraiment bien. 7% de Français sont végétariens ou végétaliens. 9% ne mangent de la viande qu'une ou deux fois par mois. 26% indiquent qu'ils souhaitent devenir végétariens. C'est un mouvement de fond. Nous allons lentement mais sûrement vers une société plus végé. En attendant, beaucoup de progrès restent à faire. À l'échelle mondiale, 65 milliards d'animaux terrestres sont abattus chaque année et 1 milliard de poissons. C'est vertigineux. D'un point de vue santé, l'OMS tire depuis longtemps la sonnette d'alarme. La suralimentation en protéines animales est responsable de l'épidémie de diabète, d'obésité et de l'explosion de maladies cardiovasculaires. D'un point de vue environnemental, l'élevage est responsable de 70% de la déforestation dans le monde, 80% de l'Amazonie. L'émission de gaz à effet de serre liée à la production de viande, notamment bovine, atteint des sommets et la surpêche est en train de tuer les océans. Beaucoup d'Occidentaux pensent encore que les protéines se trouvent dans la viande, et seulement dans la viande. Or, nous avons accès à une grande variété de protéines végétales de qualité, sans forcément passer par la case tofu. Si l'on décide de faire l'impasse sur les produits carnés et de devenir végétarien, pas d'inquiétude. Il suffit d'avoir une alimentation la plus varié possible et de manger toutes sortes de légumineuses, céréales, oléagineux, fruits et légumes. L'important, c'est la variété. Ce conseil est extrait du livre « Petit guide amusant pour écolo débutant » de Sarah Bien-Aimé aux éditions Terre Vivante.
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2: Bonjour à tous, j'espère que vous allez bien, que vous avez passé une excellente semaine et que vous avez profité de cette période estivale pour soit faire des activités, soit vous reposer. Aujourd'hui, on va aborder le thème de faire qu'un seul corps avec le pasteur Philippe Leduc. Comment vas-tu Philippe ?
3: Ça va, merci.
2: Bien, t'as passé une bonne semaine ?
3: Excellent.
2: Et avec le pasteur Pascal Rodet. Comment vas-tu Pascal ?
4: Très bien Nafi, merci.
2: Ça va, toi aussi t'as passé une bonne semaine ?
4: Oui, ça va.
2: Ça va. Alors moi j'ai une petite anecdote. Je ne sais pas si vous aimez jouer au domino.
3: Oui.
4: Ah, domino.
2: Moi, j'aime énormément ça. Mais on est d'accord que si je joue au domino avec vous, vous n'allez pas jouer ensemble. Normalement, chacun joue pour soi.
3: Mm-hmm. Mm-hmm.
2: Et bien quand je jouais avec mes amis, je me suis rendu compte la dernière fois, je ne comprenais pas, ils gagnaient chacun... leur tour. Et en fait, ils jouent en binôme. Ils savent se parler, ils savent communiquer sans se parler, et ils gagnent au domino en jouant, en ne formant qu'un seul bloc contre les autres. Je trouve ça... C'est de la triche, mais c'est génial. Ah,
3: c'est pas très fair-play.
2: Non, c'est pas fair-play du tout.
4: C'est là où il y a des petits signes comme ça, des clins d'œil, des...
2: Je sais pas comment ils font, mais ils y arrivent très bien, d'accord. En tout cas. Et du coup, je vais te demander, si ça ne te dérange pas, Philippe, de lire la deuxième lettre de Jean, s'il te plaît.
3: Oui. Donc versets 9 et 10.
2: S'il te plaît.
3: Tous ceux qui ne gardent pas l'enseignement du Christ, mais lui ajoutent quelque chose, ils n'acceptent pas Dieu. Celui qui garde l'enseignement du Christ accepte le Père et aussi le Fils. Si quelqu'un vient à vous et n'apporte pas cet enseignement, ne le recevez pas chez vous, ne lui dites pas « sois le bienvenu ». Si vous lui dites « sois le bienvenu », vous participez au mal que cette personne fait.
2: Oh, est-ce que tu peux m'expliquer ça, s'il te plaît ?
3: Eh bien, écoute, on s'aperçoit que c'est pas toujours rose.
2: Oui.
3: dans les communautés, même à l'époque, il y avait un petit peu de querelle au niveau des enseignements. Et donc, Jean va expliquer qu'il faut faire attention. Que si quelqu'un se met à enseigner des choses qui ne cadrent pas avec la vérité, eh bien, avec toute la fraternité qu'on peut avoir avec cette personne, mais il faut lui dire, ne sois pas le bienvenu. Parce qu'ici, on enseigne quelque chose qui tient de la vérité, l'enseignement du Christ. Et donc, si tu t'en éloignes un petit peu, tu ne peux pas rester parmi nous. C'est aussi simple que ça. Voilà. Tu es le bienvenu tant que tu restes dans le cadre de l'enseignement de Jésus.

0: Ça ne veut pas dire qu'on rejette les autres.
1: Ça ne veut pas dire qu'on rejette les autres, mais ça veut dire qu'on n'est pas forcément d'accord avec tout le monde. Parce que dès qu'en effet une personne dit l'opposé de ce que Jésus enseigne, j'ai du mal à être en lien avec la personne. Ça va forcément être difficile.
0: L'enseignement, c'est important. Toi, tu as des enfants, par exemple, c'est important pour toi, je pense.
2: Bien sûr, bien sûr. L'école est obligatoire, hein,
0: oui.
2: Aujourd'hui. Donc, bien sûr, c'est important pour chacun. Mais vous voyez la confiance qu'on donne au professeur, hein, qui est en charge de l'enseignement. Alors, on insiste sur sa formation, et puis il a des petits entendus de temps en temps des inspecteurs qui viennent pour contrôler l'enseignement. Et si un professeur a le malheur de donner un enseignement qui est faux, et qu'on le sait, eh bien, il peut risquer d'être radié et de devoir changer de métier. Hein. Là, en l'occurrence, dans le domaine de la foi aussi, attention, malheur à celui qui va enseigner quelque chose de faux. Parce que la responsabilité est grande. Les gens écoutent la personne qui enseigne. Ils font confiance. Quand ce lien de confiance est rompu, on ne croit plus personne après. C'est grave. Et dans le domaine de la foi, c'est aussi le même cas. C'est pour ça que Jean est assez virulent en disant non, si tu dis à cet homme sois le bienvenu alors qu'il enseigne des choses fausses, tu participes au mal que cette personne est en train de faire. Tu es complice quelque part.
0: C'est important. Mais est-ce que c'est possible de prêcher quelque chose de faux sans savoir qu'on prêche quelque chose de faux?
1: Alors là, il y a plusieurs personnages pour répondre à cette question. Il y a toujours, en tous les cas, des personnes qui savent manipuler des personnes dans la religion, qu'on appelle un peu secte, hein, il faut le dire, qui manipulent les paroles ou les choses pour faire croire à des personnes qui sont les meilleures, que la vérité ne vient que par eux, que la vérité c'est qu'eux, et que de toute façon, tout ce qu'il y a à l'extérieur, c'est faux. Et oui, bien sûr, il y a des gens qui sont manipulateurs, il y a des gens qui croient en ce qu'ils pensent ou pas. Il y en a forcément ceux qui croient absolument en ce qu'ils disent, et il y a ceux qui savent que c'est faux, mais qui aiment bien manipuler.
0: Mais Philippe, quand tu enseignes quelque chose à tes enfants, est-ce que tu les invites à toujours vérifier ce que tu dis, ou pas forcément ?
2: Même si je les invite pas, ils le font par eux-mêmes, parce que maintenant on a tellement d'outils pour vérifier, c'est tellement simple. Ils disent une phrase et la réponse arrive sous leurs yeux. Hein. C'est plus difficile aujourd'hui de faire des faux enseignements, oui, parce qu'il y a moyen de vérifier. Hein. Mais pourtant, on voit dans les médias aujourd'hui, il y a tellement de choses fausses qui circulent. Et certains sont incrédules et relaient des fausses informations. C'est ce qui est terrible. Hein. On dit aussi que celui qui sait, c'est celui qui a le pouvoir. C'est-à-dire que si je sais, alors j'ai le pouvoir. Donc, avoir des connaissances, ça permet d'avoir un certain pouvoir. Et certains vont abuser de ça, parce que ça fait plaisir d'avoir du pouvoir. Donc, ils vont mettre les autres en disant « c'est moi qui vous enseigne, parce que comme ça, je garde le contrôle sur vous ». Et c'est ce qu'on appelle la manipulation, comme Pascal l'a dit. Hein. Et donc, dans le domaine religieux, c'est très courant, malheureusement. Et donc, c'est pour ça que l'Évangile nous invite aussi à vérifier par nous-mêmes, à aller voir.
0: C'est important.
2: Et on a maintenant des outils pour aller voir. Donc, il faut s'en servir. Parce que, malheureusement, dans les enseignements, il y a parfois du bon et du mauvais. Et ça se mélange.
0: Pascal, les éditions Vie et Santé, ils n'ont pas sorti un livre qui s'appelle « Fake quelque chose » ?
1: Oui, tout à fait. Il y a eu en effet un livre qui est sorti qu'on appelle Fake News.
0: Fake News.
1: Et qui relate un peu les choses qui... des outils en tous les cas pour permettre de comprendre une information, de vérifier l'information, où aller vérifier l'information. Et c'est en effet de plus en plus important de faire attention à ça. On est même manipulé par les médias, non pas les médias de base, mais tout ce qui est réseaux sociaux, où le système du réseau social fait que plus je cherche un sujet précis, plus l'informatique va m'envoyer ces mêmes informations. Alors on a l'impression que il y a que ça autour de ce sujet-là, alors que non, il y a besoin d'aller chercher soi-même sans attendre que l'informatique nous envoie les informations.
2: Parce qu'on n'avait pas le problème quand on ouvrait une encyclopédie. Parce que là, on cherchait le mot.
0: Exactement.
2: Et voilà, c'était tout refermé et c'était
0: et
2: fini.
0: Et on avait une information et pas plusieurs.
2: Autre chose.
0: Et pas plus. Pascal, est-ce que tu peux me lire Éphésiens 4, versets 11 à 16, s'il te plaît?
1: Oui. Voici les dons que le Christ a faits. Les uns ont reçu le don d'être apôtres, ou bien d'être prophètes, ou bien d'annoncer la bonne nouvelle. D'autres ont reçu le don de conduire le peuple de Dieu, ou encore d'enseigner. Par ces dons, le Christ a voulu former ceux qui appartiennent à Dieu. Ainsi, ils peuvent accomplir leur service de chrétiens pour construire le corps du Christ. Alors, tous ensemble, nous aurons peu à peu une même foi et une même connaissance du Fils de Dieu. Finalement, nous serons des chrétiens adultes et nous atteindrons la taille parfaite du Christ. Nous ne serons plus des bébés, nous ne ressemblerons plus à un petit bateau poussé dans tous les sens par les vagues de la mer. Nous ne serons plus emportés de tous les côtés par le vent des idées fausses. Les gens ne nous tromperont plus avec leurs mensonges habiles. Mais en disant la vérité avec amour, nous grandirons en tous vers celui qui est la tête, le Christ. C'est par lui que toutes les parties du corps tiennent ensemble et sont unies. Beaucoup d'articulations servent à unir le corps, et quand chaque partie du corps fait son travail, le corps grandit et se construit lui-même dans l'amour.
0: De qui on parle là ?
1: Et là, on parle de la communauté chrétienne, qu'elle soit locale, où il y a un groupe qui se réunit en tant que chrétien, ou que ce soit d'une façon plus étendue, au niveau national, etc. Il y a l'idée de que chacun a un rôle à jouer. Et chacun, par le Christ, par sa relation avec Dieu, apporte sa pierre à l'édifice. Il construit cette communauté au niveau de la relation, en discutant, en partageant, en échangeant, en enseignant, comme dit le texte, en apportant une parole d'évangile, et l'autre une parole de bienveillance, l'autre, etc. Et ça construit une relation qui est solide.
0: Philippe, pour ça, il faut avoir des dons et des talents. Moi, ça se trouve, je n'ai pas de dons particuliers que je pourrais apporter à l'Église.
2: Alors, ce texte précise que tous ceux qui croient en Dieu, Dieu ne les laisse pas comme ça, sans rien. Et j'aime l'image du sac à dos. Dieu, s'il m'envoie faire une randonnée, il ne m'envoie pas sans sac à dos. Donc, il me dit, voilà le sac à dos, et je vais le remplir pour toi. Je vais te donner tout ce que tu as besoin pour la randonnée. De l'eau, de la nourriture et tout ce qu'il faut, la trousse de secours, en fait, tu es équipé. Ce texte me dit que chaque croyant a reçu au moins un don.
0: Minimum.
2: Minimum un, certains en ont plusieurs, mais en tout cas, tu as été appelé pour quelque chose de précis, pour construire, alors là, on parle de corps, hein, donc on dit comme il y a différents éléments dans le corps, l'ensemble est bien coordonné, chaque élément a sa place. Il n'y a pas un élément qui est moins important que l'autre. Donc ça nous met tous au même niveau, chacun apporte quelque chose, on n'a pas à se juger, à se comparer. On a tous quelque chose à apporter.
0: Est-ce que du coup ça voudrait dire qu'on va partir d'un... Moi j'aime beaucoup la cuisine, je suis souvent dans la cuisine. Peut-être que moi je suis peut-être plus douée en salé, il y en a qui vont être douées en sucré, il y en a qui dans le sucré sont encore plus douées pour faire des macarons ou autres. Et du coup, comme dans une boulangerie, c'est complémentaire. Dans une boulangerie, ce n'est pas le pâtissier qui fait le pain. Le pâtissier, il fait les gâteaux. Le boulanger fait le pain.
2: Mais chacun a sa place.
0: Chacun a sa place.
2: Son rôle.
0: Et chacun son rôle. Et ensemble, ils portent leur projet. Hein. Donc, tout le monde...
2: Et personne ne peut dire, moi, j'ai rien. Ce n'est pas possible.
0: Donc, on a tous un
2: don. Forcément quelque chose.
0: Il faut le déceler.
2: Peut-être qu'on ne l'a pas encore trouvé. Peut-être qu'il faut que quelqu'un nous aide à le trouver. Peut-être les autres vont voir en nous quelque chose qu'on n'a nous-mêmes pas vu. Et puis c'est en pratiquant les choses qu'on va, les choses vont se révéler. Et les autres vont dire, oh là là, mais je trouve que t'es doué pour ça. Ah oui, je savais pas. Et voilà, Dieu va utiliser cela pour le bien, pas seulement de toi,
0: mais de
2: tous ceux qui t'entourent, et en particulier ici de la communauté de foi qui est autour de toi.
0: Et les enfants ?
1: Les enfants aussi. Et d'ailleurs l'exemple qui est donné ici par Paul dans le texte montre cette importance-là. C'est-à-dire qu'on ne peut pas être spectateur. Mmh. On est acteur. Spectateur, on regarde, on ne fait rien. On apprécie peut-être le spectacle, mais on ne fait rien. Acteur, on est obligé de construire ensemble l'ensemble de la pièce de théâtre que l'on est en train de jouer. Et chacun a un rôle, chacun doit être, même celui qui est derrière la coulisse, les coulisses pour donner les ustensiles, etc. Et donc l'objectif de ça, c'est qu'on grandit. Mmh. Et un enfant a besoin de se construire au travers de ce qu'il va faire, au travers de ce qu'il va découvrir de lui, au travers de ce qu'il est capable de faire. Il ne peut pas être acteur, un enfant. Spectateur, pardon, un enfant. Un enfant, pour se construire, doit être...
2: Expérimenté.
1: Expérimenté. Mmh. Il faut qu'il fasse quelque chose. Mais je pense que pour un chrétien, pour arriver à une stature, comme dit Paul ici, il a besoin aussi d'expérimenter, d'utiliser son don pour la communauté.
0: Et est-ce qu'à l'époque... les enfants avaient une aussi grande importance ?
2: En tout cas, Jésus les a accueillis et leur a fait la place que les adultes ne leur laissaient pas. Hein. Oui. Et Jésus a pris en exemple les enfants en disant regardez comment ils réagissent, regardez la foi qu'ils ont, et tâchez d'avoir la même. Parce que petits qu'ils sont, ils ont compris plein de choses que vous, adultes, vous n'avez pas compris. Ils ont vu des choses que vous n'avez pas vues. Donc Jésus et les enfants, on pourrait en parler très longtemps, parce qu'il a une relation particulière avec les enfants. Il n'est pas de ceux qui les dénigrent, qui les mettent de côté. Non. Soyez comme ces petits, il leur dit. Hein. Donc c'est à nous d'être attentifs aux enfants, parce qu'ils ont des choses à nous apprendre.
0: Un enfant pardonne plus facilement qu'un adulte ?
2: Aussi. Il passe plus vite à autre chose, il pardonne peut-être plus vite aussi, et il va vers les autres plus facilement, enfin... Voilà, il y a plein de choses.
0: Il a envie de participer
2: à la
0: vie.
2: Quand on grandit, on perd un petit peu de cette naïveté et on devient un peu froid, trop sur nos gardes. Et du coup, on rate des occasions d'aller vers les autres, notamment.
0: Je terminerai là-dessus, mais Pascal, la dernière fois, tu as employé le terme humilité dans une autre émission précédente. Je vous invite à regarder. Tu as parlé d'humilité. Est-ce que l'humilité permet de déceler ses dons et de pouvoir les mettre à contribution pour la communauté chrétienne?
1: L'humilité est importante pour la découverte des dons, parce que, alors d'abord, la première raison, je suis au service des autres.
0: Oui.
1: Ce n'est pas parce que j'ai un don, alors en plus si j'ai un don super bien, du genre je suis prophète, connaissant parfaitement bien l'avenir que le Seigneur m'a donné... D'un seul coup, ça y est, je gonfle. Mais Dieu n'a pas donné des dons aux hommes pour être supérieur par rapport à d'autres. Mais il les a donnés pour être au service des autres. Donc ça, c'est un premier élément important. Moi, je suis là pour la communauté, je suis là pour les uns et les autres, je suis là pour Philippe, je suis là pour Nafi, je suis là pour vous. Et ça, c'est très important d'avoir cette humilité-là pour exprimer son don. Et puis la deuxième, dans une communauté, on n'aime pas ceux qui font le genre tout savoir, je sais tout, il y a que moi qui est bien, il faut passer tout par moi, parce que là, il y a aucune humilité et en plus, il y a aucune construction.
0: C'est pas constructif.
1: De la communauté.
2: Là. Ça énerve des gens comme ça.
1: Ça énerve.
0: Et puis il n'y a pas d'échange en plus.
2: Non, mais l'humilité, c'est de croire que l'autre a aussi quelque chose à m'apprendre.
1: C'est ça.
2: Si je pense que l'autre n'a rien à apprendre, j'ai aucun intérêt à lui parler. Il n'a rien à m'apprendre. Par contre, si j'ai l'autre raisonnement, je vais m'intéresser à l'autre parce que je sais que lui va m'apporter des choses que je ne pourrais pas avoir. Et inversement, si chacun fait ça, on va être toujours dans un échange.
0: Dans un échange.
1: Et c'est même très important parce que, je reviens encore sur le texte, cette attitude-là, c'est pas rien. C'est construire le corps du Christ, nous dit le texte. C'est pas construire simplement une communauté. Non, c'est construire le corps du Christ. C'est le Christ qui vit au milieu de la communauté. Mais chacun doit y mettre du sien.
0: En tout cas, c'était très enrichissant pour moi. Merci beaucoup, Pascal. Je te souhaite de passer une excellente semaine.
1: Merci bien.
0: Merci beaucoup, Philippe. Également, une bonne semaine.
2: Merci.
0: Pour ceux que ça intéresse, hein, je redis, il y a un super livre qui est sorti, c'est Fake News, avec les éditions Vie et Santé. Et il m'a apporté aussi pas mal. Je vous souhaite à tous une très très bonne semaine. Profitez bien de cette période estivale. Et rendez-vous la semaine prochaine pour une autre émission. Au revoir.

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1: Lorsque je dois attendre dans un aéroport, j'aime faire le tour des librairies. À Orlando, j'ai trouvé un petit livre sur la réussite qui avait pour titre « Les semences du succès ». L'auteur, O.G. Mandino, riche et connu aux États-Unis, a écrit plusieurs livres sur ce thème. Le récit commence alors qu'il était jeune et engagé comme pilote de chasse en Angleterre. La guerre battait son plein. Il n'avait pas d'argent et rien ne semblait le destiner à faire fortune. Rien, sinon le courage. Et il lui en fallait du courage pour effectuer ses missions. Comme la plupart des jeunes, il n'avait pas de grandes ambitions. Un jour, il fit la connaissance d'une dame dont le fils, également pilote, avait été abattu. Ils devinrent de bons amis. Et cette lady gardait précieusement un poème signé de son père. Je m'attendais à quelque chose d'explosif, des formules inédites. Rien de tout cela. Cependant, ce poème eut une très grande influence sur sa vie. Il lui attribuait sa réussite. Les pensées, il les lut plusieurs fois par jour. Les pensées le guidaient lorsqu'il affrontait un problème ou devait prendre une décision. Elles lui fournissaient un cadre d'action, une référence morale, une échelle de valeur. Plus que cela, ces vers agissaient en lui comme des semences. Des semences qui finirent par porter des fruits dans sa vie professionnelle. La Bible contient une multitude de semences. Je vous laisse comme exemple l'affirmation de Paul. « Je puis tout par celui qui me rend fort. » Ou encore celle de Jésus. « Tout est possible à celui qui croit. » N'oublie pas cette citation du livre des Proverbes. « Prends garde à ce que tu penses au fond de toi-même. C'est plus important que tout. » Car ta vie en dépend.
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